0: Хорошо.
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2: Il est 6h, bonjour et bienvenue sur Radio J. Merci de votre fidélité, merci de votre écoute. Comme chaque matin, c'est toujours un plaisir de vous retrouver pour ce dernier jour de la semaine. D'ailleurs, ce vendredi matin,

0: Premier ministre israélien Benjamin Netanyahou était en visite dans la localité de Shlomi au nord. L'occasion pour lui de réitérer son projet d'investissement de 13 milliards de shekels pour la région, soit 3 milliards d'euros, argent qui servira à la fortification et la réhabilitation de la communauté de Shlomi. Ce que vous avez vu se construire dans le sud aura lieu dans le nord, a-t-il promis.
1: Et pendant ce temps, les opérations de Tsal se poursuivent. Un terroriste du Hezbollah armé d'un fusil Kalachnikov a été tué hier lors d'un combat rapproché au nord du fleuve Litani.
0: Un individu qui opérait dangereusement à proximité des forces israéliennes. Quelques heures plus tard, les soldats de Tsal ont mené un raid contre un dépôt d'armes dans le secteur où ils ont découvert des dizaines d'armes et d'équipements militaires. Par ailleurs, cette nuit, l'armée israélienne a indiqué avoir frappé et éliminé deux cellules de terroristes du Hezbollah qui opéraient dans la région de Tyr, dans le sud du Liban. Écoutez, hier, Shosh Betrossian, porte-parole du gouvernement israélien.
1: Pour la première fois, les trois parties se sont alignées dans leur détermination de tenir l'Iran hors de l'équation. Ces réunions reflètent une reconnaissance élevée que le Liban doit être libéré de l'influence terroriste du Hezbollah qui menace la sécurité d'Israël, tout en privant les Libanais de leur liberté et de leur souveraineté. Les parties partagent une compréhension claire que le Hezbollah doit être désarmé et que le Liban du Sud doit être démilitarisé en accord avec les engagements existants.
0: Shosh Betrossian, porte-parole du gouvernement israélien, a noté que l'armée libanaise sera aidée par l'Union européenne à hauteur de 100 millions d'euros supplémentaires. C'est ce qu'en effet annoncé la chef de la diplomatie européenne, Kaja Kallas, qui a salué le récent cessez-le-feu entre Israël et le Liban. Selon elle, la meilleure façon de réduire la menace représentée par le Hezbollah est de renforcer l'État libanais, de consolider ses institutions et de rétablir son monopole sur l'usage de la force.
1: Le reste de l'actualité sécuritaire, c'est de ça. Et le Shin Bet qui élimine plusieurs hauts responsables du Hamas.
0: Une opération menée avant-hier nuit, une frappe ciblée dans le nord de la bande de Gaza a en effet permis l'élimination de plusieurs hauts responsables du dispositif de sécurité générale du Hamas, une structure clandestine qui joue entre autres un rôle central dans la protection des dirigeants de l'organisation terroriste. Par ailleurs, cette nuit, a noté l'élimination d'un terroriste qui lançait des bombes incendiaires sur des Israéliens entre Givat Asaf et Ofra.
1: Prison à vie requise contre le terroriste saoudien qui avait commis l'attentat de Magdebourg.
0: C'était en décembre 2024. Ce psychiatre avait foncé avec sa voiture sur la foule du marché de Noël de Magdebourg en Allemagne, tuant 6 personnes et en blessant plus de 300. L'acte commis par l'accusé, qui dépasse toute dimension humainement compréhensible, a été longuement et soigneusement préparé, a affirmé le procureur Matthias Butcher après 7 mois de procès.
1: Guerre en Ukraine, Volodymyr Zelensky propose une rencontre en tête-à-tête dans une lettre ouverte à Vladimir Poutine.
0: Dans cette lettre adressée à son homologue russe, Vladimir Zelensky écrit que l'Ukraine propose de mettre fin à cette guerre via un engagement direct entre les deux chefs d'État. Il dit qu'il pourrait se rendre à Moscou à tout moment. De son côté, plus tôt hier, Vladimir Poutine a affirmé que la Russie devait améliorer sa défense antiaérienne et envisager désormais d'étendre l'utilisation du missile Oreshnik.
1: Et puis l'actualité en France, le corps de la petite Liana, 11 ans, aurait été retrouvée. Une autopsie doit encore être réalisée.
0: Disparue vendredi à Florence, Liana aurait été victime d'un homme de 41 ans, père de famille. Hier, le maire de la ville a dénoncé un système négligeant la souffrance des victimes et des familles. Cette affaire suscite en effet des interrogations sur le traitement des signalements visant le suspect. Le ministre de la Justice, Gérald Darmanin, a dénoncé un fonctionnement tout à fait inacceptable et affirme qu'il faudra s'interroger sur notre responsabilité collective. Écoutez le ministre de la Justice.
2: Nous sommes tous terrifiés par ce dysfonctionnement qui, je crois, est révélateur, je l'ai dit dans la commission d'enquête parlementaire, de notre mauvaise organisation et sans doute au ministère de la Justice comme ailleurs, le fait que nous ne prenons pas au sérieux la parole de l'enfant. Et nous devons absolument prioriser les plaintes des êtres les plus vulnérables qui soient, même quand il n'y a pas assez d'officiers de police judiciaire, même quand les parquets sont débordés. Quand il y a une plainte d'un enfant, on doit quasiment tout arrêter pour la suivre, parce que c'est l'être le plus vulnérable qu'il nous faut protéger. Manifestement, là, on verra ce que dira l'enquête, mais on a de quoi s'interroger sur notre responsabilité collective.
0: Gérald Darmanin, ministre de la Justice.
1: Merci Greg, à tout à l'heure sur Radio J. Un point sur la météo de ce vendredi matin, grisaille au nord et soleil au sud. Voilà pour le tableau. Une certaine accalmie revient en matinée avec une alternance de nuages et d'éclaircies sur une grande partie de l'Hexagone. Côté température, elles sont assez fraîches pour la saison au nord du pays. Cet après-midi, il fera 20 degrés à Paris, 25

0: à Montpellier, 19 à Lille. Et puis grand soleil et ciel bleu en Israël avec 30 degrés à Jérusalem, 26 à Tel Aviv, 32 à Beersheva et le maximum à Eilat avec 38 degrés.
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0: Merci de votre fidélité ce matin. Nous sommes à présent en direct avec notre correspondante à Jérusalem, comme chaque jour, Pascal Zonshine. Bonjour Pascal.
3: Bonjour Ilana.
0: Et je le disais tout à l'heure, des nouvelles pas très réjouissantes ce matin, puisqu'on l'a appris, la mort encore d'un nouveau soldat de Tsahal au sud Liban.
3: Le capitaine Eitan Shmuel Lemberg, 21 ans, tombé hier après-midi au combat au sud Liban. Il était en opération au nord du Litani quand son tank a été touché par un missile anti-char du Hezbollah. Il est le 16e soldat de Tsahal, tombé depuis le début de la trêve et le 3e en moins d'une semaine. Et malgré l'annonce d'un nouveau cessez-le-feu, le Hezbollah a continué à tirer hier sur le nord d'Israël des roquettes et des drones. Plus d'une cinquantaine d'alertes depuis hier matin, dont une attaque 20 minutes à peine après la fin du Conseil des ministres qui s'était réuni exceptionnellement sur la frontière nord dans une école de la localité de Shlomi. Tsahal de son côté poursuivait ses opérations contre le Hezbollah avec plus d'une dizaine de frappes contre des cibles de la milice chiite pro-iranienne au sud Liban et dans la Bekaa. Seule concession au nouveau plan supervisé par les Américains, des troupes de Tsahal se sont retirées hier après-midi de deux villages du secteur de Marjayoun où elles ont été remplacées par un détachement de l'armée régulière libanaise.
0: Et puis, on a aussi entendu Benjamin Netanyahou hier qui était déployé dans la localité de Shlomi. Il l'a dit, ce que vous avez vu se construire dans le sud, donc les habitations, etc., vous allez le voir dans le nord, un message d'espoir aussi adressé aux populations du nord qui sont toujours dans l'angoisse actuellement.
3: Oui, un message d'espoir alors que, il faut le dire, la confiance de la population des localités frontalières a été sérieusement érodée au cours de ces dernières semaines, depuis le début de la guerre en fait, depuis la fin du mois de février. Les localités de Haute-Galilée sont constamment pilonnées par le Hezbollah. On le voit aussi alors que on est maintenant au 50e jour de la trêve qui avait été censée être mise en place sur décision des États-Unis. Les bombardements ne cessent pas et la situation sécuritaire des localités frontalières est maintenant finalement pire que celle qui prévalait avant le premier cessez-le-feu de novembre 2024. Avec, on le voit aussi, une marge de manœuvre limitée pour Tsahal. Tsahal qui attend d'ailleurs aussi maintenant des directives claires de la part du gouvernement, de l'échelon politique sur la marche à suivre avec cette possibilité d'application d'accord de cessez-le-feu avec le Liban.
0: D'ailleurs, je ne sais pas si c'est lié à cette situation et cette colère au sein d'Israël, mais il y a eu beaucoup de nominations, je crois, cette semaine qui ont été annoncées au sein de Tsahal. À des postes clés, l'armée israélienne qui a annoncé en tout cas une série de nominations. Alors est-ce que c'est lié ou pas, Pascal? Je ne sais pas.
3: Non, on est dans le fonctionnement normal de Tsahal, de remplacement d'officiers arrivant à l'âge de la retraite qui doivent être remplacés, donc des promotions, tout ce qui se passe normalement à l'intérieur de la hiérarchie de l'armée israélienne.
0: Alors on parle évidemment de ce qui se passe au Liban, mais lié à ce qui se passe au Liban, c'est aussi ces négociations qui se déroulent avec l'Iran. Alors on n'a pas eu de déclaration pour une fois hier soir de Donald Trump à propos de l'Iran. On a quelques infos comme ça qui arrivent, mais pas vraiment de déclaration nette. Est-ce qu'en Israël, on a plus de nouveautés, on va dire, sur la teneur des discussions qui sont menées actuellement?
3: Alors, ce qui se dit en Israël, ce que les médias israéliens ont indiqué, notamment hier soir, c'est qu'apparemment, il y aurait eu une nouvelle proposition américaine transmise à l'Iran par l'intermédiaire du Pakistan. Pour cette proposition, les États-Unis attendent une réponse iranienne d'ici la fin de la semaine. Et on parle d'une signature d'un accord qui pourrait avoir lieu en Suisse la semaine prochaine. Mais tout ça, évidemment, à prendre au conditionnel, puisque on a encore entendu hier Donald Trump s'exprimer sur le dossier sans effectivement de déclaration catégorique. Il continue à parler de progrès dans les discussions avec l'Iran. Il a dit qu'il serait tout à fait prêt à rencontrer l'ayatollah Mojtaba Khamenei. Là aussi, encore, les choses sont vagues. Le président américain a également parlé du stock d'uranium enrichi, dont il a expliqué que les forces américaines avaient envisagé au début de la guerre de les saisir dans le cadre d'une opération, mais qui aurait été trop compliquée et trop longue. Et il a répété qu'il donnait la préférence, évidemment, à un accord négocié aussi pour la sortie ou la neutralisation du stock d'uranium enrichi de l'Iran. Donc, beaucoup de déclarations, mais à nouveau, aucune certitude.
0: Et puis, il y a aussi ces opérations qui se poursuivent en même temps à Gaza. On a vu ce matin que Tzal avait émis des avis d'évacuation, notamment pour le centre de la bande de Gaza. On en est où ce matin, Pascal, justement à Gaza?
3: Il y a eu apparemment de nouvelles frappes de Tzal dans le centre de la bande de Gaza. Deux sources palestiniennes ont fait état de 10 tués dans 4 frappes séparées de l'armée israélienne. Pour l'instant, pas de confirmation du côté du porte-parole de Tzal. Mais on voit que ces opérations continuent évidemment aussi dans la bande de Gaza, alors que là encore, on entend maintenant les dirigeants iraniens lier plus seulement le front du Hezbollah à un accord global avec les États-Unis, mais aussi la question de Gaza. Hier, le ministre des Affaires étrangères iranien, Abbas Araghchi, s'est même entretenu avec le numéro 2 du Hamas, Khalil al-Khaya. Donc, on voit que l'Iran cherche aussi maintenant à pousser son avantage sur le front de Gaza. Et Tzal, pendant ce temps-là, donc, qui évidemment poursuit ses opérations contre le Hamas.
0: Et puis, un mot aussi de ce qui se passe, il nous reste une minute, Pascal, sur la scène politique intérieure, je crois, après ces manifestations d'ultra-orthodoxes devant la résidence du juge Solberg. Il y a plusieurs personnes qui ont pris la parole hier et ça a l'air de chauffer, si je puis dire, en Israël à propos, hein.
3: Ben c'est évidemment une affaire qui a déclenché un véritable scandale en Israël. Ça n'est pas la première attaque de ces ultra-orthodoxes radicaux de la frange la plus antisioniste contre des représentants des autorités israéliennes. Mais c'est la première attaque visant directement un juge de la Cour suprême. Le président de la Cour, Yitzhak Amit, a notamment dénoncé une ligne rouge qui a été franchie et une atteinte non seulement au juge Solberg, mais au système judiciaire israélien tout entier. Donc, on le voit là aussi, une affaire grave qui continue à faire des remous en Israël.
0: Eh bien, merci. On continuera évidemment à suivre avec vous toute cette actualité, Pascal. Vous restez avec nous. Rendez-vous tout à l'heure à 7h26.
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0: 6h15, l'essentiel de l'information avec Greg Labadie. Bonjour Greg.
1: Bonjour Ilana, bonjour à tous. Au nord, la guerre se poursuit avec la mort d'un nouveau soldat de Tzal au sud Liban. Le capitaine Ital Shmuel Lamberg, 21 ans, originaire de Mishmar HaShiva. Il a été tué hier après-midi lors d'une opération menée au nord du fleuve Litanie par un missile anti-char tiré par un terroriste. Les négociations entre l'Iran et les États-Unis se poursuivent. Un conseiller du chef suprême iranien rejette le projet de paix actuel en pourparler avec les États-Unis, invoquant des ambiguïtés non résolu. L'Agence internationale de l'énergie atomique presse par ailleurs à nouveau l'Iran de clarifier le sort de son uranium enrichi. En Allemagne, prison à vie requise contre le terroriste saoudien qui avait commis l'attentat de Magdebourg. C'était en décembre 2024. Ce psychiatre avait foncé avec sa voiture sur la foule du marché de Noël de Magdebourg en Allemagne, tuant 6 personnes et en blessant plus de 300. Enfin, en France, le corps de Liana, 11 ans, aurait été retrouvé. Une autopsie doit être réalisée. Disparue vendredi à Florence, Liana aurait été victime d'un homme de 41 ans, père de famille. Hier, le maire de la ville a dénoncé un système négligent les souffrances des victimes et des familles.
0: Merci beaucoup Greg, rendez-vous tout à l'heure à partir de 6h30.
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0: Avant de retrouver notre invité ce matin, on va écouter cet artiste, Harel Skaat, et ce titre Emouna Jvoura. Excellent réveil ce vendredi sur Radio J.

0: Jade ce matin sur Radio J et Mouna. Je vous rassure, vous restez avec nous.
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0: Merci d'être avec nous sur Radio J. On fait effectivement le point, vous le savez, comme chaque matin, de ce qui se passe au Proche-Orient. Ces négociations qui se poursuivent à la fois entre le Liban, le gouvernement libanais et Israël, mais aussi celles qui se tiennent en parallèle entre l'Iran et les États-Unis. Et pour en parler, nous sommes avec Kaver Mohseni, journaliste résistant iranien, fondateur du site Iran Résiste. Bonjour.
3: Bonjour Eliana.
0: Merci beaucoup d'avoir accepté notre invitation. On a besoin de vous entendre effectivement en ce moment. Alors, les informations sont un petit peu lentes à venir. On ne sait pas trop ce qui se passe actuellement, la teneur des discussions entre l'Iran et les États-Unis. En tout cas, Donald Trump hier l'a dit, on peut s'attendre à un accord d'ici ce week-end avec l'Iran. Est-ce que vous avez, vous, de nouvelles informations sur ce qui se dit actuellement entre les deux pays ?
3: Ben écoutez, ce que j'explique souvent, parce que beaucoup d'Iraniens se posent aussi des questions. Eux, évidemment, ils voudraient que les hostilités reprennent et que les États-Unis et surtout Israël commencent à bombarder les positions subsistantes des Mollahs, notamment dans le secteur des communications, parce que ça les empêcherait de diffuser leur propagande et ça permettrait aux Iraniens de s'organiser. Et je leur dis toujours la même chose. Les négociations, c'est un terme militaire. Les gens qui sont en conflit qui négocient. Et selon quelqu'un qui était assez calé dans la matière, qui est Napoléon, il disait « Celui qui accepte de négocier, c'est celui qui a perdu la guerre. » Et depuis toujours, depuis que Donald Trump s'est installé à la Maison-Blanche en 2025, il a envoyé ses conditions aux Mollahs. Il y a 6 conditions. Et c'est les Mollahs qui interviennent tout le temps en disant on veut faire des propositions. Oui. C'est qu'ils ont perdu.
0: Donc, c'est ce que vous dites. Donc, ce que vous dites, c'est que les États-Unis ont déjà perdu la guerre, déjà rien qu'en négociant avec l'Iran.
3: Non, c'est les Mollahs qui ont perdu la guerre. C'est pas les États-Unis. Les États-Unis n'ont pas perdu 80% de leurs dirigeants militaires. Les États-Unis n'ont pas perdu 99% de leur capacité de missiles, n'ont pas perdu leur DCA, n'ont pas perdu ils n'ont pas des problèmes d'approvisionnement de la population. C'est les Mollahs qui ont perdu.
0: Alors c'est important que vous donniez ces chiffres, parce que c'est vrai qu'on entend beaucoup en ce moment, finalement l'Iran est toujours debout, on a sous-estimé les capacités de nuisance du régime iranien. C'est important de donner ces chiffres justement de la destruction de l'ampleur du régime iranien.
3: Mais debout à quel prix? Je veux dire, pendant les 47 ans que le régime existe, il a toujours payé très... les dirigeants possèdent la totalité des... on peut pas dire vraiment des industries, mais de business existants, et ils ont toujours très mal rémunéré les Iraniens, et là, ils peuvent même pas payer leurs propres miliciens. Les miliciens sont payés environ $300 par mois, et le minimum pour vivre est de l'ordre de $400 par mois. Donc, je ne sais pas comment on peut parler d'une victoire. Et les miliciens qui ont perdu toute leur caserne, ils dorment, les miliciens de base, ceux qui doivent défendre le régime l'arme à la main, ils dorment dans les rues, à même la terre, ils n'ont pas de sanitaire. Il y a énormément de cas de dysenterie, de dépression. Récemment, un des commandants de la répression dans le nord d'Iran s'est suicidé avec en mettant le bout de son kalachnikov dans sa bouche devant ses collègues pendant une patrouille. Hier soir, un commandant de la police de Téhéran a été abattu par les patriotes iraniens. Je ne sais pas qu'est-ce que c'est qu'une victoire.
0: Aujourd'hui, qui gouverne l'Iran concrètement? Parce qu'on a entendu Donald Trump dire « j'aimerais bien parler à Mojtaba Khamenei ». Ce n'est pas forcément ce qu'il disait il y a quelques semaines encore. Aujourd'hui, qui tient l'Iran?
3: Moi, personnellement, je pense que Mojtaba Khamenei est mort depuis longtemps. Mais hier soir, il y a eu un document sonore fuité de l'intérieur du régime de l'actuel chef du Parlement en passant. façon, je veux dire, le Parlement n'a aucun pouvoir au sein de ce régime. Mais le fait, c'est que, comme le régime a été complètement démembré, tous les gens qui restent ont un pouvoir, alors qu'avant, constitutionnellement, il n'en avait pas. Et ce document dit, si un jour on apprend que le chef est mort, le régime va exploser. Moi, dès le départ, je pensais que ce Mojtaba Khomeini a été tué avec son papa dans le bunker, parce qu'on le voit jamais, et même de dos, même blessé, même dans le lit, on le voit pas. On n'entend qu'une voix, ou de temps en temps, on entend quelqu'un lire quelque chose. En fait, je pense que quelques hommes sont très importants. C'est ceux qui restent de l'appareil sécuritaire du régime, notamment un certain Vahidi, qui a été un des exécuteurs de l'attentat de Lamia en Argentine.
0: Oui.
3: Qui au passage a été fait pour faire pression sur l'Argentine, qui ne donnait pas le savoir-faire pour fabrication de la bombe atomique au Mollah, et après l'attentat ne l'a pas donné évidemment non plus.
0: On a entendu le président américain par ailleurs qui a dit aussi hier tuer les troupes américaines finalement pourrait nous ramener à la guerre. En tout cas, c'est la seule menace qu'il a émis à l'encontre de l'Iran. Est-ce que vous pensez des négociations vont pouvoir aboutir, parce que ça commence à faire long quand même?
3: Écoutez, dès qu'il est arrivé au pouvoir, Donald Trump a fait ses propositions, a mis ses conditions au Mollah. Parce que avant, quand il y avait Obama ou même n'importe qui, ou Clinton, ou Hillary Clinton, qui discutait directement avec Qassem Soleimani pour partager le contrôle de Daesh, il n'y avait pas de conditions contraignant les Mollahs. Et les conditions de Trump ont été claires. La fin du nucléaire, le programme nucléaire militaire, la fin du programme de missiles, le démantèlement des Pastaran, des Bassidji et de la fonction du Guide, et la reconnaissance d'Israël. Trump, c'est de pacifier totalement la région. Et cette semaine, les déclarations de MBS l'ont montré. Il a dit qu'il est en train de nettoyer les conneries faites par Obama. Je pense qu'il y a vraiment une unité totale Moyen-Orient entre l'Arabie Saoudite, les États-Unis et Israël pour mettre à bas le régime des Mollahs. Trump a des problèmes avec le Congrès parce que les députés voudraient être réélus au moment des midterms. Peut-être il joue lui-même sur ce plan-là et il fait semblant d'avoir des désaccords avec Netanyahou alors qu'il n'en a jamais eu et il lui a tout le temps répété son soutien,
0: oui.
3: Et Netanyahou va faire le sale boulot que Trump voudrait faire, mais est contraint par des aléas intérieurs politiques, ne peut pas faire.
0: J'aimerais aussi, pour terminer peut-être, Kaveh, qu'on parle de la situation des Iraniens à l'intérieur du pays. C'est vrai que très peu de choses fuitent actuellement. Est-ce que les manifestations se poursuivent? Quel est le climat actuellement pour les Iraniens?
3: Alors, moi j'ai des contacts au sein de ceux qui étaient dans la rue. L'un d'eux a perdu un œil, mais ils sont tous heureusement vivants. C'est des gens qui ont des postes au sein du régime, mais bon, je peux pas en dire plus. Ils sont tous dans l'attente. Et les plus jeunes attendent vraiment de faire des actions. Ils ont des armes, ils ont réuni des armes, c'est des armes assez rudimentaires, un peu anciens, prises sur des miliciens qui ont été quand même abattus, ils étaient aussi pas mal. Et tout le monde espère que ça bouge. Mais en fait, la population manque de tout, mais vraiment, pour eux, là, il y a un seul mot d'ordre, interdit de baisser la tête et interdit de perdre l'espoir. Je peux vous dire que Netanyahou est extrêmement populaire en Iran. Tout le monde l'appelle Oncle Bibi. Les gens voudraient vraiment que ça change. Mais ils disent le seul malheur qui peut nous arriver, c'est pas de bombardement, c'est un jour de plus avec le régime. Je signale que hier soir, hier, il y a eu au moins 18 exécutions. 18 pour des gens. C'est énorme.
0: Merci beaucoup. Merci, Kaver Morseni. Merci d'avoir été avec nous ce matin sur Radio J. Et c'est important de vous entendre, effectivement, et que vous donniez ces chiffres. Évidemment, Israël, toujours derrière le peuple iranien. Vous restez avec nous.
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0: Il est 6h30. Bonjour et bienvenue sur Radio J. Merci de votre écoute ce matin, ce vendredi 5 juin 2026. Nous sommes ensemble jusqu'à 9h. Vous pouvez effectivement également nous regarder sur notre chaîne YouTube Radio J comme chaque jour. Avec Greg Labadie. Bonjour Greg.
4: Bonjour Ilana, bonjour à tous.
0: Au nord, la guerre se poursuit avec la mort d'un nouveau soldat de Tsahal au sud Liban.
4: Le capitaine Ethan Shmuel Lamberg, 21 ans, originaire de Mishmar Hashiva. Il était officier du corps blindé, servant au sein du 75e bataillon de la 7e brigade blindée. Il a été tué hier après-midi lors d'une opération menée au nord du fleuve Litani par un missile anti-char. Par ailleurs, dans la soirée hier, des drones visant les forces israéliennes au Liban ont déclenché des alertes en Galilée occidentale sans faire de blessés. Hier, le premier ministre israélien Benjamin Netanyahou a réitéré son projet d'investissement de 13 milliards de shekels pour la région, soit 3 milliards d'euros.
0: Tentative d'attentat au couteau, par ailleurs, dans le nord ce matin.
4: Cela s'est déroulé à un poste de police à Kafr Yachif. Un terroriste de 23 ans a tenté de tuer un policier avec un couteau. Il a été arrêté et emmené pour interrogatoire.
0: Et pendant ce temps, les opérations de Tsahal continuent au sud Liban. Un terroriste du Hezbollah armé d'un fusil Kalachnikov a été tué lors d'un combat rapproché au nord du fleuve Litani.
4: Un individu qui opérait dangereusement à proximité des forces israéliennes. Quelques heures plus tard, les soldats de Tsahal ont mené un raid contre un dépôt d'armes dans le secteur où ils ont découvert des dizaines d'armes et d'équipements militaires. Par ailleurs, cette nuit, l'armée israélienne a indiqué avoir détruit deux cellules de terroristes du Hezbollah qui opéraient dans la région de Tyr, dans le sud du Liban. En attendant, les négociations actuellement menées à Washington continuent. À noter que l'armée libanaise sera aidée par l'Union européenne à hauteur de 100 millions d'euros supplémentaires. C'est ce qu'a en effet annoncé la chef de la diplomatie européenne, Kaja Kallas. L'objectif, renforcer l'État libanais, consolider ses institutions et rétablir son monopole sur l'usage de la force.
0: Le reste de l'actualité sécuritaire, c'est Tsahal et le Shin Bet qui éliminent plusieurs hauts responsables du Hamas.
4: Une opération menée avant-hier nuit, une frappe ciblée dans le nord de la bande de Gaza a en effet permis l'élimination de plusieurs hauts responsables du dispositif de sécurité générale du Hamas, une structure clandestine qui joue un rôle central dans la protection, entre autres, des dirigeants de l'organisation terroriste. Par ailleurs, cette nuit, a noté l'élimination d'un terroriste qui lançait des bombes incendiaires sur des Israéliens entre Givat Asaf et Ofra.
0: Année de tension, Israël ouvrira sa première ambassade en Slovénie.
4: C'est ce qu'a annoncé le ministre israélien des Affaires étrangères, Gideon Sar, quelques heures seulement après l'investiture du nouveau gouvernement slovène dirigé par Janez Janša. Cette décision marque un spectaculaire réchauffement des relations entre les deux pays après plusieurs années de fortes tensions diplomatiques. Le contraste est d'autant plus frappant qu'au début de la semaine encore, la Slovénie avait refusé l'atterrissage sur son territoire d'un vol de la compagnie israélienne Israël en provenance de Tel Aviv.
0: Un mot de la guerre en Ukraine. Volodymyr Zelensky propose une rencontre en tête-à-tête dans une lettre ouverte à Vladimir Poutine.
4: Dans cette lettre adressée à son homologue russe, Volodymyr Zelensky écrit que l'Ukraine propose de mettre fin à cette guerre via un engagement direct entre les deux chefs d'État. Il dit qu'il pourrait se rendre à Moscou à tout moment. De son côté, plus tôt hier, Vladimir Poutine a affirmé que la Russie devait améliorer sa défense anti-aérienne et envisager désormais d'étendre l'utilisation du missile Oreshnik. Écoutez le président russe hier.
0: Les sponsors occidentaux fournissent de nombreux drones de différents modèles, des drones de longue durée à l'Ukraine. Certains peuvent infiltrer, pénétrer dans nos systèmes de défense de l'air, mais la Russie a un système de défense aérien efficace, très efficace. Bien sûr, nous devons un petit peu le moderniser, le renforcer, mais l'Ukraine, lui, n'a pas ce système du tout. Elles ont des composants de ce système, mais elles ne l'ont pas en soi.
4: Le président russe Vladimir Poutine hier.
0: Et puis en France, le corps de la petite Liana, 11 ans, aurait été retrouvé. En tout cas, les résultats de l'autopsie toujours attendus.
4: Disparue vendredi à Florence, Liana aurait été victime d'un homme de 41 ans, père de famille. Hier, le maire de la ville a dénoncé un système négligeant la souffrance des victimes et des familles. Cette affaire suscite en effet des interrogations sur le traitement des signalements visant le suspect. Le ministre de la Justice, Gérald Darmanin, a dénoncé un fonctionnement tout à fait inacceptable et affirme qu'il faut s'interroger sur notre responsabilité collective.
0: Merci beaucoup Greg, on vous retrouve dans 10 petites minutes à 6h45 sur Radio J.
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0: Nous sommes le vendredi 5 juin, vous le savez, ce soir c'est Shabbat, entrée à Paris 21h31, sortie 22h55, on ira à la Parasha Bealotera et tout de suite c'est le Dvar Torah du rabbin Mevorar Zerbi. Brave, bonjour.
5: Bonjour Elena, bonjour à toutes et à tous. Cette semaine nous lirons en dehors d'Israël la Parasha Bealotera. Je dis en dehors d'Israël parce qu'en Israël ils vont lire la Parasha Shelach Lecha, puisque depuis le lendemain du premier jour de Shavuot, en dehors d'Israël c'est le deuxième jour de Shavuot, donc on n'a pas lu la Parasha de la semaine. Par contre, en Israël, comme il n'y a qu'un seul jour, le lendemain du premier jour de Shavuot et du seul jour de Shavuot, on a lu la paracha de Nassau. Et comme ça, jusqu'au 12 Tammuz, eh bien, le jour où on lira en Israël la paracha Balak seul, en dehors d'Israël, on lira Erukat et Balak pour rattraper Eretz Israël, ce sera le 12 Tammuz. Mais en attendant, on est en décalage. Décalage, mais qui a des liens de paracha à paracha, entre des similitudes entre la paracha Bealotera et Shelach Lecha. Par exemple, c'est dans la paracha de Bealotera qu'il y a le début des Bnei Israël, le départ des Bnei Israël de la montagne de Dieu, et donc pour aller vers la terre d'Israël. Chapitre 10, verset 33, Vaïssou Mer Hachem. Dans la paracha Shelach Lecha, au chapitre 13, verset 2, c'est l'envoi des explorateurs pour entrer en Israël. C'est donc cette orientation de cette destination qui est la terre d'Israël qu'on retrouve dès paracha Bealotera, qu'on retrouve dans paracha Shelach Lecha. Dans Bealotera, on parle des tombeau de la concupiscence, d'une faute collective, de Tavera, c'est des punitions collectives. Dans la paracha Shelach Lecha, on parle de la punition par rapport à la faute des explorateurs où toute la génération ne peut pas rentrer en Eretz Israël. Dans les deux cas, il y a aussi une attaque contre Moshe. Dans la paracha Bealotera, c'est Myriam qui parle, chapitre 12, verset 1, Vetedaber Myriam, et Myriam parla contre son frère. Dans la paracha Shelach Lecha, c'est Nitenaroj, Benachouba Misraïma, chapitre 14, verset 4, nous allons nous donner une tête et nous allons retourner en Égypte. C'était la pire des choses de bafouer, de s'opposer à Moshe Rabbeinu. Dans les deux parachutes, l'importance de la parole est assez fondamentale. Dans la paracha Bealotera, à la fin de la paracha, on parle à la fois des mauvaises paroles de Myriam. D'abord, Myriam parle contre son frère et ça va entraîner une parole positive chez son frère qui va prier pour elle. Donc la prière qui est positive, parole positive pour sa guérison. D'un autre côté, eh bien, dans la paracha Meraglim, c'est la faute par excellence de la parole du Lashon Hara des explorateurs. On est au niveau de la punition, quelque chose qui va être général, avec une partie de personnes qui meurent dans Parasha Bealotera, alors que dans Parasha Shelach Lecha, on va dire dans le désert, vos corps tomberont et là-bas vous allez mourir. Enfin, on retrouve Moshe comme très fidèle à lui-même pendant toute l'histoire de ce qui se passe dans Bealotera, alors que dans Shelach Lecha, c'est Caleb et Yoshua qui restent fidèles à leur mission et à la mission que Moshe leur a confiée. Et c'est pour ça qu'on peut retrouver donc des liens assez intéressants entre la paracha Bealotera, paracha Shelach Lecha, paracha Bealotera qui sera lu en dehors d'Israël, notamment en France et tout en dehors d'Israël, alors que en Israël, on lira ce Shabbat, la paracha Shelach Lecha. Je vous donne rendez-vous tout à l'heure à d'abord 10h32 et puis après à 15h07 pour réfléchir sur la manne, sur le candélabre, sur la loyauté d'Aaron et son souci de paix et de vérité. Shabbat shalom, Guy Chabez. Shabbat shalom, au revoir.

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0: 6h40 à présent, on va faire le point de la nuit blanche de ce week-end, notamment cette manifestation culturelle qui vous attend. Mais d'abord, c'est Micro Sion, c'est votre carte postale d'Israël avec Xavier Nataf.

0: Sentier national israélien, Shvil Israël en hébreu, est un sentier de randonnée pédestre qui traverse entièrement Israël du nord au sud. Il commence à Dan, près de la frontière libanaise, à l'extrême nord du pays, pour rejoindre Eilat, la ville la plus au sud du pays, au bord de la mer Rouge, sur une distance totale de 1000 km. L'idée de la création d'un sentier est venue d'Avraham Tamir, journaliste et randonneur, et le sentier a été officiellement inauguré en 1995 par le président Isser Weizmann. Composé d'une cinquantaine de segments, si vous êtes randonneur, vous pourrez parcourir des paysages variés du nord avec des régions montagneuses d'un vert luxuriant entrecoupé de ruisseaux et de rivières, passer par le centre d'Israël qui est principalement un plateau avec un littoral comme caractéristique principale, et le sud avec profusion de merveilles dissimulées au cœur d'un désert sauvage se prolongeant jusqu'à Eilat, campé sur les rives de la mer Rouge. Évidemment, il faut être parfaitement préparé, muni d'un bon équipement, de nourriture, d'eau et bien sûr d'une carte. Une randonnée qu'il ne faut surtout pas envisager en été. L'idéal consistant à commencer dans le nord, dans le courant du mois de septembre, et d'atteindre les régions du désert sujettes aux inondations avant la saison des pluies. À savoir aussi qu'à l'occasion du 20e anniversaire du Sentier national israélien, la Société pour la protection de la nature en Israël et le géant du numérique Google se sont associés pour proposer une randonnée virtuelle en 3D sur le parcours sur l'application Google Street View.
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3: Merci d'être avec nous sur Radio J ce samedi 6 juin. Demain, Paris vivra au rythme de la 25e édition de la Nuit Blanche. Et oui, comme chaque année, des centaines d'événements gratuits investiront les rues, les musées, les places, mais aussi certains lieux de culte. Alors c'est l'occasion évidemment de sortir. Des concerts, des installations, des performances et des expos seront accessibles toute la nuit autour d'un thème choisi par la directrice artistique de cette année, Barbara Butch, la DJ Barbara Butch. Et ce thème, c'est l'amour. Cette édition est aussi marquée par ailleurs par une polémique. Je ne sais pas si vous avez vu, les amis, le mouvement intégriste d'extrême droite Civitas, pourtant dissous par les autorités en 2023, qui appelle ses sympathisants à organiser des rassemblements et des prières devant plusieurs églises parisiennes participant aux manifestations. Selon ses responsables, les œuvres présentées dans ces lieux constitueraient une profanation du caractère sacré des édifices. Et pourtant, la présence de créations artistiques dans les églises n'a rien d'exceptionnel, puisque depuis des décennies, ces bâtiments accueillent des concerts, des expositions, des événements culturels et plus largement, une grande partie du patrimoine artistique européen est née précisément de la rencontre entre la foi et la création. Mais derrière cette contestation se dessine surtout un affrontement idéologique. Certains milieux intégristes rejettent la programmation de cette Nuit Blanche et la personnalité surtout de cette directrice artistique, figure engagée des scènes festives des LGBT, Barbara Butch. La question qui dépasse donc largement le simple débat sur l'art dans les églises, mais la Nuit Blanche qui vous invite, qui nous invite, nous les Parisiens, à partager donc un moment de découverte et de rencontre malgré ces polémiques. Et Barbara Butch, la pauvre, qui en plus de subir un harcèlement antisémite, grossophobe, doit maintenant subir, lire des intégristes catholiques. Bon courage, Barbara. En tout cas, on est derrière toi. Vous restez avec nous, les amis. Tout de suite, l'essentiel de l'information avec Greg Labadie.
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3: 45 minutes, et oui, toute l'actu avec vous, Greg, bonjour.
4: Bonjour Ilana, bonjour à tous. Au nord, la guerre se poursuit avec la mort d'un nouveau soldat de Tsahal au sud Liban. Le capitaine Ethan Shmuel Lamberg, 21 ans, originaire de Mishmar Rashiva, il a été tué hier après-midi lors d'une opération menée au nord du fleuve Itani par un missile anti-char tiré par un terroriste. Tentative d'attentat dans le nord ce matin, cela s'est déroulé à un poste de police à Kfar Yassif. Un terroriste de 23 ans a tenté de tuer un policier avec un couteau. Il a été arrêté et emmené pour interrogatoire. En France, les dernières représentations de la pièce de théâtre avec Patrick Bruel à Paris annulées. Pour rappel, l'artiste est visé par plusieurs enquêtes pour viol. Une de ses pièces avait déjà été annulée mercredi soir à Paris après une manifestation d'un collectif de militantes féministes. Enfin, un mot de sport avec Roland Garros. Maja Szawilińska réussit un nouvel exploit historique et se qualifie pour la finale. La Polonaise a dominé la Russe Diana Schneider hier avec un score de 7-6-6-4 et s'offre le plus beau des rendez-vous ce week-end.
3: Merci beaucoup Greg, on vous retrouve tout à l'heure à à partir de 7h15, 7h, le journal d'Israël.
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3: Vous êtes bien sur Radio J et tout de suite c'est Mila. Et oui, Mila, le mot du jour. On apprend l'hébreu sur Radio J grâce à Ephraim Kahn. Bonjour Ephraim, Boker Tov.
5: Shalom Boker Tov. J'ai le plaisir d'avoir avec moi aujourd'hui le professeur Jonas Siboni, qui est maître de conférences de linguistique hébraïque à la Sorbonne et expert en judéo-arabe marocain. Boker Tov.
6: Boker Tov, Ephraim.
5: Alors aujourd'hui, nous allons parler de proverbes en judéo-arabe marocain. Dont certains intègrent des éléments qui proviennent de la langue hébraïque.
6: Absolument. Et c'est d'ailleurs ce qui va les rendre si particuliers à l'intérieur de l'étendue extrêmement importante de proverbes qu'on utilise tous les jours en langue arabe, que ce soit chez les juifs ou chez les musulmans. En effet, il y a des centaines et des centaines de proverbes qui sont très connus au Maroc, qui sont tout à fait partagés par les juifs et les musulmans, mais certains proverbes sont spécifiques à telle ou telle communauté. En fait, souvent, quand elle renvoie à quelque chose très ou trop spécifique de l'organisation de la vie de tel ou tel groupe. Certains proverbes ne sont jamais utilisés par les juifs parce qu'ils vont faire mention de manière spécifique de la vie musulmane ou de la pratique de la religion musulmane. Il va se passer la même chose dans l'autre sens, où certains proverbes vont faire directement référence à la vie juive, c'est-à-dire à des choses qui vont faire écho et que vont comprendre les locuteurs juifs avant tout. Certains de ces proverbes n'utilisent pas forcément de mots en hébreu. Ça va être le cas de la formule nabibesk, qui signifie « je prendrai ton mal ». En fait, il faut comprendre comment cette phrase est construite. Elle se construit à partir de l'idée du sacrifice de Kippour, et donc elle va souvent de pair avec une autre phrase qu'on a mentionnée hier, qui était Nemsik Paralik, c'est-à-dire « je serai ta capara ». Dans l'arabesque, tout est en arabe, et pourtant, le sens profond de cette phrase renvoie à un moment spécifique de la vie juive. D'autres proverbes vont utiliser des mots complètement hébreux. Le premier, que je trouve assez drôle, s'utilise quand on attend quelqu'un qui ne vient pas et on ne sait pas ce qu'il fait, on prononce cette phrase « twil p'hel el galout », c'est-à-dire « long comme la galoute ». Un second proverbe, quand on est agacé par des enfants qui parlent sans s'arrêter, le led « klodras ». Les enfants ne sont que drash, ne sont que drasha, ils n'arrêtent pas de parler. Enfin, un dernier, quand on estime qu'il ne faut pas se réjouir du malheur des autres, « ida farh l'ado ibatl l'xera ». Si l'ennemi s'en réjouit, Dieu annulera la sentence, le xéra.
5: Merci beaucoup. Est-ce que vous pouvez répéter donc le proverbe qui dit « les enfants ne sont que blabla »
6: Bien sûr. Le led, les enfants, tlo dras.
5: Alors merci. Ce sera le mot du jour. Je souhaite aux auditeurs une belle et agréable journée. Yom Naim Lachem.
3: Toda Rabba, Ephraim Kahn, chronique à retrouver évidemment sur radioj.fr.
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3: C'est un plaisir d'être avec vous chaque matin et de vous accompagner. Excellent réveil ce soir, vous le savez, c'est Shabbat. Et oui, entrée à Paris 21h31, sortie demain 22h55, on lira la paracha Becha Alotecha. Et tout de suite, c'est un jour une mitzvah avec Chaim Nissenbaum. Chaim, bonjour.
7: Bonjour à tous. En ce vendredi, réfléchissons donc au jour saint qui nous attend, le Shabbat. Ce n'est pas seulement un jour de repos ou qu'accompagne des rituels supplémentaires, c'est bien plus. L'un de nos grands commentateurs, le Or HaChaim, nous enseigne en effet que le monde n'a été créé que pour durer 6 jours. Autrement dit, la vitalité dispensée par Dieu, nécessaire à sa survie matérielle, ne peut lui servir que pendant 6 jours. Au-delà, le monde devrait disparaître. Qu'arrive-t-il alors? Eh bien, le Shabbat vient. Il renouvelle cette vitalité et la trace de son intervention se fait sentir encore pendant tous les jours de la semaine qui commence. C'est là le sens, nous dit-on, de la phrase « Vekulo yamin midbar chinma Shabbat » et tous les jours sont bénis à partir du Shabbat. Cette vitalité renouvelée que Dieu envoie est concrétisée dans notre monde par le peuple juif qui proclame le Shabbat et en respecte le repos. Et oui, nous retrouvons ici un des points sans aucun doute fondamentaux de notre héritage. Le peuple juif sur terre a une mission toute spéciale à remplir. Il est comme l'associé de Dieu, son partenaire dans la création. Voici que le Shabbat intervient. amena avec lui son cortège de bénédictions, sa capacité renouvelée de vie. Voici que le peuple juif le proclame, afin que cette vitalité se répande sur l'ensemble du monde et toutes les créatures qui y vivent. Bonne journée à tous.
3: Eh bien, bonne journée, Chaim Nissenbaum. Chaim, qu'on retrouve évidemment avec grand plaisir sur Radio J et tout à l'heure à partir de 7h05.
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3: Merci de votre fidélité. Ce matin, vous le savez, nous sommes ensemble jusqu'à 9h. C'est l'un des lieux les plus créatifs et les plus design de ce printemps parisien. 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

rester jusqu'à 8 heures. Des perturbations également sur le tram 1 et jusqu'au 31 août. Le trafic est interrompu entre gare de Noisy-le-Sec et Bobigny, Pablo Picasso en raison de travaux. Des bus sont mis à votre disposition. Des perturbations sur la ligne D du RER, notamment.

0: assez réduite ce matin. Renseignez-vous avant de prendre les transports en commun.
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0: Comme chaque jour et comme chaque semaine, et le vendredi matin, nous avons le plaisir de retrouver Dove Maimon, chercheur au Jewish People Policy Institute de Jérusalem. Alors Dove, vous êtes déjà venu sur cette antenne, vous nous avez raconté comment un seul individu avait manipulé pendant 12 ans des dizaines de milliers de pages Wikipédia et avait finalement été démasqué grâce à des chercheurs qui avaient utilisé les propres règles de la plateforme contre lui. Cette histoire montrait que c'était possible donc de gagner. Aujourd'hui, quels autres exemples existent et qu'est-ce qui marche vraiment ?
3: Ce qui marche, c'est quand on traduit l'antisémitisme dans le langage de l'institution qu'on veut faire bouger. Si vous dites à un directeur d'université, vos étudiants juifs souffrent, il hoche la tête mais ne fait rien. Mais si vous lui dites, vos étudiants ont été empêchés d'accéder à des parties du campus, c'est illégal, vous risquez de perdre vos financements, là il bouge. C'est ce qui s'est passé aux États-Unis. À Columbia a payé plus de 220 millions de dollars de règlement. UCLA à Los Angeles a payé 6,5 millions de dollars. Harvard a dû changer ses procédures internes. Et créer un bureau contre la discrimination religieuse, tout ça parce qu'il y a le Title VI aux États-Unis qui fait que si vous avez de la discrimination, et ben vous perdez vos financements publics. On peut avoir la même chose avec Sciences Po Paris ou Sciences Po Grenoble, et ben il faut le poursuivre jusqu'au bout, leur apporter des preuves concrètes et on va en reparler. Ce ne sont pas des victoires symboliques, ce sont des chiffres. Ça envoie un message à toutes les autres institutions. L'inaction a un prix. Vous dites que vous avez rien vu, vous fermez un œil, ben non. Vous allez payer, et là quand les gens vont commencer à payer, ils vont comprendre que ça a un coût d'être antisémite ou d'être collabo d'un antisémite, et ben là les gens sont dans une autre situation.
0: On retourne donc les règles de l'institution contre elle-même, mais ces exemples viennent des États-Unis. Alors est-ce qu'en Europe ça fonctionne aussi ?
3: Absolument, prenez la France. Le 30 avril dernier, la cour d'appel d'Aix-en-Provence a confirmé la condamnation du footballeur Youssef Attal. 8 mois avec sursis, 45 000 euros d'avance. Pourquoi ? Parce qu'il avait partagé une vidéo appelant à un jour noir sur les juifs. Et ce qui est instructif dans ce cas, c'est la séquence. D'abord le CRIF, hein, le Conseil représentatif des institutions juives de France, qui a déposé la plainte en premier. Et puis la société civile a tiré le premier. Ensuite, tout le monde a suivi, la mairie, le club, la ligue de football, la justice. Personne n'a voulu être dehors parce qu'ils se sont dit « Ah, il va y avoir un mouvement et si on n'est pas dedans, on va être pris pour des racistes ». Donc, c'est créé une dynamique. Plusieurs systèmes ensemble, résultat, une frontière a été restaurée. On a vu la même chose avec des journalistes des chaînes publiques européennes qui publiaient des messages antisémites sur les réseaux personnels. Eh ben, on a tout à coup annoncé ce qu'il disait. On a fait des photos d'écran. On a montré que la BBC en arabe, il disait des choses contre les juifs. Mais c'est pas seulement les juifs, c'est aussi contre les LGBT, voire contre l'Occident. Et c'est ça. Et les journalistes ont été renvoyés. La même chose pour France 24. Il y a des gens qu'il faut faire un travail de fourmi, un travail de militant. Et quand on est documenté et rendu public, la direction n'a plus de choix. On peut pas être financé par le contribuable pour informer de façon neutre et appeler à la haine en même temps. Donc il s'agit bien de communiquer, envoyer des choses à la cellule de crise du CRIF, essayer de suivre tout ça, essayer de trouver des cas où on est vraiment sûr. Et y compris, il y a énormément de gens qui sont chez eux, dans une petite entreprise, ils entendent « Ah, nous ne pouvons pas supporter les suppôts de Netanyahou ». Alors là, vous dites « Mais c'est ambigu, comment faire ?» Ils souffrent, ces gens, des milliers de juifs en France souffrent dans l'antisémitisme discret, qu'on n'entend pas, qui est souvent caché, mais il faut avoir des preuves. Si on n'a pas de preuves, on ne pourra jamais rien faire.
0: Documenter, utiliser les règles existantes, créer des conséquences réelles, mais nos auditeurs, donc des gens ordinaires, hein, pas des avocats, qu'est-ce qu'ils peuvent faire concrètement ?
3: C'est une réponse pratique qui va surprendre. Vous tombez sur une vidéo hostile aux juifs. Vous écrivez un commentaire brillant, une phrase choc qui cloue le bec. Vous sentez utile, vous avez une belle caresse narcissique. Eh bien non. Votre commentaire va provoquer des dizaines de réponses hostiles. Vous êtes là, tac, tac, tac, tac, tac, tac, tac, vous envoyez un truc, 200 réponses. Et c'est précisément ces réactions qui disent à l'algorithme, cette vidéo crée de l'engagement, montrez-la à des milliers de personnes de plus. Vous avez cru combattre, vous avez en réalité propulsé la vidéo. Ce qu'il faut faire à la place, c'est commenter, partager, interagir avec les contenus positifs, pro-israéliens, pro-juifs, par exemple des émissions de Radio J, hein, et ou alors des vidéos de Simon Moss, de Bob Asbara, de Samuel Madar, de Sarah Sialom, etc. Et deuxième chose, documenter. Une capture d'écran, une date, des preuves conservées. C'est ce qui permet d'agir, pas les émotions. Et enfin, soutenir les organisations qui font ce travail de façon professionnelle. Ce combat se gagne quand il est organisé, patient et ancré dans les faits. Et je voudrais terminer par quelque chose d'important. Le peuple juif a d'abord été sidéré par cette guerre intellectuelle, obsessionnelle, antisémite. La même chose en 48, on était sidéré, on savait pas comment gérer des tanks et des avions. Ben, on a appris. Et puis, au bout de 25 ans, après la guerre de Kippour, les Arabes ont compris, ils ont arrêté de nous attaquer avec des bombes et des tanks. Ils ont pré-utilisé le terrorisme. Au début, on était terrorisés, ça nous a pris 25 ans. Aujourd'hui, les cafés sont pleins, les synagogues sont pleines, les plages sont pleines en Israël. Le peuple juif n'a plus peur, on n'est plus terrorisé. Donc il faut, aujourd'hui, on est sur la guerre intellectuelle et nous sommes très peu nombreux. Nous commençons à apprendre à nous battre sur ces terrains-là avec les bons outils. Il faut rassembler les bons outils, il faut les documenter. Et rappelons-nous, nous ne sommes pas seuls. Avec nous, il y a toutes les personnes de bonne foi, des millions de personnes non-juifs, de toute origine, de toute conviction, qui refusent la haine et qui comprennent que ce combat est aussi le leur. Parce que si une démocratie qui n'est pas capable de protéger sa minorité juive, elle n'est pas capable de... C'est plus une démocratie. Et c'est demain la fin de cette démocratie qui s'annonce. Donc il faut combattre pour les juifs, pas seulement pour les juifs, mais pour la démocratie, pour le combat républicain. Et les juifs, c'est souvent le canari dans la mine, comme on sait.
0: Merci beaucoup Dov Maïmon, on vous retrouve effectivement chaque vendredi matin avec plaisir et en podcast sur radioj.fr. Tout de suite, le journal d'Israël avec les studios Qualita.
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0: Il est 7h, bonjour et bienvenue sur Radio-J. Merci de votre fidélité et de votre écoute ce vendredi 5 juin 2026. Ravi de vous retrouver. Vous pouvez évidemment nous regarder sur notre chaîne YouTube, vous le savez, et sur nos réseaux sociaux.
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0: À Jérusalem, nous sommes en ligne en direct avec notre correspondant Olivier Granilic. Bonjour Olivier, Boker Tov. Malheureusement, on va commencer ce journal par cette triste nouvelle. On l'a appris, la mort d'un nouvel officier de Tzahal au sud Liban.
4: Oui, l'armée israélienne a annoncé la mort du capitaine Eitan Shmuel Lomberg, 21 ans, officier de blindé du bataillon 75. Il a été tué par un missile anti-char tiré par le Hezbollah au sud du Liban, au nord du fleuve Litani. Ça l'a immédiatement riposté en frappant des infrastructures du Hezbollah dans la zone.
0: Et cette attaque, Olivier, intervient quelques heures seulement après l'annonce par Washington d'un nouvel accord de cessez-le-feu entre Israël et le Liban pourtant.
4: Selon l'accord conclu par Washington, le Hezbollah devait cesser ses attaques et retirer ses combattants au sud du Litani, tandis que l'armée libanaise devait progressivement reprendre le contrôle de certaines zones pilotes. Mais dès les premières heures suivant l'annonce, des alertes aux drones et aux roquettes ont retenti dans le nord d'Israël. Et surtout, le secrétaire général du Hezbollah, Naim Qassam, a rejeté publiquement les termes de l'accord. Une déclaration qui alimente des interrogations sur la solidité réelle de cette trêve.
0: Et puis, ce matin, évidemment, ce cessez-le-feu ne fait pas l'unanimité au sein du gouvernement et de l'armée.
4: Pas du tout, puisque le ministre de la Défense

0: après les annonces de cessez-le-feu.
1: Une tentative d'attaque au couteau a par ailleurs été déjouée ce matin dans le nord d'Israël.
0: Oui, vers 5h30 ce matin, un homme est arrivé à l'entrée de la base de la police des frontières de Galil à Maharavi, près de Akko. Selon la police, il est sorti de son véhicule et s'est précipité avec un couteau en direction d'un garde frontière en faction. Le policier est parvenu à maîtriser rapidement l'assaillant. Le suspect a été neutralisé sans faire de victime et le couteau a été saisi.
1: Et puis ce matin, Tzal et le Shin Bet annoncent avoir éliminé plusieurs hauts responsables d'un appareil de sécurité du Hamas lors d'une opération menée dans le nord de la bande de Gaza.
0: Et selon le communiqué conjoint, la frappe a été réalisée avec la participation de l'armée de l'air de la marine israélienne. Parmi les personnes visées figure Hassan Labab, qui était présenté comme le directeur adjoint de l'appareil de sécurité générale du Hamas. Selon Israël, il jouait un rôle important dans la prise de décision et la coordination des activités de cette structure. Trois autres responsables de cet organisme ont également été tués.
1: À noter ces vives réactions, Olivier, en Israël, après des incidents survenus devant le domicile du vice-président de la Cour suprême, le juge Noam Solberg.
0: Mais je vous rappelle que c'était une manifestation de religieux orthodoxes fanatiques qui a dégénéré en violence et a causé des dégâts matériels à la résidence du magistrat alors que plusieurs membres de sa famille se trouvaient à l'intérieur. Le président de la Cour suprême, Yitzhak Amit, a dénoncé un franchissement de lignes rouges et une attaque contre l'état de droit. Puis dans une lettre rendue publique, il a affirmé que les tentatives d'intimidation n'influenceraient pas le travail des juges et que la justice continuerait à agir de manière indépendante. Le grand rabbin d'Israël, Kalman Ber, a également condamné ces violences et appelé à l'apaisement, estimant qu'aucun combat idéologique ne pouvait justifier des atteintes aux personnes ou à leurs biens.
1: Et puis, on va terminer avec plusieurs milliers de personnes qui ont participé hier à la marche des fiertés et de la tolérance organisée pour la 24e année consécutive à Jérusalem.
0: Un défilé qui était, il en a placé sous le slogan « Exiger le changement » qui s'est élancé du parc Sakha avant de rejoindre le Jardin des Roses face à la Knesset. Les organisateurs ont mis l'accent sur la revendication d'une égalité complète des droits pour la communauté LGBT en Israël. Et parmi les intervenants figuraient Omer Ohana, compagnon du major Shaddai Golan, tombé dans les combats du 7 octobre à Be'eri. Son combat avait conduit à une modification de la loi sur les familles endeuillées afin de reconnaître les conjoints de même sexe.
1: Merci beaucoup Olivier, Olivier Granilic, on vous retrouve tout à l'heure à partir de 7h30 pour la revue de la presse israélienne.
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1: Merci de votre fidélité et vous êtes peut-être en train de préparer votre Shabbat et ça tombe bien, je vais vous donner les horaires d'entrée du Shabbat à Paris ce soir, entrée à 21h31, sortie demain 22h55. On lira la paracha Becha Lotecha et comme chaque vendredi, nous retrouvons avec plaisir le rabbin Chaim Lissenbaum. Chaim, bonjour.
3: Bonjour à tous. Aujourd'hui, un simple regard sur le calendrier juif nous rappelle des événements qu'il faut souligner. Nous sommes en effet le 20 Sivan. Alors le 20 Sivan, ce n'est pas une grande date, elle n'a pas laissé beaucoup de souvenirs dans le rituel, bien sûr. Pourtant, c'est une date qui devrait nous marquer de manière très forte. En effet, le 20 Sivan marque un massacre. Un massacre comme il y en eut tant, mais celui-ci se passa ici même, à Blois, et oui, en France, au Moyen-Âge. C'est l'époque du petit-fils de Rachi. Rabbeinu Tam, c'est lui qui va vivre cela, les croisés en route pour leur guerre sainte, massacrent de nombreuses communautés juives, et sur leur chemin, ils passent par Blois. Et à Blois vit une communauté juive, bien sûr, ce sont les régions où les juifs se trouvent en ce temps-là, n'oublions pas que de grands sages vivent partout sur le territoire national, ce que l'on n'appelle pas encore comme cela, bien sûr. Et à ce moment-là, il y a parmi eux de très grands maîtres. Et ces sages, ces maîtres, se voient mis devant la menace des croisés. Se convertir. Ils doivent se convertir parce qu'ils sont supposés avoir blasphémé, parce qu'ils ont étudié sans doute le Talmud, qui en ce temps-là est considéré par les autorités comme un ouvrage diabolique, et donc ils les menacent qu'ils se convertissent ou ils seront brûlés comme blasphémateurs. Et ils refusent. Ils refusent hautement. Et ils vont être brûlés donc en place publique, à Blois,

0: Vinci Van. Cela deviendra un des drames connus par la communauté, à tel point que le grand décisionnaire du temps, on l'a dit, le petit-fils de Rachir, Rabbeinu Tam, décrète pour ce jour-là un jour de jeûne. Ce jour de jeûne fut respecté pendant très longtemps, et puis il tomba au fil des décennies, il tomba peu à peu en désuétude, jusqu'à être ranimé après les pogroms perpétrés sous d'autres latitudes par Khmelnytsky en Ukraine. Eh oui, en Ukraine. Les grands pogroms qui décimèrent la population juive. Alors les sages d'Ukraine, de Russie, décidèrent de réactiver ce jeûne du Vinci Van. Aujourd'hui, d'autres tragédies qu'hélas nous connaissons bien sont venues encore le faire tomber en désuétude, mais au moins, nous pouvons nous souvenir de ce qui se passa en ce jour, sous des cieux qui pouvaient parfois être accueillants. Nous avons vécu aussi bien des souffrances sur ce sol en France. Nous avons traversé bien des épreuves, mais nous sommes ici pour les raconter. Nous nous souvenons, et ce souvenir n'est pas simplement une commémoration. Ce souvenir est aussi un combat et un engagement pour l'avenir. Shabbat shalom à tous.
1: Shabbat shalom, Chaim Nissenbaum, Chaim qu'on retrouve évidemment tous les jours sur Radio J. Et puis vous le savez, hein, toutes nos chroniques aussi à retrouver sur radioj.fr sur notre site internet.
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1: Radio J. 7h10, c'est l'heure de tourner les pages de nos magazines. Et oui, la revue de la presse hebdomadaire. Visiblement, la scène politique française qui s'offre une grande session de règlement de comptes et de liaisons dangereuses. On va faire le point sur Radio J. Alors on va commencer ce grand tour de piste par la gauche de la gauche qui se retrouve clouée au pilori par deux journaux. Alors d'abord à la une de l'Express, l'indignation, la stratégie du bruit consacrée à une figure incontournable, un visage en noir et blanc, un regard sévère sous des lunettes. Le cauchemar Mélenchon, enquête sur sa nouvelle stratégie, titre donc l'Express. En pages intérieures, Éric Chaulle signe un édito sans concession. Mélenchon, futur marchepied du RN. Pour le directeur de la rédaction, le leader des Insoumis prépare un second tour pour 2027 qui l'opposerait à Jordan Bardella ou Marine Le Pen. Sauf que son potentiel de rejet est tel qu'il pourrait bien ouvrir en grand les portes de l'Élysée à l'extrême droite malgré lui. Mathias Korasko, lui, décortique ce concept de nouvelle France, entre guillemets, cette alliance théorisée par Jean-Luc Mélenchon entre les bobos, les animateurs de banlieue et une partie des gilets jaunes. Une stratégie clivante qui assume, nous dit-il, de fracturer le pays en bloc identitaire plutôt que de chercher l'unité nationale. Et puis l'extrême gauche, c'est également le plat de résistance de France Tireur cette semaine. La une qui titre jaune sur rouge, le Venezuela, la Venezuela Connection, pointant du doigt les connivences et les ingérences présumées de la France insoumise avec le régime de Nicolas Maduro. Et la droite en profite-t-elle justement pour ramasser les jetons? Eh bien pas du tout, c'est le grand désordre, ou plutôt comme le titre le point sur sa couverture, le charivari à droite sur un fond bleu sombre. En couverture, on y voit les visages serrés d'Édouard Philippe, Valérie Pécresse ou encore François-Xavier Bellamy. Le magazine décortique comment Éric Ciotti tente de siphonner ce qui reste des Républicains, provoquant la colère de Valérie Pécresse qui martèle en couverture « La droite n'est pas à vendre ». Sur un autre angle, à lire l'édito d'Eve Cheftel dans Marianne, intitulé « Des blousons noirs aux racailles, n'ayons pas peur de la jeunesse ». Elle revient sur les débordements en marge de la victoire du PSG. Face au discours alarmiste, elle rappelle judicieusement qu'en 1959, déjà la jeunesse des blousons noirs, entre guillemets, terrifier la France bourgeoise. La délinquance juvénile n'est pas une nouveauté de 2026. Elle est le reflet, dit F. Cheftel, de l'incapacité d'une société à faire une place à ses enfants. Et puisqu'on parle des enfants, justement, couverture très forte de Marianne cette semaine, avec une couverture entièrement noire, barrée de lettres blanches et jaunes, brutale. Pédophilie à l'école, enquête sur une omerta. Le magazine qui s'attaque au scandale du périscolaire, des signalements négligés, des animateurs recrutés à la va-vite, une hiérarchie défaillante. En page intérieure, l'enquête de Marie-Estelle Pêche pose les 10 questions qui dérangent. Et on y apprend qu'à Paris seul, une centaine d'enquêtes policières sont en cours. Comment en est-on arrivé là? Par cynisme économique, apprend-on, le périscolaire qui est devenu un petit peu la béquille indispensable des familles, géré rentrée avec des salaires de misère, une pénurie de candidats et des contrôles presque inexistants. C'est l'histoire d'une institution publique qui ferme les yeux, donc, pour le journal, pour que la machine continue de tourner. Au milieu de cette situation anxiogène pour les parents, certains responsables politiques préfèrent s'offrir des horizons plus lointains. En effet, comment y échapper chaque semaine au brillant édito de Sophia Aram dans Le Point, qui ironise cette fois sur la députée écologiste Sandrine Rousseau. Le titre donne le ton: Rousseau dans un bateau. L'élu réfléchit à monter à bord d'une flottille pour Gaza. Sophia Aram, qui l'invite alors, avec un cynisme consommé, à organiser plutôt des croisières contre la stérilisation forcée des femmes ouïghours ou à la répression en Iran. Elle dénonce, hein, Sophia, vous l'aurez compris, une indignation sélective. Face à la noirceur des temps, où trouver une lueur d'espoir pour la France? Eh bien, il faut regarder du côté de l'avenir. Et c'est Challenge, le magazine Challenge, qui nous l'apporte en couverture. Un grand pavé rouge sur fond bleu, IA, Made in France. Le magazine économique met à l'honneur les cerveaux qui gagnent. Arthur Mensch, le jeune patron de Mistral AI. Yann LeCun, le pionnier de Meta. Challenge l'assure, la France a un pari presque gagné grâce à ses formations d'excellence. Une bouffée d'optimisme technologique, même si le sociologue Gérald Bronner nous rappelle dans l'Express qu'il faudra veiller à ce que cette IA justement ne finisse pas par engraisser nos cerveaux à force de réfléchir à notre place. Bientôt des salles de sport pour l'esprit, nous questionne-t-il. De même que nous avons créé des salles de sport pour pallier notre sédentarité physique, il va peut-être bientôt falloir créer des espaces pour muscler artificiellement notre esprit critique. Et puis enfin, pour terminer, un détour par ActuJ. Nos confrères, évidemment, en première page et en dossier cette semaine, le lourd malaise des Juifs de France et un titre choc: malheureux comme un Juif en France, point d'interrogation. Le journal revient sur la propagation des actes antisémites dans notre pays, comme cette agression à Deauville contre des passants juifs, les menaces contre la DJ Barbara Butch ou le dessinateur Johann Sfar. De plus en plus de Juifs de France s'interrogent sur la capacité des autorités à faire face à ce regain de haine anti-juive et sur l'impunité dont bénéficient les auteurs de ces actes, nous dit ActuJ. D'ailleurs, pour commenter ces faits, à retrouver l'excellente interview de l'historien Yanis Roder. C'est la fin de cette revue de la presse hebdomadaire. Comme chaque vendredi, vous le savez, vous la retrouvez à 7h10. Vous restez avec nous. Tout de suite, l'essentiel de l'information. Et puis juste après, la chronique du président du Consistoire central, Élie Corcha.
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1: J. 7h15, l'essentiel de l'information avec Greg Labadie. Bonjour Greg.
2: Bonjour Ilana, bonjour à tous. Au nord, la guerre se poursuit avec la mort d'un nouveau soldat de Tsahal au sud Liban. Le capitaine Ethan Shmuel Lemberg, 21 ans, originaire de Mishmar Hashiva. Il a été tué hier après-midi lors d'une opération menée au nord du fleuve Litani par un missile anti-char tiré par un terroriste. Tentative d'attentat dans le nord ce matin. Cela s'est déroulé à un poste de police à Kfar Yassif. Un terroriste de 23 ans a tenté de tuer un policier avec un couteau. Il a été arrêté et emmené pour interrogatoire. L'armée israélienne a par ailleurs annoncé avoir abattu un terroriste palestinien qui lançait des cocktails Molotov sur des véhicules israéliens circulant sur la route 60, un axe majeur de Judée-Samarie. Les négociations entre l'Iran et les États-Unis se poursuivent. Un conseiller du chef suprême iranien rejette le projet de paix actuel en pourparlers avec les États-Unis, invoquant des ambiguïtés non résolues. De son côté, le président américain Donald Trump a affirmé que les États-Unis n'avaient pas besoin d'un accord avec l'Iran pour obtenir l'uranium enrichi détenu par Téhéran. Trump a également indiqué qu'il serait honoré de rencontrer Mojtaba Khamenei. En Allemagne, prison à Viroquise contre le terroriste saoudien qui avait commis l'attentat de Magdebourg. C'était en décembre 2024. Ce psychiatre avait foncé avec sa voiture sur la foule du marché de Noël, tuant 6 personnes et en blessant plus de 300. L'acte commis par l'accusé, qui dépasse toute dimension humainement compréhensible, a été longuement et soigneusement préparé. C'est ce qu'a affirmé le procureur Mathias Butcher après 7 mois de procès. En France, le corps de la petite Liana, 11 ans, aurait été retrouvé. Les résultats de l'autopsie sont toujours attendus. Disparue vendredi à Florence, Liana aurait été victime d'un homme de 41 ans, père de famille. Cette affaire suscite en effet des interrogations sur le traitement des signalements visant le suspect. Le ministre de la Justice, Gérald Darmanin, a dénoncé un fonctionnement tout à fait inacceptable et affirme qu'il faudra s'interroger sur notre responsabilité collective.
1: Merci beaucoup Greg. Rendez-vous tout à l'heure à partir de 8h sur Radio J.
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1: Et ce matin, la météo et ce tableau, clairement, hein, grisaille au nord, soleil au sud. Une certaine accalmie va revenir en matinée avec une alternance de nuages et d'éclaircies sur une grande partie de l'Hexagone. Le ciel est un peu plus chargé près de l'Atlantique et de la Manche avec des averses. Et cet après-midi, les nuages prennent le dessus sur les éclaircies, justement, à l'exception des régions du sud-est. Les températures sont assez bonnes, hein. Il fera 20 degrés à Paris, 25 à Montpellier, 19 à Lille. Et puis, grand soleil et ciel bleu en Israël avec 30 degrés à Jérusalem, 26 à Tel Aviv, 32 à Beersheba, 38 à Eilat.
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1: Merci d'être avec nous sur Radio J et on a envie de vous poser une question, en tout cas de vous aider peut-être ce matin. Où trouver l'amour à Paris si vous êtes célibataire? Eh bien, on va vous donner les 10 quartiers où apparemment on fait le plus de rencontres, en tout cas selon Time Out, le magazine Time Out, effectivement. Des quartiers où vous retrouverez pas mal d'autres lecteurs de Time Out, nous dit le magazine. Alors c'est par où l'amour? Eh bien à Paris, apparemment ça se passe plutôt rive droite, si l'on en croit le top 10 des quartiers où l'application de rencontres Happn a recensé le plus d'activités hormonales. Pour maximiser vos chances de faire des rencontres, il vaudrait donc mieux traîner dans la zone regroupant les quartiers de Châtelet-Léal et du Marais aux premières places du classement. Sur la troisième marche du podium, on trouve le quartier latin, suivi de République, Opéra, le canal Saint-Martin, Montmartre, et oui, que des endroits très romantiques. Bercy, Trocadéro, Passy et Montparnasse complètent le classement. Alors, pas de grosse surprise, hein, avec des quartiers très dynamiques qui regroupent certains des meilleurs bars de la ville et où vous vous retrouverez probablement donc avec d'autres célibataires, notamment sur le créneau 18h-21h, en tout cas je dis ça, je dis rien, du jeudi au dimanche. C'est le pic d'activité sur l'application Happn, hein, pile à l'heure de l'apéro. Donc si vous restez persuadé que l'amour vous attend au coin de la rue et que vous souhaitez faire une rencontre, eh bien vous savez à présent où aller, tout simplement. Vous restez avec nous.
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1: 7h20, il s'est installé en studio et c'est un plaisir de le retrouver, le président du Consistoire Central, Élie Corchia. Bonjour mon cher Élie.
5: Plaisir partagé, chère Yana, bonjour.
1: Et ravi d'être avec vous. En plus, on a beaucoup de choses à aborder ce matin et surtout cette grande édition de Yom Rashi 2026 que vous organisez.
5: Exactement. C'est le thème de notre chronique. Ce sera dans 3 semaines, le 28 juin. Et nous aurons l'occasion, évidemment, d'en reparler. Mais c'est important d'en parler ce matin parce que souvent, des personnes que je peux croiser dans certaines communautés me disent, ah, mais j'ai pas pu venir ou je ne savais pas. Et là, on a vraiment beaucoup communiqué,
1: ouais,
5: sur ce grand événement, cette biennale organisée donc une fois tous les 2 ans, Yom Rashi, depuis mon élection donc la première édition était en 2022, ensuite 2024, et là à Troyes, nous allons nous retrouver à l'espace Argence, qui est sans doute le plus bel endroit. C'est un écrin magnifique pour organiser un grand événement comme Yom Rashi. Beaucoup d'espace, beaucoup de conférences, de thématiques, et donc on va en parler pour celles et ceux qui viendront. D'abord, ce que je voudrais, c'est remercier beaucoup de communautés qui se mobilisent. Il y a évidemment tous les gens de la région, les gens de la région de Troyes, de l'Aube, là où a vécu Rashi, rappelons-le, hein, il y a pratiquement 1000 ans. Il est né en 1040, il est décédé en 1105. C'est la figure tutélaire du judaïsme français, puisque le plus grand commentateur de la Torah et de la Gemara du Talmud, eh bien, ne vivait pas en Perse, en Babylonie ou à Jérusalem. Il vivait chez nous en France, à Troyes, dans l'Aube. On le surnommait d'ailleurs le rabbin vigneron. Et donc, finalement, aller sur les traces de Rashi, c'est aussi montrer cette force, cet ancrage du judaïsme français et cette vitalité 1000 ans plus tard, aujourd'hui en 2026. Alors le matin, il y aura 3 grandes activités. Une grande conférence table ronde l'après-midi et puis un grand concert, on en parlera, de clôture. Mais je voulais remercier aussi, donc je le disais, tous ceux qui viennent de là-bas, des communautés aussi de Strasbourg, de Metz, de Nancy, certains viennent de Marseille aussi cette année, et puis de régions parisiennes, parce qu'on a quasiment une douzaine de cars qui partent de Neuilly, de Levallois, de Boulogne-Billancourt, de Paris, de Sarcelles, de Créteil dans le Val-de-Marne, le CACEL qui va participer aussi, que je remercie et qui a pris un quart. Donc toutes celles et ceux qui nous écoutent et qui veulent se renseigner aussi auprès de leur communauté peuvent le faire,
1: oui.
5: Parce qu'il y a des quarts qui sont mis à disposition et qui vont effectivement permettre à beaucoup de personnes de venir.
1: C'est-à-dire qu'on part le matin, on revient
5: exactement,
1: le soir.
5: On part le matin vers 9h30, on arrive à 11h15, 11h30, l'ouverture de Yom Rashi c'est à 11h30 et on finit à 18h30, c'est-à-dire on passe une journée exceptionnelle sur place. La Morim par exemple avec les jeunes va aussi faire venir des jeunes, la Khazak aussi avec des jeunes, et donc on aura une grande journée avec trois activités le matin principalement. On a appelé ça le village Rashi, donc avec des espaces qu'on va découvrir, une librairie éphémère parce que ça marche toujours très bien depuis la première édition, et évidemment c'était très important pour moi qu'il y ait, vous le savez bien, on en parle tous les vendredis, bien le livre à l'honneur, et on va en parler aussi d'ailleurs tout à l'heure, donc avec des auteurs, des autrices qui vont venir dédicacer leur ouvrage. On verra toutes les thématiques du monde juif dans cette librairie éphémère. On appelle ça donc la grande librairie éphémère. Ensuite, il y aura une conférence exceptionnelle d'Hélène Jawara-Pinière, qui est chef cuisinier, qui est spécialiste d'alimentation et qui en même temps est professeur à l'université, donc professeur de l'histoire juive médiévale, qui va nous raconter le parcours, les pérégrinations des juifs dans le monde, et notamment dans le milieu séfarade, depuis l'expulsion de 1492 en Espagne, à travers des recettes emblématique de cuisine. Et elle cuisinera devant nous en même temps qu'elle donne sa conférence. C'est quelque chose d'assez unique, je suis sûr que ça va beaucoup plaire à tous les participants. Et puis, une troisième activité qui me tenait beaucoup à cœur cette année, c'est une création, le Kollel éphémère. On est là aussi pour l'étude, on est là aussi pour connaître des enseignements de Rashi, évidemment, même si c'est une grande fête de toute la communauté intergénérationnelle, avec des familles entières qui viennent, eh bien, je vais délocaliser le Kollel de Levallois-Perret, qui va venir à Troyes, donc pour Yom Rashi, et le Rosh Kollel, le Rav Abdelrak, le rabbin de Levallois, le rabbin Shalom Lelouch, les Avrechim, tous ceux qui donnent des cours tout au long de l'année et qui enseignent et qui sont tous les deux et qui sont souvent en Chavruta eux-mêmes pour étudier, eh bien, ce Kollel que je connais bien, que j'ai l'honneur de fréquenter régulièrement aussi pour des études, eh bien, ils vont tous venir et il y aura des enseignements tous les quarts d'heure, un enseignement de Rashi, et donc je sais que ça va passionner beaucoup de personnes qui pourront venir étudier des enseignements de Rashi. Je termine sur deux points.
1: Il nous reste une minute.
5: La grande conférence de l'après-midi avec beaucoup de personnalités, Sidney Toledano, Monique Antosperber, Félix Moati et j'en oublie un qui est Ariel Wiesman, bien sûr, et puis un grand concert de Michel Jonas. Donc ce sera le grand événement.
1: Il nous reste vraiment une minute.
5: Finis sur une minute. Arthur, son nouveau livre, Même la nuit ne veut pas de moi, qui est la suite du Bédouin.
1: J'ai perdu un Bédouin dans Paris.
5: Pour ceux qui veulent découvrir cette suite très émouvante, là on est dans le retour des otages, on est dans l'après finalement période du Bédouin, comment il traverse cette période au niveau de la sécurité aussi, lui qui a été assez menacé, on le voit beaucoup dans le livre, et surtout de très belles pages sur lui et sa famille. C'est très intéressant de voir combien cette guerre, cette situation qu'il a vécu au plus près avec nous évidemment, mais aussi en tant que porte-parole très souvent, alors qu'il ne l'était pas du tout pendant le début de sa carrière, on le sait bien, eh bien a eu un impact sur sa famille.
1: Ouais.
5: C'est beau, c'est touchant, c'est émouvant.
1: C'est bien écrit.
5: Il y a de très belles pages, c'est bien écrit et c'est surtout très sincère. S'il y a un mot à retenir de ce livre, comme du premier d'ailleurs, c'est la sincérité d'un homme qui transparaît et qui nous touche beaucoup.
1: Même la nuit ne veut pas de moi, d'Arthur J. Essebag. Merci beaucoup. Merci d'avoir été avec nous. Élie, on vous retrouve la semaine prochaine. Je vous dis Shabbat Shalom.
5: Shabbat Shalom.
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1: Et on revient à l'actualité en Israël avec notre correspondante Pascal Zonshine à Jérusalem. Pascal, le nouvel accord de cessez-le-feu entre Israël et le Liban a été rejeté par le Hezbollah et Tzal met en garde sur cette situation dangereuse.
6: Oui, parce que cela fait maintenant 50 jours que la trêve est censée être entrée en vigueur sur le front nord d'Israël. Or, on voit que la réalité sur le terrain n'a aucun rapport. Le Hezbollah continue à tirer tous les jours sur la Haute-Galilée. Tzal, de son côté, continue à frapper la milice chiite, mais avec un ordre de mission très complexe à gérer. D'un côté, il est tenu par la trêve acceptée par Israël. De l'autre, Tzal doit aussi tenir sa zone tampon de près de 600 km² qu'il a établie au sud Liban pendant la confrontation du mois de mars. Et contrairement au cessez-le-feu de novembre 2024, cette fois, le Hezbollah ne baisse pas les armes. Les forces israéliennes ont effectué des incursions au nord du Litani pour repousser un peu plus la menace du Hezbollah des localités frontalières, mais les États-Unis interdisent à Israël toute contre-offensive supplémentaire et ont mis leur veto à toute frappe de Tsahal contre le fief du Hezbollah à Beyrouth. Et malgré les avancées diplomatiques de ces derniers jours à Washington, dans les pourparlers directs entre le Liban et Israël, on est dans une situation qui n'est ni une guerre, ni un cessez-le-feu. Pour Tsahal, c'est la pire des configurations, sans objectif tactique ni stratégique clair, puisque l'armée est soumise évidemment aux décisions de l'échelon politique, et que ces décisions ne viennent pas. Et cela pour une raison simple, la décision attendue ne peut pas venir de Jérusalem, mais de Washington, ce qui érode la force de dissuasion d'Israël, mais aussi celle des États-Unis. Jusque-là, quand le président américain annonçait une trêve, il savait qu'elle serait respectée par toutes les parties. Cette fois, clairement, ça n'est pas le cas. Donald Trump s'enlise dans ses négociations avec l'Iran, qui a retourné la situation à son avantage en forçant le président américain à accepter de lier le règlement de la confrontation entre Israël et le Hezbollah à l'accord global qu'il doit conclure avec l'Iran. Et Israël se retrouve dans une position de dépendance stratégique vis-à-vis des États-Unis. Benjamin Netanyahou a tenté d'expliquer au ministre de son cabinet de sécurité qu'il ne fallait pas aller contre le partenaire américain, avec qui Israël a toujours des intérêts et des objectifs communs à atteindre, mais dans cet entre-deux qui dure, non seulement les États-Unis apparaissent en position de faiblesse face à l'Iran, mais Israël apparaît lui aussi indécis. Et à l'état-major de Tsahal, on s'inquiète de perdre un à un tous les avantages tactiques et stratégiques obtenus contre le Hezbollah depuis la campagne de l'automne 2024, et qui mettait Israël en position de force en vue d'un règlement diplomatique. Alors, reprise de l'offensive militaire ou accord définitif et effectif avec le Liban, il faut trancher et vite, car chaque jour qui passe est à l'avantage du Hezbollah et de son patron iranien.
1: Merci Pascal Zonshine, merci pour ces précisions et cette analyse. Pascal Zonshine, on vous retrouve un petit peu plus tard dans la matinée à partir de 9h. On va continuer d'ailleurs à parler de ce qui se passe actuellement sur le plan sécuritaire dans la revue de la presse israélienne tout de suite avec Olivier Granilic, les studios Qualita.
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1: Il est 7h30, bonjour et bienvenue sur Radio J. Se réveille ensemble et Shabbat Shalom ce vendredi 5 juin 2026. Tout de suite donc, comme promis, c'est la revue de la presse israélienne avec les studios Qualita.
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1: À Jérusalem, nous retrouvons notre correspondant Olivier Granilic. Olivier, ce matin, plusieurs éditorialistes s'interrogent sur la réalité du cessez-le-feu annoncé entre Israël et le Liban.
7: Le titre est sans ambiguïté, ce n'est pas un cessez-le-feu, c'est une guerre.

0: Et puis politique à présent avec un sondage publié par la chaîne N12, Olivier, qui pourrait marquer un tournant dans la campagne électorale qui se dessine.
1: En effet, si les élections avaient lieu aujourd'hui, le

0: Hamas compte 35%. Benjamin Netanyahu.
1: Et justement, alors que Gadi Eisenkot poursuit sa progression dans les sondages, le Israel Hayom dévoile ce matin les grandes lignes de son programme politique.
0: Avec une première surprise, l'ancien chef de l'État-major rejette à la fois l'État, l'idée d'un État palestinien, et dans un avenir proche, et celle aussi d'une annexion complète de la Judée-Samarie. Pour la question de la conscription des orthodoxes, il propose

0: différent de celle portée par le gouvernement actuel, qui propose notamment une limitation du mandat du Premier ministre à deux mandats.
1: Le chef du parti Les Démocrates, hier, Golan, aurait annulé, lui, une rencontre qui devait se tenir cette semaine à Paris avec le président français Emmanuel Macron.
0: C'est le RS qui rapporte cette information et d'après le journal, cette décision aurait été prise à la suite de recommandations de ses conseillers politiques.

0: Et ce matin, dans le Yediot, un témoignage bouleversant qui met en lumière les difficultés de réhabilitation des survivants du 7 octobre.
1: Le journal raconte l'histoire de Daniel Charabi, un des héros du festival Nova.

0: historique pour Tsahal. L'armée israélienne est mise en avant, c'est un aspect qui est mis en avant en tout cas par la presse israélienne, Olivier.
1: Pour la première fois depuis la création de la presse civile unité d'élite Sayeret, Malkal, une femme, a terminé avec succès l'ensemble du parcours d'information. Ce que nous raconte ce matin le Israélien, continuant à rappeler que cette ouverture aux femmes est le résultat d'une évolution engagée ces dernières années au sein de Tsahal, après plusieurs recours devant la Cour suprême et un débat de longue date sur l'accès des femmes aux unités plus sélectives. Sayeret Malkal est considérée comme l'une des unités les plus prestigieuses et les plus exigeantes de l'armée israélienne. Pour Tsahal, cette

0: Olivier. Olivier Granilic, notre correspondant à Jérusalem. Rendez-vous eh bien dimanche à 7h et 7h30.
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0: Merci de votre fidélité. Dans quelques instants, le vendredi matin, vous le savez, c'est Myriam Barou qui est avec nous en studio, en direct. Et puis juste après l'édito de Paul Amar, on va évidemment revenir sur l'affaire de la petite Liana qui a disparu. Et puis sur les violences du week-end dernier, les violences en marge de ce match du PSG en Ligue des Champions avec Paul Amar. À tout à l'heure.
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0: Merci d'être avec nous. Dans quelques instants, l'édito de Paul Amar. Mais sans plus tarder, évidemment, c'est Myriam Barouk qui tape du poing sur la table. Mais c'est terrible au cas, sachez-le.
8: Ah pardon, je voulais faire un petit jingle. Non, faut pas.
0: Mais on va chanter. Pourquoi inventer de nouvelles choses? On aime bien les classiques.
8: Pas, j'aime bien faire du bruit, vous me connaissez.
0: Bon, alors on chante ou pas?
8: Allez, 3, 4. Le billet de Shabbat. Elle nous a saoulés. Allez, ce matin, on va parler bâton de marche.
0: Waouh.
8: Et divorce et tout ça
0: sans aucune transition.
8: Alors on a des concombres et des fraises dans le jardin avec les beaux jours qui reviennent, Ilana. Nous on ne va plus en acheter dans le magasin, voilà, c'est trop bien.
0: Ça vous fait des économies.
8: Oui, bon, on a dû payer le terreau, du fumier, les trucs en l'air pour que ça pousse en hauteur, les piles pour l'arroseur automatique, l'eau évidemment, les trucs multicolores qui éloignent les limaces, mais on n'a pas payé le concombre qui coûte 1 euro. On est malins, nous, hein.
0: Bien joué. Bon, alors sinon, sans transition.
8: Oui, on peut en parler 2 secondes des bâtons de marche. Alors, dans mon village, je les vois tous marcher avec ça, mais c'est pour les randonnées à la base. Vous savez, Ilana, c'est pour éviter les chutes. Il va t'arriver quoi sur un trottoir si t'as besoin de bâtons de marche pour marcher? Arrête la marche. Marcher, c'est normalement la seule activité qui coûte rien. Le seul sport où t'as besoin de rien. Si t'achètes un accessoire pour quelque chose d'aussi basique, soit le marketing est très fort, soit reste assis, mon ami, reste assis, hein. Mais pour cette chronique, je me suis un peu plus renseignée sur les bâtons de marche, Ilana, et j'ai lu que marcher avec des bâtons de marche, augmenter la dépense énergétique. Vous savez ce que ça veut dire, Elana?
0: Non, bah dis-donc.
8: Augmenter la dépense énergétique. Mais si vous savez ce que ça veut dire, ça veut dire qu'on perd du poids.
0: Ah.
8: Donc je vous annonce que dorénavant, je vais marcher à quatre jambes pour aller de ma chambre à la salle de bain, bâton de marche, faire mes courses, bâton de marche.
0: Et vous allez mettre où votre caddie?
8: Derrière moi, comme un traîneau, un Sherpa. Je vais devenir Sherpa.
0: Sans transition.
8: Mon mari ferait un très bon ex-mari. Alors je vous rassure, tout va bien avec mon époux. Mais je vois des couples qui divorcent autour de moi et c'est pas beau à voir. Mon conseil à la jeune génération, épouse quelqu'un qui fera un bon ex. Voilà, c'est hyper important, on n'y pense pas assez. On est amoureux, on a les mêmes valeurs, on pense que ça va durer toute la vie. Et ben, y a quand même beaucoup de divorces, donc... Réfléchissez à quel genre de mari il sera, quel genre de père il sera, mais n'oubliez pas de réfléchir à quel ex il sera. Alors on se disputait l'autre fois avec mon mari et je reçois une pub sur mon téléphone parce que vous savez que les téléphones nous écoutent, Ilana. Et il me disait divorcer à moindre frais, moins 50% sur nos frais d'avocat si vous divorcez pendant les soldes d'été. C'est affolant comment il nous écoute vraiment le téléphone. Mais en vrai, je pense qu'on divorcera jamais avec mon mari.
0: Mais
8: c'est peut-être utopique. Non mais de dire jamais, c'est peut-être utopique. Mais je pense que vraiment on divorcera parce que tu sais... Genre, tous les deux, on est chiant, mais un peu moins qu'une procédure de divorce. Vous voyez ce que je veux dire? C'est un subtil équilibre et nous, on bosse pour être juste en dessous à chaque fois. Ouais. En plus, même les jours où il m'énerve, où j'ai envie qu'il rentre chez sa mère, je regarde le pot de cornichons et je me dis, voilà. Tant que j'ai besoin de lui pour ouvrir les pots de cornichons et de confiture, on vivra ensemble. Il n'y a pas le choix. C'est encore une magouille de la société patriarcale. Ils ont fait des trucs impossibles à ouvrir pour qu'on ait besoin de vous au quotidien. En plus, tout le monde adore mon mari, Lana. Tu sais, même mes amis d'enfance le préfèrent à moi, c'est insupportable. Moi, j'ai trop peur de divorcer, le choisirait lui, c'est sûr. Mais Steph est tellement cool, t'aurais dû rester avec lui. Allez, on t'enverra des photos des bar mitzvah. Ma grande nous a dit une fois, si vous divorcez, je fais avec papa. Mais non, mais on se dispute, mais t'inquiète pas, on va pas divorcer, tout va bien ma fille. Ah ok, non mais juste au cas où vous savez. Bah, le problème c'est que mon mari, c'est lui qui cuisine. Donc les pâtes aux lettres, c'est marrant, mais pas longtemps. Et puis un divorce, ça coûte cher aussi.
0: Ouais.
8: Un véritable engagement d'un mariage, c'est l'argent que tu mets dedans. Avec marié au premier regard, parce qu'il y a en ce moment, qui te paye tout, tu t'en fous de divorcer. Tu payes pas le mariage, tu payes pas le divorce. On devrait pas dire, veux-tu m'aimer jusqu'à ce que la mort nous sépare, mais veux-tu m'aimer au point de miser 30 000 euros dessus? Il y a des couples qui se disent, on veut pas d'une grande fête parce que ces gens-là sont pas sûrs de s'aimer pour plus de 10K, évidemment. Bon, en tout cas, ne divorcez pas pendant Shabbat, vous avez besoin de votre mari pour mettre les rallonges.
0: C'est vrai.
8: Shabbat Shalom.
0: Le divorce finalement coûte aussi cher que l'organisation du mariage.
8: Ben je crois plus même. Faites une petite fête, faites une petite fête, vous prenez pas la tête.
0: Eh bien, merci beaucoup Myriam Barouk. On vous retrouve.
8: Vous avez hésité sur mon nom de famille.
0: Oui, non,
8: ça fait 4 ans, Ilana.
0: Non, parce qu'on a encore un peu de temps, c'est pour ça.
8: Ah oui, donc, mais je vais parler
0: si, vite. Si vous avez une promo à faire ou quoi, allez-y, c'est bon.
8: Eh ben, écoutez, je crois que c'est quasiment officiel, mais je vais venir jouer au mois de septembre à Tel Aviv et Natania, donc je suis très contente au sein du Tel Aviv Comedy Club. Non, Tel Aviv du Rire, édition 2026. Je suis fatiguée.
0: Et on ne peut pas encore prendre des places.
8: On ne peut pas encore prendre des places, mais je suis très contente.
0: Et
8: tous les jours, je suis là.
0: Il faudra regarder les réseaux sociaux de Myriam, évidemment, pour être au fait.
8: Myriam Barouk.
0: Merci beaucoup. Allez, on se retrouve la semaine prochaine ou pas. Avec plaisir.
8: Avec plaisir.
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0: Bonjour.
3: Bonjour Ilana.
0: Merci d'être avec nous et ravi d'être à vos côtés pour commenter l'actualité. Actualité difficile, on va le voir. On va peut-être commencer, une fois n'est pas coutume, par la France avec le corps de la petite Liana, 11 ans, qui aurait été retrouvée. En tout cas, les résultats de l'autopsie sont toujours attendus. Des vêtements similaires à elle ont été retrouvés hier. Alors pour rappel, cette petite a disparu vendredi à Fleurance dans le Gers. Elle aurait été victime d'un homme de 41 ans, un père de famille. Alors, votre réaction d'abord, Paul, c'est terrible. Des prédateurs, des pédocriminels qui sont en liberté dans notre pays et qui agissent parfois au plus près des familles, au plus près de nous finalement, c'est quelque chose qui vous fait peur?
3: Vous savez, qu'on ait des enfants ou pas, on sait tous que l'épreuve la plus douloureuse qui soit, la plus douloureuse, c'est la perte d'un enfant. C'est la perte de son enfant, parce qu'un enfant, c'est sacré, tout simplement. C'est l'innocence, c'est la pureté, c'est la joie de vivre, c'est la joie, c'est les jeux. Voilà ce que c'est que un enfant, c'est un monde rêvé, sans violence. Et l'enfant ne sait pas que la violence existe quand il est enfant. Et quand la violence de l'homme du prédateur va s'abattre sur lui, c'est terrible. Et à la douleur qui est indicible des parents, va s'ajouter, alors justement, vous l'avez mentionné, la colère contre ce prédateur supposé, et la colère d'autant plus forte que ce prédateur était en liberté. 2017, 2020, 2022, 2025, tout au long de ces années, 9 ans, des signalements ont été faits, des plaintes ont été déposées pour viol ou tentative de viol, et la justice n'a rien fait pendant ces quasiment 10 années. Du coup, ce prédateur supposé était en liberté, au point qu'il agit une nouvelle fois, une énième fois, et Ilana, pardonnez-moi, c'est incroyable, Liana l'a payé de sa vie.
0: Alors justement, il y a eu beaucoup de réactions. Le maire de la ville qui a dénoncé un système négligeant la souffrance des victimes et des familles. Le ministre de la Justice, Gérald Darmanin, a dénoncé un fonctionnement tout à fait inacceptable et affirme qu'il faudra s'interroger sur notre responsabilité collective. Ça fait beaucoup de mots, mais peu d'actions. Comment vous expliquez qu'un homme qui a été signalé plusieurs fois, etc., puisse être en liberté? Qu'est-ce qui se passe au niveau du système?
3: La réponse qu'il nous a donnée, c'est lenteur de l'administration. C'est une fausse réponse. Vous savez... si vous ne payez pas votre PV, l'administration va vous retrouver. Hein. Si vous ne payez pas vos impôts, l'administration va vous retrouver. L'administration sait être rapide et efficace quand elle veut l'être. Là, elle n'a pas voulu l'être, tout simplement. Elle a été indifférente. Et là, ça renvoie à un problème culturel profond dans notre pays. J'ai dit que l'enfant était sacralisé. Est-ce qu'il l'est vraiment dans notre pays? Le parallèle peut paraître un petit peu rapide. Mais... À une semaine d'intervalle, la justice a laissé en liberté des casseurs et des barbares, et une semaine plus tard, on apprend que la justice n'a pas su protéger son propre enfant et ses enfants.
0: On va parler justement des violences après le match du PSG, mais juste avant de passer à ce sujet, ça fait écho aussi à ce qui se passe actuellement dans le périscolaire. La justice qui enquête quand même, Paul, sur 84 écoles maternelles, 84 écoles maternelles, une vingtaine d'écoles élémentaires, des enfants qui sont pris pour cible au sein d'un lieu qui est censé les protéger, l'école. On est dans une société qui ne protège plus ses enfants.
3: C'est exactement la même histoire.
0: Oui.
3: 2015, pour ne parler que de Paris, le maire du 6e arrondissement, Monsieur Lecoq, alerte la mairie de Paris au cours d'une séance publique. J'ai entendu, moi, les échanges à ce moment-là. Il alerte sur ces rumeurs, à l'époque, sur le périscolaire ou des agressions sexuelles qui auraient été commises par des animateurs. Et il est remballé, il n'y a pas d'autre terme, par la direction de la mairie de Paris. Les parents d'élèves alertent régulièrement les directions d'école. Et vous savez, c'est le pas de vague. On l'a vu pour Samuel Paty, on le voit pour ses enfants. Vous savez, le scandale du périscolaire est un scandale énorme. Pour l'instant, on est au début de ce scandale. Il y a eu comme une omerta, comme une chape de plomb et de silence qui s'est posée sur ce scandale-là, mais l'histoire commence à peine.
0: Et vous avez le sentiment qu'il y a plus de violences sexuelles aujourd'hui ou avant, ou c'est juste qu'on en parle plus?
3: On en parle plus, parce qu'il y a plus de transparence.
0: C'est ça.
3: Parce qu'il y a les réseaux sociaux, parce qu'il y a une vigilance. Mais c'est vrai qu'on a le sentiment, parce qu'on en parle beaucoup, que les prédateurs... Vous savez, on a souvent parlé des OQTF, de ces étrangers qui violent et qui ne sont pas expulsés parce que l'Algérie les refuse. Mais les prédateurs sont aussi parmi nous.
0: Alors la violence, vous l'avez dit, elle s'exerce aussi dans la rue avec ce qui s'est passé le week-end dernier en marge de la victoire du PSG en finale de la Ligue des Champions. Des vitrines de magasins éventrées, un mobilier urbain détruit, des stations de vélo vandalisées. Ce sont plus de 800 personnes qui ont été interpellées. Il y a aussi des individus qui sont entrés dans des appartements, dans des immeubles en tout cas. Et certains ont eu peur d'ailleurs qu'on ouvre leurs portes. Certains habitants ont eu peur qu'on ouvre leurs portes. Comment vous évaluez la gestion des autorités dans cet événement?
3: Eh bien, écoutez, samedi dernier, il y a eu deux victoires. Celle du PSG contre Arsenal, finale de la Coupe de la Ligue des Champions, et celle des casseurs contre l'État. Voilà. La première victoire, vrai suspense, acquise grâce au tir au pénalty. La seconde victoire, faux suspense, acquise grâce au tir au mortier. Faux suspense parce que c'était prévisible, parce que c'était prévu. C'est devenu désormais un rituel immuable que le pouvoir laisse faire. La deuxième raison, c'est que les casseurs, vous l'avez dit, étaient beaucoup plus nombreux que les policiers. 233 policiers blessés. quasiment pas de blessés chez les casseurs. Et justement, pourquoi étaient-ils aussi nombreux à être blessés, les policiers? Parce qu'ils étaient contraints, parce que l'autorité politique leur a demandé de rester dans une posture uniquement défensive. Voilà pourquoi j'ai parlé de victoire des casseurs contre l'État républicain. La police a fait le job, ouais. Vraiment, et elle l'a payé d'ailleurs très cher, puisqu'il y a eu plus de 200 blessés, mais ils ont été débordés par ces casseurs.
0: Mais c'est quoi l'idée des casseurs de venir un jour de victoire, tout casser
3: Non, la victoire, le foot, c'est le prétexte.
0: Ouais.
3: Mais c'est le prétexte. D'ailleurs, les incidents ont commencé bien avant le début du match. Donc, ils n'ont même pas regardé le match. Mmh. Non, là, c'est organisé. C'est même prémédité. Alors, organisé par qui? Alors, évidemment, la plupart des casseurs sont des imbéciles qui n'éprouvent que le besoin de saccager, de piller et de voler. Mais parfois, je suis même un petit peu troublé par la répétition, la succession de ces émeutes et troublé par l'organisation. Les policiers eux-mêmes disent que ils ont arrêté des casseurs. Il y a eu 800, vous l'avez dit,
0: ouais.
3: De 800 interpellations. Mais ceux qui tiraient au mortier, ceux qui ont lancé des grenades agricoles destinées à tuer, eux n'ont pas été arrêtés parce qu'ils étaient très bien organisés.
0: Vous avez vu qu'il y avait des enfants aussi dans la rue, de très jeunes enfants. Et là, on peut se poser la question, le problème vient aussi des parents, de l'éducation. Qu'est-ce qu'un enfant de 12 ans fait dehors à 1h du matin?
3: Écoutez, il y a une démission totale des parents. Totale. Et je pense qu'il faudrait les responsabiliser. Je crois que c'est Monsieur Darmanin qui a dit que... d'ailleurs, le Premier ministre aussi, il a dit qu'il allait faire payer les familles pour les réparations. Et je pense qu'ils ont raison de le faire. Il faut responsabiliser.
0: Les prestations sociales,
3: oui. Oui, c'est ce tout à fait. Et je pense que la première responsabilité, elle est due aux parents, mais pas seulement. C'est l'école aussi qui a failli, c'est l'autorité qui a failli, toutes les autorités en fait, et c'est l'État qui a failli.
0: Et quand vous entendez aussi certains responsables politiques, alors il y a Clémence Guettet, il y a aussi, il me semble, je sais plus, un député LFI qui a remis la faute sur la police en disant bah non, c'est vous qui avez, c'est les policiers qui ont provoqué finalement les jeunes et c'est eux qui ont attaqué en premier. Qu'est-ce que ça vous inspire?
3: Vous savez, il y a les casseurs qui descendent dans la rue et qui cassent,
0: ouais.
3: Et qui détruisent et qui saccagent tous ces jeunes d'une extrême violence. Quand je dis jeunes, il y a aussi des jeunes de 30 ans, hein. Et puis il y a les casseurs politiques. Pour moi, c'est comme le Hezbollah. Il y a la branche armée et la branche politique. Alors il y a la branche armée qui descend dans la rue, qui casse samedi soir, et puis il y a la branche politique qui dit ben vous avez raison de casser, c'est la police qui est fautive, vous avez raison de vous en prendre à la police parce que la police vous en veut et ça chante contre vous. Donc alors pour le coup, LFI et l'extrême gauche portent une très lourde responsabilité. Mais vous savez, ils avancent quasiment à visage découvert. Hein, quand le maire de Saint-Denis, Monsieur Bakayoko, dit si il dit les fascistes, si le RN gagne, il faudra une insurrection populaire. Le LFI, l'extrême gauche, certains écologistes, l'écologie punitive, sont dans une posture aujourd'hui pré-insurrectionnelle.
0: Mmh. Alors, l'actualité à l'étranger, il nous reste encore un peu de temps aussi. On va en parler, Paul, ce qui se passe en Grande-Bretagne. Alors, ça fait un petit peu écho aussi avec ce qui se passe en France, hein, finalement, parce qu'il y a énormément de violence aussi au Royaume-Uni. On parle de ce meurtre, le meurtre d'Henri Nowak, un étudiant de 18 ans qui a été accusé de racisme, qui a été menotté alors qu'il venait d'être poignardé. Et on sait qu'il y a eu des émeutes, hein, ça a dégénéré à Southampton mardi soir. La veille, son meurtrier avait été condamné à la prison à vie. Alors c'est une affaire qui ressemble pas mal à celle de Quentin de Ranque ici en France. Je sais pas si vous trouvez aussi qu'il y a un petit peu des similarités entre les deux affaires.
3: Ben, c'est l'inversion accusatoire,
0: ouais.
3: Tout simplement, et la police est tombée dans le panneau. C'est la victime qui devient coupable et le coupable qui devient victime. La police s'est appelée à intervenir. Un homme arrive, elle voit un homme à terre, un homme debout, armé d'un couteau. L'homme debout, étranger, armé d'un couteau, dit « j'ai subi une agression raciste ». L'homme à terre ne peut même plus répondre parce qu'il peut même plus respirer. D'ailleurs, il dit « je ne peux pas respirer ». La police, aussitôt, se précipite vers l'homme à terre et le menotte, sans se poser de questions. L'homme à terre est blanc. Inversion accusatoire. Il faut savoir que la police britannique est très différente de la police française et qu'elle a été formée depuis des années pour faire preuve, on va dire, de bienveillance à l'égard de l'étranger et pour faire preuve de sévérité à l'égard de l'autochtone. Je ne vais pas dire blanc parce que je ne veux pas racialiser. À l'égard de l'autochtone. Eh bien, voilà. Voilà ce qui s'est passé. Donc, elle est tombée dans le piège tendu par l'agresseur. Heureusement, la vérité a été rétablie, mais entre-temps, le jeune homme de 18 ans est mort.
0: Et puis, alors on parle de cet événement-là en particulier, mais vous n'avez pas pu échapper à tout ce qui se passe aussi pour les Juifs au Royaume-Uni. Des incidents en série, notamment dans le quartier juif de Golders Green, des tentatives d'incendie criminel, des attaques au couteau. On a l'impression que les Juifs en Grande-Bretagne ne sont plus en sécurité, Paul.
3: Non, ils ne le sont plus, et ils ne le sont plus depuis le pogrom du 7 octobre. Parce qu'au lendemain du pogrom, il y a eu des manifestations monstres, plus importante encore en Angleterre qu'en France, pro-Hamas, pro-Hamas. Mmh. Je ne dis pas pro-palestinienne, pro-Hamas. Et la police britannique a laissé faire. Il y a même eu des polémiques, je me souviens, à l'époque, en 2023, 2024, 2025, des polémiques entre Scotland Yard et certains dirigeants politiques. Les dirigeants politiques britanniques reprochaient à Scotland Yard d'être un peu trop bienveillante à l'égard de ces manifestants, et Scotland Yard assumait, la police britannique assumait. Donc, la police britannique est vraiment critiquée à juste titre parce qu'elle a un comportement pour le moins troublant.
0: On parle d'antisémitisme et je voulais vous faire réagir avant de conclure sur aussi le Liban. Cette semaine, il y a Dov Maimon, chercheur Jewish People Policy Institute de Jérusalem, qui est venu nous voir en studio. Il a parlé des Juifs de France. Il a dit que selon lui, une Shoah était possible, peut-être dans un avenir proche, on ne sait pas, et que les Juifs devaient être prêts à faire leurs valises plutôt qu'à fabriquer leurs cercueils.
3: Oui, il a raison. Vous savez, quand je dis ça, même sur certains plateaux de télévision, je vois la réaction un petit peu surprise de mes interlocuteurs, mais je le pense moi-même.
0: Mais Shoah, c'est quand même très fort.
3: Alors, il a dit Shoah, moi je dirais pogrom.
0: Vous pensez que ça peut...
3: Vous savez, 1934, le pogrom de Constantine en Algérie, il y a eu des pogroms. Il y a eu le pogrom du 7 octobre, et il pourrait y avoir des pogroms. J'ai fait une comparaison qui a semblé exagérée l'autre jour, quand j'ai comparé les deux modes opératoires. J'ai pas comparé la gravité des événements, évidemment, le 7 octobre, ce qui s'est passé samedi, mais le mode opératoire. Vous savez, quand ils sont entrés dans les immeubles, ils ont menacé de viol. J'ai une consoeur qui s'appelle Sabrina Medjeber, qui, lors de la demi-finale, était dans son immeuble, quand ils ont surgi dans l'immeuble, en hurlant, on va vous violer, on va vous violer. Et il y a un homme qui est vraiment expert en matière de sécurité, qui s'appelle Thibaut de Montbrial, qui n'est pas juif, donc qui n'est pas obsédé, traumatisé par cette histoire-là de la Shoah, enfin, qui, il pourrait l'être d'ailleurs, hein, il l'est, sans doute, mais pas à ce titre-là, et qui dit, attention, prochaine étape, viol dans les immeubles. Prochaine étape, assassinat dans les immeubles. Donc, votre interlocuteur a raison d'être inquiet. Pour les Juifs de France, pour les Juifs d'Europe, moi je n'exclus pas qu'un jour il y ait des pogroms.
0: Et des individus, juste très rapidement, parce qu'on n'en a pas parlé, des individus qui ne sont pas punis. Ça aussi c'est important pour vous de revenir là-dessus, je crois. Ce qui s'est passé notamment samedi, les casseurs n'ont pas été punis, n'ont pas été arrêtés.
3: Ah ben alors on dit que la justice est laxiste, elle ne l'est pas quand il s'agit de punir des hommes politiques. Elle l'a été, mais j'enlève ce terme. Laxiste, elle l'a fait délibérément. Les réquisitions du parquet ont été très sévères. Des magistrats, je ne dis pas la justice, n'ont pas suivi et ont délibérément laissé en liberté ces casseurs qui, enivrés par ce sentiment d'impunité, ne vont pas tarder à recommencer.
0: Pour terminer, vraiment quelques secondes, Paul, votre analyse de la situation sécuritaire au Proche-Orient, les négociations qui se poursuivent entre le Liban et Israël, est-ce qu'on va vers...
3: J'ai combien de secondes ?
0: Un accord de paix, 30 secondes.
3: 30 secondes. Évidemment, on se réjouit tous de savoir qu'un cessez-le-feu peut être conclu. Le cessez-le-feu sera violé par le Hezbollah. La France, quand le cessez-le-feu sera violé par le Hezbollah, ne dira rien. Quand Israël ripostera, la France condamnera Israël, appellera une réunion du Conseil de sécurité. Branche politique, branche armée, branche politique avec qui la France est en contact. Alors il faut cesser d'être hypocrite et faire semblant de soutenir le Liban multiculturel. En fait, la France soutient le Hezbollah politique. Donc j'espère que le cessez-le-feu sera durable entre Beyrouth et Jérusalem et que le Hezbollah sera définitivement éradiqué.
0: Merci Paul. Paul Amar, on vous retrouve chaque semaine sur Radio J. À la semaine prochaine.

0: Bonjour à toutes et à tous, bon réveil et bienvenue sur RCG en ce vendredi 5 juin 2026, il est 8h.
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0: Au programme de cette édition, pour la première fois, une femme achève sa formation dans une unité d'élite. On en parlera avec notre correspondante en Israël, Emmanuel Ada. Puis l'invité de cette édition, Myriam Rosman, docteur en histoire et relations internationales, 59 ans jour pour jour après le déclenchement de la guerre des six jours. On évoquera notamment le prisme des relations entre la France et Israël. Et enfin, l'histoire juive du jour de Jérôme Attal. Le 5 juin 1882, Arthur Meyer, héritier d'une tradition juive à l'origine du musée Grévin. On fait tout de suite un tour d'horizon de l'actualité sur RCJ.
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0: Le capitaine Ethan Schmuel Lamberg, 21 ans, officier de blindé originaire de Mishmar à Shiva, a été tué par des tirs anti-chars au Liban, au nord du fleuve Litanie, immédiatement après les tirs. Tsahal a mené des frappes aériennes et d'artillerie contre les infrastructures du Hezbollah dans la zone. Plus tôt, le chef du Hezbollah, Naïm Qassem, avait rejeté l'accord de cessez-le-feu au Liban, annoncé à Washington. Le cessez-le-feu doit être global, sans dissocier le sud du reste du pays et sans liberté de tuer pour l'ennemi au Liban, a déclaré le chef de l'organisation terroriste. L'armée libanaise va de son côté commencer à se déployer dans des zones pilotes du sud du pays, zones prévues par l'accord et desquelles Israël va se retirer au profit donc de l'armée libanaise. La France soutient le cessez-le-feu au Liban et se tient à disposition pour y contribuer, réitérant pour cela son appel à réactiver le mécanisme de coordination créé avec les États-Unis. C'est ce qu'a déclaré le président de la République Emmanuel Macron. L'Union européenne va quant à elle accorder une aide de 100 millions d'euros pour soutenir l'armée libanaise. Nouvelle mobilisation à des ultra-orthodoxes en Israël. Des centaines d'émeutiers ont lancé des pierres et des projectiles sur les forces de l'ordre à Beth Shemesh, ont bloqué la

0: Grande-Bretagne une lettre adressée à la Commission européenne pour réclamer un réexamen de l'accord d'association entre l'Union et Israël. Les États-Unis ont condamné les attaques scandaleuses et inacceptables de l'Iran ayant visé l'aéroport du Koweït et qui ont fait un mort et une soixantaine de blessés. Le président ukrainien Volodymyr Zelensky propose une rencontre directe à son homologue russe dans une lettre à Vladimir Poutine. Le Kremlin a indiqué que le président Poutine n'avait pas encore vu la lettre, mais que Volodymyr Zelensky pouvait à tout moment venir le rencontrer à Moscou, ce que le président ukrainien écarte. Dans sa lettre, l'Ukraine propose de mettre fin à cette guerre via un contact direct entre vous et nous. Je propose une rencontre, a écrit le président ukrainien, suggérant la Suisse, la Turquie et les pays du monde arabe. En France, le tribunal administratif de Besançon a autorisé une conférence débat de Salah Hamouri donnant tort à la préfecture qui l'avait interdite pour éviter des troubles à l'ordre public. Le conférencier prévenu trop tard ne devait finalement y participer que par visioconférence. Un corps identifié comme étant probablement celui de Liana, une collégienne de 11 ans disparue depuis le 29 mai, a été retrouvée dans le Gers, ce qu'une autopsie devrait confirmer. Les critiques s'intensifient sur les éventuelles failles judiciaires dans cette affaire, le suspect ayant fait l'objet de plusieurs plaintes pour viol. Et enfin, l'artiste franco-iranienne Marjane Satrapi, dessinatrice et réalisatrice de Persepolis, est décédée hier à 56 ans. Son portrait avec vous, Victor Benchimol.
1: Née le 22 novembre 1969 à Rast en Iran, Marjane Satrapi grandit à Téhéran dans une famille d'intellectuels et sympathisants communistes. Là, elle vit les grands bouleversements de son pays. Marjane Satrapi a 9 ans lorsque la révolution éclate. Elle assiste à la chute du Shah d'Iran. Comme beaucoup, sa famille espérait l'instauration de la démocratie. Mais très vite, la réalité impose le port du voile, la censure et la répression. Elle assiste alors à la restriction croissante des libertés individuelles dans le pays. Mais Marjane Satrapi est bien la fille de ses parents. À l'école, elle conteste le voile et se moque des professeurs de religion. Puis vient la guerre Iran-Irak, alors qu'elle n'a que 10 ans. Dès lors, la peur devient routine, mais sa famille continue de faire la fête sous les bombardements. Car si on ne fait pas la fête dans ces moments-là, c'est que l'on doit mourir, écrit-elle dans sa bande dessinée Persepolis. À 14 ans, elle part pour 4 ans au lycée français de Vienne en Autriche, avant d'être gagnée par le mal du pays et le manque de ses proches. Elle rentre auprès de sa famille en 1988, s'inscrit à l'école des Beaux-Arts de Téhéran, mais entre-temps, l'Iran a changé de visage, elle ne reconnaît plus le pays de son enfance. En 1994, elle décide alors de s'installer définitivement en France pour étudier à l'école supérieure des arts décoratifs de Strasbourg, avant de rejoindre Paris.
0: Marjane Satrapi a transformé une enfance iranienne en fable universelle.
1: Ce sont les mots utilisés par Emmanuel Macron réagissant à l'annonce de sa mort. Marjane Satrapi porta la cause du peuple iranien et l'étendard du droit des femmes, a salué le président français dans un communiqué de l'Élysée. Tu as changé le monde avec des bandes dessinées et tu t'en foutais des bandes dessinées, a écrit le dessinateur Johan Sfar, qu'elle rencontre pour la première fois à l'atelier des Vosges au début des années 2000. Parmi tous ses ouvrages, on se rappellera donc de son chef-d'œuvre Persepolis, une bande dessinée en 4 tomes dans laquelle elle raconte son enfance jusqu'à son douloureux départ vers l'Europe. Elle sera vendue des millions d'exemplaires, son adaptation en film sera nommée aux Oscars. En 2024, le journal britannique The Guardian rappelait justement que Persepolis avait transformé l'image de l'Iran chez les lecteurs occidentaux. En écrivant son chef-d'œuvre, Marjane Satrapi disait elle-même vouloir faire connaître l'Iran aux non-iraniens, mais aussi rassurer la jeunesse iranienne et leur dire que leur voix est entendue dans le reste du monde. Le 7 mars dernier, France Télévisions décide de diffuser Persepolis plus de 20 ans après la publication de la bande dessinée. Une polémique avait alors éclaté après plusieurs tweets anonymes venus de comptes X proches de la gauche radicale. Persepolis serait devenu islamophobe avec, je cite, « des dessins dignes de caricatures nazies », des publications vues jusqu'à 3 millions de fois. En juillet 2024, la réalisatrice est promue au rang de chevalier de la Légion d'honneur, une décoration qu'elle décide de décliner en raison de ses principes et pour dénoncer l'hypocrisie de la France. « J'aime profondément ce pays qui est le mien, mais depuis un moment, j'ai réellement du mal à comprendre la politique de la France vis-à-vis de l'Iran », avait-elle déclaré, déplorant, je cite, « que des enfants d'oligarques iraniens se baladent à Paris comme à Saint-Tropez sans que cela ne pose aucun problème ». Marjane Satrapi est morte de tristesse un peu plus d'un an après la disparition de Mathias Ripa, son mari et l'amour de sa vie.
0: 8h07 sur RCJ, restez avec nous. On se retrouve dans un instant, on se rend direct d'Israël avec notre correspondante sur place, Emmanuel Ada.
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5: RCG, on prend maintenant la direction d'Israël pour retrouver notre correspondante sur place, Emmanuel Ada. Emmanuel, bonjour.
6: Bonjour Elsa, bonjour à tous les auditeurs.
5: Et pour la première fois dans l'histoire de Tsahal, une femme rejoint une unité d'élite et de commando, Emmanuel.
6: Absolument, et c'est une nouvelle étape très importante en fait pour les femmes au sein de l'armée. Alors c'est une nouvelle qui dérange certains hommes bien sûr, mais qui va aussi motiver des jeunes femmes qui doivent s'enrôler. Alors il y a dans Tsahal une unité spéciale, une unité d'élite qui dépend directement de l'état-major, qu'on appelle la Sayeret Matkal ou l'unité 262. Il s'agit d'un commando spécial ultra formé, une unité combattante antiterroriste qui a d'ailleurs vu sortir de ses rangs nombre d'héros militaires israéliens. On ne va pas les citer parce qu'il y en a beaucoup. La sélection est très difficile et les critères physiques très spécifiques. Alors depuis décembre 2024, un projet pilote au sein de cette unité a été mis en place spécialement pour les jeunes femmes. Et la première jeune femme soldate qui vient d'être incorporée, elle a subi des sélections sur sélections, puis une formation de 18 mois de très haut niveau. Les modalités de son intégration au sein de cette unité doivent encore être définies car elle sera la seule femme dans une unité exclusivement masculine. Mais ce programme va permettre de mobiliser pleinement toutes les capacités de la population féminine israélienne et de tous les secteurs.
5: Par ailleurs, Emmanuel, une étudiante turque venue suivre ses études en Israël est poursuivie en justice par Erdogan.
6: Ah oui, c'est une histoire absolument incroyable. Alors elle s'appelle Turku Avsi, elle est turque et elle a pris ses stylos et ses cahiers pour venir étudier à l'université de Jérusalem les sciences politiques et la communication. Elle est arrivée au pays en 2021, elle est brillante, elle réussit ses examens et après le 7 octobre, elle a commencé à partager sur les réseaux sociaux son ressenti et sa vision de la situation géopolitique vue d'une Turque en Israël. Ses idées et ses prises de position n'ont pas plu du tout du côté de la Turquie qui a vite fait de punir cette étudiante trop bruyante en lui retirant sa bourse d'études, son logement, mais aussi le droit de retourner en Turquie. C'est à cause d'une simple vidéo sur Instagram où elle se revendique sioniste, une vidéo qui est devenue virale en Turquie, que Turku a dû faire face à la violence et les menaces des mouvements islamiques. Des journalistes turcs ont enquêté et dévoilé son nom, l'adresse de ses parents, des photos de sa famille. Bref, elle est accusée d'être un agent sioniste, elle a été mise en examen 2020 en Turquie avec 3 chefs d'accusation, dont celle d'insulte au président. L'État poursuit donc aussi au nom du président cette petite étudiante, en espérant bien sûr qu'un avocat turc la défendra. Eh bien non, elle n'a trouvé aucun avocat qui n'ait accepté de la défendre et elle risque la prison ferme si elle retourne en Turquie. Elle a donc demandé officiellement l'asile politique en Israël car son visa étudiant doit expirer dans quelques jours. C'est une course contre la montre qui a commencé. Il ne faut pas qu'elle soit expulsée vers son pays, en espérant que le ministère de l'Intérieur israélien la défendra et la protégera. Elle reçoit en attendant un soutien unanime de toute la population israélienne. Elle dit d'ailleurs que ce soutien lui fait oublier sa peur et sa peine.
5: Et enfin, Emmanuel, avait lieu hier la marche des fiertés de Jérusalem.
6: Comme chaque année, des milliers de personnes ont défilé à Jérusalem pour la marche des fiertés et de la tolérance. De nombreuses personnalités politiques étaient présentes à la cérémonie d'ouverture, avec bien sûr de nombreuses promesses électorales, dont celle de faire reconnaître le mariage pour tous. 11 ans après l'assassinat de l'adolescente Shira Bankhi, au cours de cette même marche des fiertés, un hommage important lui a été rendu. Une place de la ville, de la capitale, donc d'Israël, devrait bientôt porter son nom, puisque le nom de Shira dans l'espace public rappellera que derrière tous les conflits politiques, se trouvent des êtres humains qui doivent être protégés.
5: Merci beaucoup Emmanuel, on vous retrouve la semaine prochaine. Shabbat Shalom.
6: Shabbat Shalom à tous.
5: 8h14 sur RCJ, restez avec nous. On se retrouve dans un instant, l'invité de cette édition, Myriam Rossmann, docteur en histoire et relations internationales, 59 ans jour pour jour après le déclenchement de la guerre des 6 jours. On évoquera notamment le prisme des relations entre la France et Israël.
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5: h 16 sur RCJ, l'invité de cette édition, Myriam Rossmann, docteur en histoire et relations internationales. Bonjour.
10: Bonjour Elsa.
5: On va évoquer cette guerre des 6 jours. Son déclenchement, c'était il y a 59 ans, le 5 juin 67. Peut-être, Myriam, avant d'évoquer ces relations entre la France et Israël autour de cette guerre, quelle est l'atmosphère avant cette date du 5 juin qui mène justement au déclenchement des opérations?
10: En fait, il faut voir que Même après la guerre de Suez en 1956 jusqu'à à la veille de la guerre des six jours, les choses n'ont pas trop changé. Cela veut dire que les pays arabes continuaient à harceler Israël. On voyait des terroristes fedaïnes qui venaient soit de l'Égypte après, avant la guerre des six jours de la Syrie. Et on voyait que la situation n'était pas stable. Maintenant, il y a une grande différence parce que si on regarde la guerre des six jours, il faut voir le climat autour. Cela veut dire qu'il ne faut pas oublier que quelques années plus tard, il y avait l'indépendance d'Algérie. Et en fait, il ne faut pas oublier non plus que l'Égypte a soutenu l'indépendance d'Algérie. Et bien évidemment, qu'après l'indépendance d'Algérie, les relations de la France avec les pays arabes ont changé. Parce que si avant l'indépendance d'Algérie, avec eux, l'ambassade au Liban à Paris, on voit petit à petit, pas tout de suite, mais pendant des années qui suivit entre 1962, indépendance d'Algérie, 67, la guerre des six jours, des relations qui se tissent entre la France et les pays arabes. On voit des visites, des coopérations, d'armement, intérêts, etc. Et c'est complètement une autre situation. Il faut pas non plus oublier que le gouvernement en France est autre. On est dans la 5e République de Général de Gaulle à la veille de la guerre des six jours. On était avec les gouvernements de 4e République, des socialistes, des Guimolais, à la veille de la guerre de Suez. Maintenant, il y a beaucoup de choses qui sont similaires entre 67 et 56, mais il y a plus, elle est plus similaire à la guerre d'indépendance, parce que si en 56 c'était que en face de l'Égypte, en 67 on a tous les pays arabes qui sont encore une fois contre Israël, et ça nous rappelle ce qui s'est passé dans la guerre d'indépendance en 1948. Maintenant, une autre chose très importante qu'il faut voir, si à la guerre de Suez il y avait coopération totale entre la France, Israël, etc., et peut-être on aura le temps d'en revenir, à la veille de la guerre des six jours, le général de Gaulle fait tout ce qu'il peut, il dit la France va servir comme intermédiaire, comme médiateur. Il rencontre diverses dirigeantes arabes, il raconte le ministre des Affaires étrangères Abba Eben. Et là, je veux ouvrir une parenthèse parce qu'il y a beaucoup dans l'histoire, dans mes recherches, qui disent que cette rencontre-là, c'est le fruit de cette rencontre, au contraire que Abba Eben reçoit ce qu'il venait chercher, il reçoit un embargo et on va y revenir. Mais il est clair que moi, j'ai eu l'honneur de recueillir le témoignage de Walter Eitan, qui était ambassadeur de France, d'Israël à l'époque en France. Et Walter Eitan m'a dit que cette rencontre était un dialogue de sourds. Et il faut pas non plus oublier que De Gaulle a dit que la France va pas soutenir le pays qui va tirer le premier. Donc, on a, et bien évidemment, il faut aussi mentionner que cette guerre des six jours, elle aurait pu prendre place déjà en 1961. Parce que toutes ces que je racontais tout à l'heure, toutes ces attaques terroristes de Fedaïn sur le territoire israélien, qui venaient de la Syrie, entre autres, coûtaient de vie et des dégâts et des dommagements. Et aussi, il faut pas non plus oublier qu'à la veille de la guerre des six jours, tous les accords qui étaient signés et accordés aux Nations Unies après la guerre de Suez étaient complètement bafouillés. Et le cerise sur le gâteau, c'est que Nasser a réussi de chasser les casques bleus après qui était une décision des Nations Unies, et ça lui donnait le champ libre de Sinaï et d'attaquer Israël. Donc on a un climat complètement différent de ce qu'on avait avant, et bien évidemment que tout ce que je rappelais, l'indépendance de l'Algérie, renouvellement de contrats et des relations avec les pays arabes, parfois l'allié israélien, il est un peu encombrant pour la France.
5: Justement, donc déjà à l'époque, et pourquoi Israël à ce moment-là a cherché, dans quelles conditions Israël a cherché le soutien de la France, et aussi c'est une période qui renvoie aux déclarations dures du général de Gaulle sur Israël.
10: Écoutez, parce que pour les Israéliens, en ce moment-là, la France est encore un allié. Parce qu'en ce moment-là, même si le général de Gaulle a un peu tourné son dos, mais pas complètement, parce que quand il revient au pouvoir en 57, les relations entre la France et Israël continuent comme avant. Petit à petit, on voit des changements, mais jusqu'à la guerre de l'Algérie, tout est comme avant, et même après la guerre de l'Algérie. À mes yeux, pour moi, le changement, il n'est même pas la guerre des six jours. Pour moi, le changement, c'est les vedettes de Cherbourg, et on n'a pas le temps d'en parler. Mais si on parle de vedettes de Cherbourg, c'est très intéressant de savoir qu'un mois avant la guerre des six jours, au mois de mai, une de vedettes était prête au port de Cherbourg, il y avait une grande cérémonie avec les soldats et des officiers israéliens en uniforme blanc, avec beaucoup de dignités français et israéliens sur place. Donc, il y avait des liens très forts entre beaucoup de c'est des amitiés sincères, pas seulement des intérêts, entre des Israéliens et des Français dans les hautes sphères de l'armée, dans les sociétés françaises, etc. On peut juste rappeler le gendre de général de Gaulle, Alain de Boissier, qui était un très bon ami de Ouzinar, qui sont connus dans les écoles des guerres dans les années 50. Ouzinar, qui s'est après attaché militaire d'Israël en France. Alain de Boissier devient gendre de général de Gaulle. Et ça, il y avait d'autres, il y avait Yuval Neyman et d'autres. Donc, il y avait bien évidemment Yitzhak Rabin, etc. Il y avait des amitiés très fortes. Et pour Israël, en 1967, la France est encore un allié. Je pense que c'est pour cette raison que jusqu'à ces jours, dans certains milieux, on sent cette trahison de Gaulle comme un couteau dans le dos. Ces tournements de la guerre des 67 avec l'embargo, et il faut aussi rappeler, l'embargo était imposé avant que le premier tir était tiré en fait. Et là, j'ouvre une autre parenthèse, il y a pas mal de personnes que dans mes recherches j'ai vues qui blâment en fait Couve de Merville d'être celui qui a tiré tous les ficelles pour cet embargo et qui a influencé De Gaulle dans leur déjeuner de ce jour de mettre l'embargo en fonction. Et si j'ouvre une autre parenthèse, Couve de Merville n'était pas un grand ami entre guillemets d'Israël. Au contraire, il a tout le temps essayé de mettre des bâtons en route dans les relations entre la France et Israël. Et les Quai d'Orsay avaient toujours des divergences avec le ministère de la Défense, parce que Pierre Messmer, ministre de la Défense de l'époque, était plutôt ami d'Israël. Donc, cette rivalité existait toujours. Et là, Couve de Merville a réussi d'avoir ce qu'il a dit. Mais là, il faut aussi ouvrir une autre parenthèse. Parce que, comme je rappelais tout à l'heure qu'il y avait des amitiés entre les armées israéliennes et françaises, hauts dignitaires, etc., à la veille de l'embargo, comme il y avait beaucoup de bruit dans l'armée française, dans les sociétés, etc., qu'un embargo va venir, il y avait énormément de armements qui étaient partis en Israël à la dernière minute, avant l'embargo, et même après l'embargo, il y avait encore de matériel qui partait, et même après la guerre des six jours, il y avait encore de matériel qui partait par la Suisse, par d'autres BIA, par des sociétés françaises, etc. C'est pour ça que je dis que la cassure pour moi, c'est les vedettes de Cherbourg. Mais et il faut voir aussi que la presse française de l'époque était contre De Gaulle. Si on voit les titres qui étaient là, si on voit la grande manifestation qui était à Paris, si on voyait les lignes qui étaient en face de l'ambassade de France pour aller aider Israël, etc. Même dans la population française, il y avait encore beaucoup de soutien à Israël. Et si c'est intéressant de savoir que le 1er juin, je pense, si je me trompe pas de la date, Levi Eshkol, premier ministre d'Israël de l'époque, écrit une lettre à général de Gaulle en lui suppliant d'aider l'État d'Israël. Il lui écrit, écoutez, une tiers de population juive était massacrée, exterminée pendant la Shoah. Ceux qui restent, qui vivent aujourd'hui en Israël, sont menacés d'être exterminés par les pays arabes. S'il vous plaît, aidez-nous. De Gaulle n'a même pas répondu à Levi Eshkol et on a vu l'embargo et on a vu les conséquences. Mais je pense que c'est beaucoup plus intéressant de voir ce qui s'est passé après la guerre des six jours. Parce que comme De Gaulle a dit, c'est lui qui tirera le premier, sera celui que la France ne va pas soutenir et va blâmer. De Gaulle est blessé dans son amour propre parce que d'abord on ne l'a pas écouté. Et deuxièmement, Israël a réussi dans six jours d'avoir une victoire extraordinaire. Et on a vu la réaction du général de Gaulle quelques mois après dans sa fameuse conférence de presse, peuple d'élite, etc.
5: Merci beaucoup Myriam Rossmann pour toutes ces explications. 8h26 sur RCJ et tout de suite l'histoire juive du jour de Jérôme Attal.
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11: Le 5 juin 1882, Arthur Meyer inaugure le musée Grévin à Paris. Il est né au Havre, en 1844, dans une famille juive d'origine modeste. Il est le petit-fils d'un rabbin alsacien. Après ses études de droit, il se tourne vers le journalisme et fréquente les milieux mondains parisiens. Dans les années 1870, il devient une figure montante de la presse française. En 1882, il prend la tête du célèbre journal français Le Gaulois, publié jusqu'en 1929, qui deviendra par fusion le célèbre Figaro. Le journal va s'avérer être l'une des plus grosses ventes de son époque. Arthur Meyer est un véritable innovateur dans le domaine du journalisme. Il fut l'un des premiers à introduire l'interview dans la presse française et à utiliser l'illustration pour rendre ses articles plus attractifs. C'est ainsi qu'en 1881, il eut une idée révolutionnaire. Inspiré par le succès des caricatures de son journal, il décide de créer une exposition permanente représentant en trois dimensions toutes les célébrités qui faisaient la une de son journal. Pour cela, il fit appel au célèbre caricaturiste et sculpteur Alfred Grévin, auquel il confia la direction artistique du projet. Et avec le soutien financier de Gabriel Thomas, il met en œuvre ce projet culturel inédit. Arthur Meyer a supervisé personnellement la création des premières sculptures de cire en s'assurant qu'elles soient réalistes et saisissantes. Car, s'il est surtout connu pour son rôle de pionnier du journalisme moderne, il est également à l'origine de la création du célèbre musée Grévin. Le 5 juin 1882, le musée Grévin ouvre ses portes au boulevard Montmartre et va rencontrer un succès immédiat auprès du public français et devenir l'une des attractions les plus populaires de Paris. Sous la Troisième République, Arthur Meyer, face à une forte hostilité antisémite, tellement oppressante que pour qu'elle ne cesse, il se résout à se convertir au catholicisme en 1901. Il restera une figure importante de la presse jusqu'à sa mort à Paris en 1924. Aujourd'hui encore, le musée Grévin accueille chaque année des millions de visiteurs venus du monde entier pour admirer ses sculptures de cire. C'était le 5 juin 1882.
5: Merci beaucoup Jérôme Attal, c'est la fin de cette édition sur RCJ. Merci à toutes et à tous de l'avoir suivi. Passez une belle journée à l'écoute de notre antenne.
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14: Bonjour à tous, nous sommes le vendredi 5 juin et voici votre flash d'information locale. L'heure de vérité au tribunal correctionnel de Marseille. Les magistrats rendent leur délibéré aujourd'hui dans le tentaculaire procès du clan Yoda. Jugé pour trafic de drogue au point de deal de la paternelle, le chef présumé Félix Bingui sera fixé sur son sort. Pour rappel, le parquet a requis 16 ans de prison et 500 000 euros d'amende. Une lourde peine face à laquelle la défense a fustigé hier un dossier politique vide de preuves directes. Un verdict extrêmement attendu sur fond de guerre sanglante des territoires avec la DZ Mafia. Les 3000 avocats marseillais ont un nouveau représentant. Gilles Marta a été élu bâtonnier hier avec plus de 61% des voix face au pénaliste Christophe Bass. Cet expert en droit des affaires fera équipe avec la vice-bâtonnière Corinne Thomas-Bézère. Fort d'une participation massive de 81%, le duo affiche ses priorités, mieux protéger les robes noires face aux agressions et moderniser la profession pour faire de Marseille une place forte de l'intelligence artificielle juridique. Cap sur 2027, Raphaël Glucksmann est à Marseille cet après-midi pour dédicacer son livre à 17h30 à la librairie Les Arsenaux. Dans les colonnes de La Provence, le leader de place publique salue la stratégie d'union de la gauche sans LFI soutenue par Benoît Payan. Selon lui, c'est la seule voie crédible au niveau national. S'il ne se déclare pas encore officiellement candidat à la présidentielle, il affirme vouloir incarner un nouveau contrat patriotique pour faire barrage au Rassemblement national. L'industrie textile passe au vert. Coup d'envoi aujourd'hui à Marseille de la deuxième édition de la Slow Fashion Week. Jusqu'au 13 juin, le collectif Baga organise une quarantaine d'événements à travers la ville pour promouvoir une mode plus responsable. Au programme de cette semaine engagée, visite d'ateliers, conférences, upcycling et 13 défilés éthiques, notamment au Fort Saint-Jean. L'ambition affichée par les organisateurs, imposer la cité phocéenne comme la nouvelle capitale incontournable de la mode consciente. Ce week-end également, l'île de beauté s'invite chez nous. Dès ce dimanche et pour 3 jours, l'esplanade de la Major accueille la toute première édition de l'Isula Festival. L'objectif, créer un pont culturel et économique entre la Corse et la Provence. Au menu de ce grand village éphémère, spécialités gastronomiques, tables rondes, ateliers traditionnels et musique mêlant polyphonie et DJ set. L'accès aux animations en journée est totalement gratuit. Notez en revanche que les soirées festives du lundi et mardi sont payantes de 35 à 60 euros. 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De 9h30 à 18h, en raison de la fête du vélo, plusieurs bus modifient leurs itinéraires et des arrêts ne sont pas desservis. La circulation de véhicules à moteur est également interdite sur le boulevard du Prado entre Castellane et le boulevard Perrier, à l'exception des contre-allées. La météo aujourd'hui, après la pluie, le beau temps, il fera soleil tout au long de la journée. Côté température, il fait 14 degrés ce matin et jusqu'à 23 degrés cet après-midi sur notre belle cité phocéenne. Pour finir, retrouvez le nouveau rendez-vous de la semaine, l'édito de Laura Saint, du lundi au vendredi à 8h40. Aujourd'hui, notre rédactrice en chef nous parlera des féminicides. Je vous donne rendez-vous à 13h avec l'invité de la rédaction de Laura Saint. Elle reçoit aujourd'hui Jandal Coletto, président de la Maison des Corses de Marseille. Une belle journée à tous, Shabbat Shalom et bonne écoute sur les ondes de Radio JM.
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1: 57 femmes. C'est le nombre de féminicides déjà recensés depuis le début de l'année 2026. 57 femmes tuées en moins de 5 mois. 57 vies fauchées, 57 familles détruites, 57 absentes. Et nous ne sommes qu'au mois de mai. Ce chiffre devrait faire la une de tous les journaux. Il devrait provoquer un électrochoc national, il devrait nous empêcher de parler d'autre chose. Et pourtant, il passe. Comme passent les jours, comme passent les semaines, comme passent trop souvent les drames. Puis vient un autre fait divers, une autre actualité, une autre polémique. Et l'on oublie jusqu'au prochain féminicide. Pourtant, derrière ce chiffre, il y a des femmes qui avaient des projets, des enfants, des amis et des collègues. Des femmes qui voulaient simplement vivre, des femmes qui souvent avaient alerté, des femmes qui avaient parfois porté plainte, des femmes qui avaient peur et qui ne sont plus là. Ce qui frappe finalement, c'est notre capacité collective à être bouleversée, puis à nous habituer. À chaque féminicide, l'émotion est immense. Les réseaux sociaux s'indignent, les responsables politiques promettent des mesures, les médias racontent le drame, puis l'actualité reprend ses droits. Comme si l'inacceptable finissait par devenir ordinaire. Comme si nous acceptions qu'une femme puisse être assassinée parce qu'elle a voulu partir, parce qu'elle a voulu vivre libre, parce qu'elle a dit non. Dans notre région aussi, cette réalité existe. La région Sud n'est pas épargnée. Les Bouches-du-Rhône, le Var, le Vaucluse, les Alpes-Maritimes ont connu ces dernières années des féminicides qui ont profondément marqué les habitants. Des femmes tuées dans leur foyer, des femmes traquées après une séparation, des femmes dont les proches avaient parfois donné l'alerte bien avant le drame. Car il faut le rappeler, un féminicide n'est pas un fait divers, c'est un drame conjugal. Ce n'est pas un crime passionnel, c'est l'aboutissement d'un processus de violence, de contrôle, d'emprise et de domination. Les mots ont leur importance, parce qu'en parlant de féminicide, nous refusons d'édulcorer la réalité. Nous refusons de masquer ce que vivent des milliers de femmes, une réalité qui touche toutes les catégories sociales, tous les territoires, tous les âges. Alors oui, la justice doit disposer de davantage de moyens. Oui, les dispositifs de protection doivent être renforcés. Oui, l'éducation à l'égalité doit être une priorité. Mais nous avons aussi une responsabilité collective. Celle d'écouter, celle de croire, celle d'agir, celle de ne plus détourner le regard. Parce qu'au-delà des statistiques, il y a des vies. Parce que derrière chaque chiffre, il y a un prénom. Parce qu'aucune femme ne devrait mourir sous les coups de celui qui prétend l'aimer. 57 femmes déjà recensées depuis le début de l'année, et nous ne sommes qu'au mois de juin. Combien faudra-t-il encore de noms? Combien faudra-t-il encore de visages? Combien faudra-t-il encore de silence?

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0: pourquoi la mer morte est-elle si salée? Comme son nom ne l'indique pas, la mer morte est en réalité un lac. Elle était autrefois reliée à la mer Méditerranée, mais le niveau des océans baissant, elle est devenue un lac isolé. La chaleur aidant, l'eau a continué à s'évaporer, gardant ainsi une très grande concentration de sel. On estime que le niveau de la mer morte baisse d'un mètre par an, ce qui accentue davantage ce phénomène incroyable de salinité. D'après des études scientifiques, environ 30% de sel serait présent dans la mer morte en faisant une mer 10 fois plus salée que les autres qui ont une concentration de sel entre 2 et 4%. C'est pour cette raison que la faune et la flore y sont quasiment impossibles et qu'un corps peut facilement y flotter. Comme le manque d'eau se fait cruellement ressentir, il a été imaginé ce que l'on appelle le canal de la paix ou le canal de la mer morte, un canal reliant la mer morte à la Méditerranée. Une idée qui n'est pas nouvelle puisqu'elle a été proposée par William Allen en 1855 dans son livre appelé « La mer morte, une nouvelle route vers l'Inde ». Une idée reprise plus tard par Théodore Herzl dans une nouvelle de 1902, « Altneuland, terre ancienne, terre nouvelle ». En 2005, un autre projet prévoit de relier la mer morte, non à la Méditerranée cette fois-ci, mais à la mer Rouge pour un chantier de 180 km de long. En tout cas, des projets économiques et écologiques essentiels pour la région qui pourraient bien sauver la mer morte de son évaporation.
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1: Bonjour à tous et bienvenue sur Radio J. Si vous nous rejoignez, nous sommes le vendredi 5 juin. Il est 9h. Excellente matinée à vous. Tout de suite, le sommaire.
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1: Et dans quelques minutes, juste après le journal présenté par Greg Labadie, c'est la signature du vendredi, celle du rabbin Jonas Jacquelin, pour commenter la paracha de cette semaine. Et puis juste derrière l'œil de Yeshaya d'Alsace, le rabbin Yeshaya d'Alsace, ensemble, eh bien, nous verrons les 7 livres de la Torah, c'est le thème de sa chronique. À partir de 9h30, voyage à la recherche d'une synagogue originale, c'est le voyage de Maya Brodsky, un jour une synagogue. Ce matin, nous irons à Bnei Brak. Et puis, juste après la chronique de Dr Daniel Benayoun, eh bien, ce sera le commentaire du rabbin Mendel Nissenbaum. Voilà le programme pour ce vendredi matin.
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1: Le journal est présenté par Greg Labadie. Bonjour à vous, Greg.
4: Bonjour Léa, bonjour à tous.
1: Et au nord, la guerre se poursuit avec la mort d'un nouveau soldat de Tsahal au sud Liban.
4: Le capitaine Ethan Shmuel Lamberg, 21 ans, originaire de Mishmar HaShiva, il a été tué hier après-midi lors d'une opération menée au nord du fleuve Litani par un missile anti-char. Par ailleurs, dans la soirée hier, des drones visant des soldats au Liban ont déclenché des alertes en Galilée occidentale sans faire de blessés. Et ce matin, toujours dans le nord, une tentative d'attentat au couteau a été déjouée. Cela s'est déroulé à un poste de police à Kfar Yassif. Un terroriste de 23 ans a tenté de poignarder un policier avec un couteau. Il a été neutralisé.
1: Et pendant ce temps, les opérations de Tsahal continuent au sud Liban. Un terroriste du Hezbollah, armé d'un fusil Kalachnikov, a été tué lors d'un combat rapproché au nord du fleuve Litani.
4: Un individu qui opérait dangereusement à proximité des forces israéliennes. Quelques heures plus tard, les soldats de Tsahal ont mené un raid contre un dépôt d'armes dans le secteur où ils ont découvert des dizaines d'armes et d'équipements militaires. Cette nuit également, l'armée israélienne a indiqué avoir détruit 2 cellules de terroristes du Hezbollah qui opéraient dans la région de Tyr, dans le sud du Liban.
1: Sur le front sud, à Gaza, Tsahal et le Shin Bet éliminent dans des raids plusieurs hauts responsables du Hamas.
4: Une opération menée avant-hier nuit contre cette structure clandestine qui joue un rôle central dans la protection, entre autres, des dirigeants de l'organisation terroriste. En outre, l'armée israélienne a annoncé avoir abattu un terroriste

0: Ukrainiens en exil, ce matin sur Radio J.
1: Hier soir, il y a eu un document sonore fuité de l'intérieur du régime. Et ce document dit, si un jour on apprend que le chef est mort, le régime va exploser. Moi, dès le départ, je pensais que ce Mojtaba Khomeini a été tué avec son papa dans le bunker. Parce qu'on ne le voit jamais,

0: quelque chose.
1: Kaver Morcheni, opposant iranien en exil ce matin sur Radio J.
2: En France, le corps de la petite Liana, 11 ans, aurait été retrouvé. Les résultats de l'autopsie toujours attendus ce matin.
1: Disparue vendredi à Florence, Liana aurait été tuée par un homme de 41 ans, père de famille déjà connu pour des faits de pédocriminalité. Hier, le maire de la ville a dénoncé un système négligent, la souffrance des victimes et des familles. Cette affaire suscite en effet des interrogations sur le traitement des signalants visant le suspect. Le ministre de la Justice, Gérald Darmanin, a dénoncé un fonctionnement tout à fait inacceptable et affirme qu'il faudra s'interroger sur notre responsabilité collective. Réaction ce matin de notre éditorialiste Paul Amar sur Radio J.
3: Des signalements ont été faits, des plaintes ont été déposées pour viol ou tentative de viol, et la justice n'a rien fait pendant ces quasiment 10 années. Du coup, ce prédateur supposé était en liberté, au point qu'il agit une nouvelle fois, une énième fois. Si vous ne payez pas votre PV, l'administration va vous retrouver. Si vous ne payez pas vos impôts, l'administration va vous retrouver. L'administration sait être rapide et efficace quand elle veut l'être. Là, elle n'a pas voulu l'être, tout simplement.
1: Paul Amar sur Radio J a noté que l'intégralité de la semaine politique de Paul Amar est bien sûr à retrouver comme tous les vendredis sur notre site internet radioj.fr.
2: Et puis un mot de sport avec Roland Garros. Maja Rzwalińska, pardon pour la prononciation, réussit un nouvel exploit historique et se qualifie pour la finale.
1: La Polonaise a dominé la Russe Diana Schneider hier avec un score de 7-6, 6-4 et s'offre le plus beau des rendez-vous ce week-end. C'est la première fois qu'une joueuse réussit une telle performance porte d'Auteuil dans l'Air Open, hommes et femmes confondus, et la deuxième fois en Grand Chelem depuis Emma Raducanu en 2021.
2: Allez, retour en Israël pour rejoindre notre correspondante Pascal Zonshine pour le point sur l'actualité. À votre micro, Grégoire.
1: Le nouvel accord de cessez-le-feu, Pascal, entre Israël et le Liban a été rejeté par le Hezbollah et Tsahal met en garde sur cette situation dangereuse.
4: Oui, parce que cela fait maintenant 50 jours que la trêve est censée être entrée en vigueur sur le front nord d'Israël. Or, on voit que la réalité sur le terrain n'a aucun rapport. Le Hezbollah continue à tirer tous les jours sur la Haute-Galilée. Tsahal, de son côté, continue à frapper la milice chiite, mais avec un ordre de mission très complexe à gérer. D'un côté, il est tenu par la trêve acceptée par Israël. De l'autre, Tsahal doit aussi tenir sa zone tampon de près de 600 km² qu'il a établie au sud du Liban pendant la confrontation du mois de mars. Et contrairement au cessez-le-feu de novembre 2024, cette fois, le Hezbollah ne baisse pas les armes. Les forces israéliennes ont effectué des incursions au nord du Litani pour repousser un peu plus la menace du Hezbollah des localités frontalières. Mais les États-Unis interdisent à Israël toute contre-offensive supplémentaire et ont mis leur veto à toute frappe de Tsahal contre le fief du Hezbollah à Beyrouth. Et malgré les avancées diplomatiques de ces derniers jours à Washington, dans les pourparlers directs entre le Liban et Israël, on est dans une situation qui n'est ni une guerre, ni un cessez-le-feu. Pour Tsahal, c'est la pire des configurations, sans objectif tactique ni stratégique clair, puisque l'armée est soumise évidemment aux décisions de l'échelon politique, et que ces décisions ne viennent pas. Et cela pour une raison simple, la décision attendue ne peut pas venir de Jérusalem, mais de Washington. Ce qui érode la force de dissuasion d'Israël, mais aussi celle des États-Unis. Jusque-là, quand le président américain annonçait une trêve, il savait qu'elle serait respectée par toutes les parties. Cette fois, clairement, ça n'est pas le cas. Donald Trump s'enlise dans ses négociations avec l'Iran, qui a retourné la situation à son avantage en forçant le président américain à accepter de lier le règlement de la confrontation entre Israël et le Hezbollah à l'accord global qu'il doit

0: conclure avec l'Iran. Et Israël se retrouve dans une position de dépendance stratégique vis-à-vis des États-Unis. Benjamin Netanyahou a tenté d'expliquer au ministre de son cabinet de sécurité qu'il ne fallait pas aller contre le partenaire américain, avec qui Israël a toujours des intérêts et des objectifs communs à atteindre, mais dans cet entre-deux qui dure, non seulement les États-Unis apparaissent en position de faiblesse face à l'Iran, mais Israël apparaît lui aussi indécis. Et à l'état-major de Tsahal, on s'inquiète de perdre un à un tous les avantages tactiques et stratégiques obtenus contre le Hezbollah depuis la campagne de l'automne 2024 et qui mettaient Israël en position de force en vue d'un règlement diplomatique. Alors, reprise de l'offensive militaire ou accord définitif et effectif avec le Liban, il faut trancher et vite, car chaque jour qui passe est à l'avantage du Hezbollah et de son patron iranien.
1: Pascal Zemchain, notre correspondante en direct de Jérusalem, qu'on retrouve bien sûr tout au long de la journée sur Radio J, notamment à partir de 14h dans le Grand Journal tout à l'heure.
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2: Et le bulletin météo Paris, Île-de-France en ce vendredi 5 juin. Ciel variable, souvent nuageux, avec quelques éclaircies. Risque de faibles averses localisées dans l'après-midi. Alors les températures, elles sont autour de 13-14 degrés ce matin et elles iront jusqu'à 21 degrés pour cet après-midi précisément à Paris. Le vent d'ouest modéré autour de 15 km/h. Autrement dit, pas de vent aujourd'hui. Les maximales, en tout cas dans l'Île-de-France, iront jusqu'à 22-23 degrés si vous n'habitez pas au cœur de Paris, voilà. Et pour les prochains jours, pour votre week-end, c'est à peu près des températures équivalentes. On part en Israël ce matin et à Tel Aviv précisément d'un 25 degrés déjà, 29 degrés pour cet après-midi et le ciel est dégagé. Un ciel dégagé également sur la capitale à Jérusalem avec 22 degrés ce matin et 28 degrés cet après-midi.
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2: Et c'est l'heure de la signature du vendredi. J'ai le plaisir de retrouver le rabbin Jonas Jacquelin. Bonjour à vous, monsieur le rabbin. Alors, nous allons parler de cette paracha de la semaine, Béalotera. Peut-être après une traduction de ce terme. Est-ce que vous pourriez aborder le thème du leadership dans la paracha, puisque on parle, et c'est ce qui a retenu mon attention, de ces 70 sages. Je trouve qu'il y a quelque chose un peu de l'ordre des peuples premiers qui se rassurent ou qui demandent conseil aux plus anciens de la tribu, j'allais dire.
6: Alors, deux ou trois questions en une.
2: Oui.
6: C'est le même prix. Donc, effectivement, il y a plusieurs éléments. Le premier, c'est de définir Béalotera, qui désigne un acte, et il est question du moment où tu feras monter Etanerot, les lumières. Quand on allumait la menorah, c'est-à-dire le chandelier qui se trouvait dans le temple, qui avait déjà, dont la construction avait déjà été prescrite plus tôt dans le livre de l'Exode, et qui ici est allumé. Et l'année prochaine, quand on parlera de la paracha, on pourra parler justement de la signification de toutes ces lumières et du jeu qui va exister entre les lumières et les jours de la semaine, mm-hmm. avec le Shabbat qui est la lumière centrale et qui va se voir éclairée par les autres. Donc on a un premier thème effectivement dans cette paracha qui est celui de la lumière avec l'allumage de la menorah. Ensuite, on a un autre grand thème, vous avez eu raison de le mentionner, qui revient sous différents angles et qui va être celui de ce que vous avez appelé le leadership, qu'on pourrait appeler la gouvernance, et qui va se poser de différentes façons au travers du texte lui-même et au travers des commentaires qui pourront être donnés de certains aspects, et qui se pose notamment avec la difficulté qu'il peut y avoir pour Moïse de gouverner en homme seul tout le peuple d'Israël, oui, sachant qu'il a affaire aux plaintes, aux lamentations, aux remises en question de la part d'une population qui va notamment considérer qu'elle manque de nourriture et qu'elle regrette la viande, le poisson, les légumes, oui, qui pouvaient se trouver dans le pays d'Égypte, mm-hmm, et qui nous interroge dans la mesure où c'est le moment où apparaît l'idée de manne, de cette nourriture qui va pleuvoir pour les enfants d'Israël et dont il avait déjà été question plus tôt, mais c'est vraiment dans Béalotra qu'il est question de cette nourriture. Et donc Moïse, lui, va se trouver face à une contestation. Mm-hmm. Ce n'est pas la première fois, et oui, on pourrait dire que à partir du moment où Moïse occupe la fonction qui est la sienne, il sera perpétuellement contesté. Mm-hmm. Et c'est assez intéressant parce que aujourd'hui, si on parle de la Torah, on va parler de Moshe Rabbeinu, de Moïse, notre maître, de celui qui est une figure absolument centrale, qui est peut-être, je dirais même, le personnage le plus populaire de la tradition juive, celui grâce à qui les enfants d'Israël sont sortis d'Égypte, qui a été présent au moment où nous avons reçu la Torah, qui nous a accompagnés jusqu'aux portes du pays d'Israël. Mais de son vivant, il est très impopulaire dans la mesure où il a à faire face à de nombreuses contestations. Et face à la difficulté qu'il peut y avoir à gérer seul ces histoires, il va se voir appointer, nommer des sages qui ont vocation de l'aider à faire ruisseler un petit peu son autorité et à ne pas le placer seul face à la population. Donc on est ici, mm-hmm, dans le texte de notre paracha avec l'idée d'une organisation qui se doit par définition d'avoir différents niveaux, d'avoir différentes structures, et on est dans du Montesquieu, je dirais, biblique, ici, mmh, d'une certaine façon, pour prendre des concepts clés de la philosophie politique occidentale, oui, avec la nécessité d'avoir un partage des pouvoirs,
2: une décentralisation,
6: d'avoir un équilibre, mmh, qui va permettre à la justice d'être rendue au plus près du justiciable. Et, mmh, c'est une question qui est absolument universelle et qui se pose, je dirais, dans chaque génération, dans chaque lieu. Et quand on voit, et c'est l'actualité en France aujourd'hui, les dysfonctionnements parfois du système policier, du système judiciaire, oui, on voit la nécessité d'une réflexion, comme nous y invite la Torah, autour d'un leadership, autour d'une justice qui va être rendue de la manière la plus adaptée et la plus proche des besoins et des préoccupations du peuple qui est gouverné.
2: Monsieur le rabbin, c'est quand même un tournant, je trouve, dans l'histoire, parce que jusqu'à présent, Moïse est assez seul, finalement, face à tous ses reproches, à toutes ses problématiques. Et là, il est un peu fatigué aussi de tout cela. Il a besoin des autres, mais pas n'importe lesquels, les plus anciens. C'est sur cet aspect que je voudrais vous interroger, sur le fait que ce sont pas les plus intelligents, ce ne sont pas les plus peut-être érudits, je ne sais pas. Ce sont les anciens, les sages. Et c'est pour ça que je disais qu'il y avait quelque chose un peu qui me faisait penser au conseil des sages dans certains peuples, ou de certaines tribus africaines d'ailleurs. Mes peuples premiers, par exemple.
6: Alors, dans le terme d'ancien, etc., c'est des significations qui ont toujours différents sens, et c'est vrai que on va évidemment associer cette ancienneté à la sagesse, à, oui, une accumulation d'expériences qui se fait au travers du temps et qui rend en mesure, je dirais, d'avoir, on dirait familièrement, de la bouteille, oui, pour être en capacité de prendre ses décisions et d'avoir l'expérience humaine qui permet d'accompagner Moïse dans cela. On l'avait déjà vu dans Parashat Yitro, donc il y a un petit moment déjà, le fait que Moïse, très seul, se voyait conseillé par son beau-père, le fait de placer également différents niveaux pour être en mesure de juger.
2: Son
6: Mais il s'agit
2: âgé,
6: effectivement,
2: évidemment,
6: quand on disait tout à l'heure de discuter de la question de ce qu'on appellerait aujourd'hui le leadership. Ça pose la question de la manière de diriger, ouais. Mais ça pose également, et c'est un point important de la paracha et dans les commentaires, la question de la personne du chef. Et il y a un passage très intéressant dans notre paracha, dans le sens où Moïse se sent peut-être seul, mais il va se voir adjoindre ces anciens dont vous parlez. Et on sait, depuis sa plus tendre enfance, on a à ses côtés, de manière lointaine ou plus proche, les figures de son frère, de sa sœur, Aaron et Myriam, avec qui il va avoir des petits soucis dans notre paracha, dans la mesure où il est question d'une médisance de Myriam au sujet de l'épouse de Moïse. Et on voit ici une petite dissension, on pourrait dire, familiale dans l'entourage de Moïse, et elle va être frappée de maladie, elle va être éloignée, puis guérie grâce à l'intervention de son frère, de Moïse. Et on se pose la question dans les commentaires de savoir, mais pourquoi est-ce qu'elle a parlé quand on dit qu'elle a médit à ce moment-là. Et une des explications données, c'est le fait de dire, mais non, elle critiquait pas la femme de Moïse, Tsipora, à ce moment-là, mais au contraire, elle critiquait l'attitude de Moïse qui délaissait son épouse, qui était trop concentrée dans les affaires publiques, dans les affaires politiques, pour s'intéresser à sa femme, pour s'intéresser à sa famille. Et implicitement, ici, on a aussi une critique de cela, une critique du leader qui, finalement, enfermé dans les affaires dites sérieuses, en viendrait à négliger son équilibre personnel, son équilibre familial, et n'est plus en mesure, s'il n'est plus dans une situation équilibrée à titre individuel, de prendre les mesures, de prendre les décisions qui s'imposent. Et donc là, on a un rappel absolument essentiel sur le fait que diriger, gouverner, ça oblige, pour que les choses fonctionnent bien, à un équilibre personnel, familial, émotionnel. Et c'est un peu le rappel de Myriam à Moïse ici, le fait que il doit pas délaisser les siens, ses proches, sa famille, parce qu'il est intéressé par les questions plus générales.
2: Mais aussi à de l'humilité, puisqu'il va demander conseil et déléguer son pouvoir aux autres, aux 70 anciens.
6: Exactement, donc il va devoir passer par là.
2: Merci, monsieur le rabbin. Shabbat shalom à vous. Je rappelle que nous étions en compagnie du rabbin Jonas Jacquelin, rabbin de judaïsme en mouvement. À bientôt.
6: Shabbat shalom.
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2: C'est l'heure du chiffre de la paracha. Cette semaine, je retiens 70 anciens. Nous venons d'en parler avec le rabbin Jonas Jacquelin. Et alors pourquoi? Parce que ce nombre marque un tournant dans la vie du peuple d'Israël. Moïse ne peut plus porter seul la responsabilité de la communauté et Dieu lui demande de s'entourer de 70 anciens pour partager sa charge. 70 anciens donc qui sont considérés comme l'ancêtre du Sanhédrin. Et puis 70, c'est aussi dans la tradition les 70 nations de l'humanité. Et enfin, on dit qu'il existe 70 facettes de la Torah, c'est-à-dire une multiplicité d'interprétations.
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2: Et c'est l'heure de l'œil du rabbin Yeshaya d'Alsace. Bonjour monsieur le rabbin.
7: Bonjour, Shabbat Shalom.
2: Shabbat Shalom à vous. Vous êtes rabbin de la communauté d'Or Vador du 20e arrondissement. Et alors cette semaine, aussi un chiffre avec vous, c'est le 7. Vous nous parlez des 7 livres de la Torah.
7: Je parle des 7 livres de la Torah parce qu'il y a une curiosité dans notre paracha qui serait justement le fait qu'il y aurait 7 livres dans la Torah. Tout le monde sait qu'il y en a 5. On parle du Pentateuque, du Chumash en hébreu, 5, Ramesh. Ben oui, il y aurait peut-être 7. Alors pourquoi? Parce que il y a une petite anomalie bizarre qui donne lieu à tout un tas de spéculations. C'est qu'il y a 2 nouns inversés qui ne servent à rien a priori, puisque c'est pas des nouns Le noun, c'est une lettre, hein, oui. Qui n'est, c'est pas des nouns qui viennent écrire quelque chose, mais qui viennent comme une ponctuation. Alors, il faut savoir que dans la Torah, il n'y a pas de ponctuation. Donc, c'est une anomalie complète. Il semble qu'il y avait d'ailleurs une autre façon de marquer le coup avec des points avant, mais peu importe. Mm-hmm. Le fait est que, qu'est-ce qu'on fait avec ces nouns? Que signifie-t-il? Or, j'ai développé une thématique sur la question du livre des nombres, hein, des Midbar, depuis que nous l'avons commencé, qui est cette question de l'ordre et du désordre. D'accord? L'impression d'ordre, on l'a aussi dans la paracha au début. On dit comment Lévi, ce qu'il doit faire, puis l'ordre dans lequel on se met en route selon les tribus, etc. Donc, on a, quand on lit ça, quelque chose de très ordonné. Et puis, rupture. Alors, la rupture dans la paracha, elle va être très forte. C'est une crise. Alors là, je parlais la semaine dernière d'une crise de l'intime. Là, on n'est plus dans l'intime du tout. Mm-hmm. Et il y a une vraie crise très grande avec un Moshé totalement désespéré. Dépassé. Et elle a dépassé, oui, par la crise. Et donc, on va avoir une crise très, très forte. Et avec notamment les fameux épisodes des cailles et de la viande et des... Et le désir le désir du désir, enfin il y a tout un tas de thèmes. Mais avant cela, il y a justement cette histoire des deux nouns. Alors les deux nouns entourent un tout petit texte en fait, de rien du tout, juste deux versets qui ne disent a priori pas grand-chose. Ça dit juste vayi ben so aaron vayomer moshe kum adonai vayafut so ivecha vayenusu misanecha mipanecha. Tout le monde qui fréquente la synagogue reconnaît que c'est ce que nous chantons quand nous sortons la Torah. Et que ce verset dit tout simplement que lève-toi éternel, là, quand on déplaçait le Aaron, mm-hmm. c'est-à-dire donc l'arche sainte, eh bien, Moshe entonnait ça et disait lève-toi, Adonai, que tes ennemis disparaissent. Bon, c'est une espèce de chant comme ça, de déplacement de l'arche. Donc, rien de très extraordinaire en soi. Et on dit ensuite, quand on reposait l'arche, on disait ceci. Pourquoi en faire, que faire avec ces nouns? Alors, il y a une discussion dans le Talmud avec plusieurs propositions. Deux propositions, notamment, opposées. Il y a une première proposition qui dit, c'est tout simplement pour dire que ce texte n'est pas au bon endroit. Alors ça, c'est intéressant déjà en soi, c'est que la Torah serait en désordre. C'est une idée. Ah oui, ordre et désordre.
2: On a plutôt l'impression d'une vraie
7: D'après le Talmud, d'après une des opinions, la Torah sera en désordre. C'est-à-dire qu'on n'aurait pas mis le texte au bon endroit. Il faudra un jour la réécrire autrement. C'est ce qui est dit.
2: Ouais.
7: Et il faudra remettre de l'ordre dans un désordre. Cette thématique en soi déjà mériterait une chronique en soi, parce que c'est très intéressant cette idée d'une Torah en désordre. Et puis l'apparence qu'on a quand on lit la Torah, quelquefois justement d'un désordre. D'ailleurs, certains critiques universitaires ont dit c'est un peu un amas de textes, c'est pas vraiment rédigé, on a collé des choses les unes à côté des autres, ça n'a un peu ni queue ni tête, si vous voulez. Bon, est-ce que c'est une critique valable ou pas? Je rentre pas là-dedans. C'est une première hypothèse, donc ça veut dire que si c'est pas en désordre, il faudra la remettre en ordre. Autre hypothèse, c'est que ça serait carrément un livre en soi. Ce serait un livre à lui tout seul. Alors, hypothèse très intéressante aussi, parce que qu'est-ce que ça veut dire que ce livre qui ne dirait que quand l'Aaron se mettait à se déplacer de la arche, alors on entonnait une espèce de chant, Kuma, Adonai, etc. Ça suffit à faire un livre, un petit poème comme ça, un petit chant, suffirait à faire un livre. Mais si on suit cette hypothèse, eh ben, il y aurait le livre de Bemidbar jusqu'à là, il y aurait ce livre de deux versets, un tout petit livre, et puis il y aurait la suite de Bemidbar qui serait encore un autre livre. Et donc ça fait sept livres.
2: Ah oui.
7: Ah oui. Comme les sept piliers de la sagesse disent d'ailleurs un texte, un petit verset des proverbes, et donc auquel on fait rapport, allusion pardon. Et donc il y aurait sept livres de la Torah. Mmh. Ce qui est quand même assez amusant, petit clin d'œil, et que la Torah serait surtout sagesse. C'est aussi ça le clin d'œil. Mais il y a une autre hypothèse aussi, c'est que, et qui m'intéresse également, ça viendrait interrompre ce petit passage entre deux poranouyot, c'est-à-dire entre deux crises. Alors, la crise après, elle est facile à identifier, parce que si vous prenez juste après, eh bien, on dit que Israël, Véaham, Kémitonim, tout le peuple était comme se plaignant. Au passage, tout le peuple, Rachidi, peuple, c'est négatif. Je dis ça pour les populistes qui sont à la mode de nos jours, aussi bien en France qu'en Israël ou ailleurs.
8: Oui.
7: Le populisme est négatif d'après Rachid. Donc, là, on rentre dans la crise. Il suffit de lire la paracha, voilà, ça a la portée de n'importe qui, de comprendre qu'on traverse une crise très grave. Mais avant, c'est moins sûr. Or, avant la crise, qu'est-ce qu'elle viendrait séparer, puisqu'elle vient séparer deux crises? Eh bien, la première crise créée juste avant, ce serait Vaïs ou Mi'ar Adonai. Ils se sont mis en mouvement à partir de Har Adonai. Har Adonai, c'est le Sinaï. C'est-à-dire qu'ils se seraient éloignés de Dieu, du lieu de la révélation. Ils l'auraient fui, en quelque sorte. Et ce serait donc déjà une crise, qui est aussi une thématique très intéressante. Maintenant, je voudrais ajouter un point, mais je peux pas développer, désolé. Juste avant, il y a quoi? Il y a Yitro qui s'en va. Yitro, c'est le beau-père de Menis qui est venu et qui repart. Est-ce qu'il n'est pas, c'est une question que je laisse en suspens, est-ce que Yitro n'aurait pas, dans son départ, pour repartir dans une geste qui est l'inverse d'Abraham, vers sa terre, vers la maison de sa naissance, etc., Yitro ne serait-il pas une espèce d'anti-Abraham et surtout, n'aurait-il pas contaminé les esprits? C'est-à-dire que si lui s'en va, alors où allons-nous, aurait dit le peuple. Et donc, la question qui se pose, et j'aime bien lier toujours avec l'actualité, quand on voit la crise que nous pouvons traverser dans nos sociétés, le rôle de dirigeant, le rôle de penseur, le populisme qui par ailleurs... et la crise qui imprègne la société jusqu'à se reprendre. Et donc, on a une paracha d'une très, très grande intérêt.
8: Actualité.
7: J'invite nos auditeurs à la lire avec minutie et bonheur.
8: Merci.
7: Et à garder l'esprit de l'ordre et du désordre.
8: Nécessaire. Merci, monsieur le rabbin. Shabbat shalom. Nous étions en compagnie du rabbin Yeshaya d'Alsace. À la semaine prochaine. Excellente matinée à l'écoute de Radio J. Nous sommes le vendredi 5 juin et tout de suite, c'est le rappel des titres. Présenté par Grégoire Labadie. Grégoire, bonjour.
1: Bonjour Léa, bonjour à tous. Au nord, la guerre se poursuit avec la mort d'un nouveau soldat de Tsahal au sud Liban, le capitaine Ethan Shmuel Lamberg, 21 ans, originaire de Mishmar Hashiva. Il a été tué hier après-midi lors d'une opération menée au nord du fleuve Litani par un missile anti-char. Ce matin, toujours dans le nord, une tentative d'attentat au couteau a été déjouée. Cela s'est déroulé à un poste de police à Kfar Yassif. Un terroriste de 23 ans a tenté de poignarder un policier avec un couteau. Il a été neutralisé. Sur le front sud, à Gaza, Tsahal et le Shin Bet éliminent dans des raids plusieurs roues responsables du Hamas. Une opération menée avant-hier nuit contre cette structure clandestine qui joue un rôle central dans la protection, entre autres, des dirigeants de l'organisation terroriste. En outre, l'armée israélienne a annoncé avoir abattu un terroriste palestinien qui lançait des cocktails Molotov sur des véhicules israéliens circulant sur la route 60, un axe majeur de Judée-Samarie. Les négociations entre l'Iran et les États-Unis se poursuivent sans percer. Le président américain Donald Trump a toutefois affirmé que les États-Unis n'avaient pas besoin d'un accord avec l'Iran pour obtenir l'uranium enrichi détenu par Téhéran. En France, le corps de la petite Liana, 11 ans, aurait été retrouvé. Les résultats de l'autopsie sont toujours attendus. Liana, disparue vendredi à Florence, aurait été tuée par un homme de 41 ans, père de famille, déjà connu pour des faits de pédocriminalité. Les dernières représentations de la pièce de théâtre avec Patrick Bruel à Paris annulée. Pour rappel, l'artiste est visé par plusieurs enquêtes pour viol. Une de ses pièces avait déjà été annulée mercredi soir à Paris après une manifestation d'un collectif de militantes féministes. Enfin, on termine avec un mot de sport avec Roland Garros. Maja Szwalińska réussit un nouvel exploit historique et se qualifie pour la finale. La Polonaise a dominé la Russe Diana Schneider hier avec un score de 7-6-6-4. Il s'offre le plus beau des rendez-vous ce week-end. C'est la première fois qu'une joueuse réussit une telle performance porte d'Auteuil dans l'Air Open, hommes et femmes confondus, et la deuxième fois en Grand Chelem depuis Mara Ducanu en 2021.
8: Merci Grégoire. Prochain rendez-vous avec l'actualité tout à l'heure à 10h pour le journal complet.
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2: Restez avec nous, très bonne matinée à vous, Shabbat Shalom à tous. On marque une pause dans un instant, un jour, une synagogue. 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

0: nous emmener en Israël, en compagnie évidemment de Maya Brodsky, qui est notre guide chaque semaine dans Un jour une synagogue. Et elle nous emmène à Bnei Brak. Boker Tov, Maya.
1: Boker Or à tous.
0: Et Shabbat Shalom à vous.
1: Merci à vous aussi. Oui, alors, Bnei Brak. Pourquoi Bnei Brak? Parce que en cette. Cette semaine si chargée d'émotions et de vérité, grâce à notre armée surpuissante, et nous ici on se sent un peu impuissant, et il nous reste notre tefila qui doit être très très intense. Mais comme disait le Rav Kanievski, même une toute petite

0: Voilà, c'est ça, c'est l'âme, la conviction, cœur. L'âme, la neshama, et que nous devons ici nous allier peut-être un peu à ça, à notre façon, parce que on a envie de participer et de soutenir l'effort collectif. Vraiment, ça c'est important. Et Bnei Brak, pour ça, ben c'est quand même un poumon, le poumon d'Israël, avec ses shtibels qui sont multiples, ses yeshivot qui sont extraordinaires, et cette émouna que l'on ressent dès qu'on met un pied dans une rue,
1: dans ce quartier, voilà. Qui sont pentus.
0: Oui,
1: moi, de mémoire, je me souviens, j'étais petite fille, c'était dur avec le soleil.
0: Sachant que
1: on monte vers la spiritualité.
0: Tout à fait, ce quartier a vu le jour avec la 4e Alia en 1924, à peu près 28.
1: Oui.
0: Et au début, bon, il y avait beaucoup de champs d'agrumes et tout ça. Et puis, bon, ben voilà, les choses évoluent et c'est devenu aujourd'hui ce centre essentiel. Et ce que je trouve.
1: C'est toujours la culture.
0: Oui. Alors, c'est vrai qu'en Israël, il y a toujours les religieux, les pas-religieux, un peu une scission. Mais au milieu, ben, il y a un projet qui s'appelle le projet 909, qui est. On connaît le DAF Yomi, donc pour étudier une page du Talmud chaque jour. Et ben là, c'est le Tanar Yomi, en fait, un chapitre du dimanche au jeudi. Mais c'est fait avec des commentaires de journalistes, d'artistes, de politiciens, pour justement ouvrir au fait que même si on n'est pas extrêmement religieux
1: ou
0: au courant ou observant, on peut aussi s'intéresser, étudier. Parce qu'en fait, plus on étudie, plus ça éloigne la négativité du monde, qui est, on dit toujours que le noir est attiré par la lumière, mais plus il y a de lumière, moins il y a de noir.
1: Voilà. Et la lumière, c'est l'étude.
0: Oui. Alors après, c'est vrai que étudier, c'est une démarche, et c'est pas évident. Mais comme disait le Rav Kanievski, quand on mange, est-ce qu'on fait l'effort de manger? Non, on mange parce que on peut pas vivre si on ne mange pas. Mais il faut faire la même chose pour notre pour notre neshama et se nourrir aussi d'études. Parce que lui, finalement, a étudié 17 heures par jour. Et
1: ça, c'est un modèle.
0: Ça, c'est un modèle.
1: Parce que là,
0: pendant longtemps, il a refusé toute situation élevée parce qu'il voulait rester dans l'étude.
1: Parce que c'est un plaisir aussi.
0: Mais il faut dire aussi, tout à fait. Mais il faut dire aussi qu'il a eu des maîtres exceptionnels, puisque son père était un rave gigantissime, si on peut dire ça comme ça, Yaakov Israël, le Stepler, et son beau-frère, le Razon Ish, puisque Avraham Yeshaya Karelitz, qui a écrit justement le Razon Ish, donc maintenant on l'appelle du nom de son œuvre principale, ont été ses enseignants et donne un homme exceptionnel.
1: Il est tombé dans la marmite et quelque part il a eu ce besoin et ça continue après ce besoin d'étudier parce qu'on a le sentiment de trouver la lumière.
0: Et puis aussi ce besoin d'aider, vous savez, parce que quand on étudie profondément, après, quand quelqu'un vient vous poser une question, c'est comme les lettres du rabbi, tout ça, chaque réponse est vraiment étudiée et écrite pour motiver la personne à comprendre les choses.
1: C'est un enrichissement.
0: Tout à fait.
1: Alors là, on est dans les rues de Bnei Brak.
0: Voilà, et donc, je vais quand même me diriger vers une yeshiva qui s'appelle Ponevitz, qui a été fondée en 1908 et qui on appelle ça l'Oxford des yeshivot, parce qu'elle est immense. Et moi, je la trouve très jolie parce qu'en fait, le bâtiment est assez rectangulaire. Bon, vous allez me dire, ça, c'est rien d'exceptionnel. Mais le mur ressemble évidemment au mur du Kotel, mais avec plein de petites ouvertures carrées. Et en fait, quand je regarde ça, ça me fait penser aux mots qu'on met dans le Kotel et on se dit, ah ben tiens, là, le carré, il est déjà prêt, on peut glisser.
1: Voilà. Est-ce qu'on le fait?
0: Non, puis c'est immense, donc très très haut. Voilà. Et en fait, il y a des ouvertures en demi-arche qui laissent passer le jour et qui sont du sol jusqu'à à peu près 3 mètres de hauteur. Et puis après, vous avez tout. Voilà, et parce que c'est, elle est quand même énorme. Il y a 1700 étudiants. Donc je sais pas si vous vous rendez compte au quotidien, il faut faire manger tout ce monde.
1: Oui, c'est une petite université.
0: C'est quand même énorme parce que tout le monde, enfin, tout le monde peut dormir sur place. Voilà, c'est.
1: Et alors, j'imagine, c'est une très belle histoire. Maya, dites-nous l'ambiance. Comment c'est? Est-ce qu'elle est silencieuse ou alors est-ce que les gens parlent, les gens, c'est le
0: pipou? Chez nous, vous savez, il y a de
1: c'est
0: tout.
1: Jamais silencieux.
0: Il y a des moments silencieux puis il y a des moments où ça va dans tous les sens. Et c'est ce qui est bien parce que chacun a son point de vue et ça fait évoluer parfois et des lumières. Voilà. Et c'est, donc cette yeshiva a été construite par le Rav Kahn Neman, qui au début a acheté plein de terrains, puis a construit, et puis c'est devenu quelque chose de magnifique. Mm-hmm. Alors elle a une particularité, c'est que, vous savez, les héritages, parfois c'est compliqué. Mm-hmm. Et donc d'année en année, il y a eu des descendants qui ont eu des visions différentes, on va dire comme ça. Et donc finalement, ils cohabitent. C'est-à-dire qu'en fait, c'est une yeshiva avec deux yeshivot un petit peu à l'intérieur, mais qui finalement se retrouve dans la synagogue et dans la prière fraternellement. Voilà. Et donc quand on est dans cette synagogue, puisqu'il y a une synagogue qui s'appelle Ohel Kedoshim, elle a quelque chose de très particulier. La Aron HaKodesh est italien, du 16e siècle, en bois énorme. Il fait à peu près, je dirais 15 mètres de haut. Et doré complètement à la feuille d'or. Voilà. Donc, vous voyez,
1: c'est un objet d'art.
0: Voilà, c'est ça. Alors, le bâtiment, la choule est plutôt moderne, avec des fenêtres cintrées rectangulaires tout le long, sans vitraux. C'est des vitraux un peu transparents, mais pas très colorés. Ouais. Et vous avez cet Aron HaKodesh qui, illumine en fait toute la choule. Et devant, évidemment, il y a des bancs.
1: C'est le cœur.
0: Voilà, c'est vraiment le cœur. Voilà.
1: Quand je dis la petite œuvre d'art, le petit bijou de la choule.
0: Ouais. Et puis, pour les auditeurs, il faut visualiser que, vous savez, le style italien, c'est très sculpté avec des voluptes, du relief, des petites colonnes, des petites fleurs.
1: Ah oui.
0: Il y a du végétal. Enfin, vous voyez, c'est
1: très baroque. Hein.
0: Voilà, merci.
1: C'est baroque.
0: C'est
1: ou classique, hein, c'est le classicisme du 18e siècle.
0: Du 16e siècle. Donc en fait, il faut visualiser que c'est très chargé, très relief, c'est énorme, c'est doré. Aujourd'hui, parfois, on en trouve en métal qui reprennent un peu ce style.
1: Maya, c'est presque royal. Hein.
0: C'est royal. Mais il faut ça pour célébrer HM, parce que nous sommes tous en admiration.
1: Bah, écoutez, merci Maya. Shabbat shalom à vous. On ira sur les traces à Bnei Brak avec la charmante guide qui est Maya Brodsky. C'est un plaisir, un bonheur chaque semaine. Je vous embrasse et à la semaine prochaine.
0: Shabbat shalom.
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1: 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Bonjour à vous, docteur, et Shabbat Shalom.
3: Bonjour, Léa, Shabbat Shalom. Dans notre paracha, Hachem a donné l'injonction à Aaron, le Kohen Gadol, d'allumer la menorah de 7 branches, en utilisant des termes spécifiques, non pas Be'ad la Katecha, mais Be'aha l'Otra, c'est-à-dire tu élèveras les lumières, et comme Rashi le commente, jusqu'à ce que la flamme des lampes de la menorah s'élève de par elle-même. Car en effet, un juif est une flamme qui enflamme spirituellement la matière du monde. Cela, on le voit, car dans l'une des notions essentielles du judaïsme, qu'est l'éducation des enfants, eh bien, il y a un point incontournable. Une éducation qui se veut la plus authentique, aussi bien du point de vue de l'enfant que du point de vue du Créateur. Une telle éducation doit non seulement aboutir à ce que la Torah inspire et traverse de part en part l'élève, devenu lui-même une flamme qui sait s'élever sans aucune aide, sans aucun soutien extérieur. Et même une réprimande faite par le maître, nos anciennes Rambam, doit être formulée pour canaliser, inspirer l'enfant à retrouver le chemin de sa progression. On doit donner à l'élève, à l'enfant, l'inspiration et les moyens intellectuels de de telle façon qu'il acquiert une autonomie complète dans l'engouement et l'implication à étudier, et que spontanément, il vienne à diffuser son étude. Mais si l'on va plus loin, on peut appréhender l'ensemble du monde autour de nous, notre corps, nos effets personnels, nos outils, les éléments avec lesquels nous réalisons nos mitzvot, comme des flammes. Un animal consacré en offrande, un korban, devient irréversiblement sacré et il va permettre à l'homme d'atteindre une élévation spirituelle immense, indépendamment de l'homme qui l'a consacré. Un objet devenu sacré car utilisé pour prêter serment et sans lequel le serment est impossible. Un tel objet devient désormais sacré, indépendamment de l'homme qui a prêté serment, et il va donner force à cet homme d'accomplir son serment en dépit de tous les obstacles. Des livres sacrés, une boîte de tzedaka doivent être disposés dans la chambre d'un enfant de manière à révéler en lui la flamme de concrétiser la volonté du Créateur. Oui, un juif est une flamme qui enflamme spirituellement la matière du monde.
1: Alors, comment peuvent-ils prétendre éclairer, élever, je dirais, les recoins les plus obscurs du monde ou d'un monde qui leur semble d'ailleurs aujourd'hui hostile?
3: L'une des particularités de notre paracha est de contenir un mini livre de Torah composé de seulement 2 versets de 85 lettres au total. Ce petit Sefer Torah minuscule intitulé Vayhi bin Soa à Aaron est isolé du reste du corps du Sefer Torah par 2 lettres, 2 noun inversées dans notre paracha. Et ces versets soulignent que la présence divine résidait dans le camp d'Israël lorsque Moshe Rabbeinu l'invitait justement à y résider. Et lorsque Moshe invitait plus tard la présence divine à quitter le campement, c'est alors qu'il prononçait, qu'il invitait, si l'on peut dire, la Shekhina à quitter son emplacement et que justement le camp des enfants d'Israël se mettait à ce moment précis en mouvement. Ce petit livre de Torah partage au sein même de la Parasha de Vayetera, au sein même du livre Bamidbar, ce livre en 3 portions. Et donc le Pentateuque, le Chumash et celui-là sur partage n'ont pas un recueil de 5 livres, mais de 7 livres. Alors, oui, ces 7 livres font effectivement écho aux 7 branches de la Menorah au début de la Parasha de Vayetera, aux 7 catégories de Juifs. Il existe un partage de la Torah en 5 livres qui souligne le rapport exclusif au domaine du sacré. Mais il existe aussi un partage en 7 livres qui, lui, souligne le rapport à la chute, à la faute au niveau le plus bas. Cette même faute, il faut pouvoir l'élever et, dans la mesure du possible, l'inclure dans le domaine du sacré par la teshuvah, à tel point que la matière elle-même devienne une flamme qui s'élève toute seule et qui vient témoigner de l'intervention divine permanente dans la création. On peut dès lors concevoir que notre génération, la dernière de l'exil et la première de la délivrance, et bien cette génération est aussi une flamme qui va s'élever par elle-même et va apporter, en se tournant sur ses propres pieds fermement, une élévation à toutes les générations précédentes et les amener à l'élévation ultime, au retour des exilés, à la construction du troisième temple à Jérusalem très bientôt.
1: Eh bien, merci, docteur Daniel Benayoun. Shabbat shalom à vous et à la semaine prochaine.
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1: Et c'est l'heure à présent du commentaire de la paracha. Nous sommes en ligne avec le rabbin Mendel Nissenbaum. Bonjour à vous, monsieur le rabbin.
4: Bonjour à tous.
1: Vous êtes le rabbin de la communauté de Saint-Quentin en Yvelines et on vous retrouve chaque semaine pour votre commentaire. Alors, monsieur le rabbin, cette paracha, Bealotera, va nous parler du peuple qui va célébrer dans le désert la Pâque, la deuxième Pâque, le deuxième Pessah que l'on appelle le Pessah Chéni. Alors pourquoi ce second Pessar? Est-ce qu'on peut dire que c'est un symbole finalement d'une nécessité de donner une seconde chance à tout le monde dans la vie?
4: Vous mettez le point sur quelque chose d'essentiel, Philéa. En effet, puisqu'il y avait cette partie du peuple qui était impur, il portait les ossements de Yosef, qui avait demandé qu'on le transporte d'Égypte pour qu'il soit enterré en terre d'Israël. Et donc, puisqu'ils sont impurs, ne peuvent pas faire ce sacrifice de Pessah pour célébrer le premier anniversaire de la sortie d'Égypte. A priori, ils sont exemptés. A priori, ils n'ont pas la nécessité de le faire. Mais pourtant, ils ont quand même voulu. Pour voir Moshe, ils disent un mot qui est quand même très fort, l'amanigara. Pourquoi on serait mis de côté? Pourquoi on aurait quelque chose de moins que les autres? Pourquoi on ne pourrait pas faire partie de cette élévation? Mais parce qu'ils ont demandé, Dieu ici va faire quelque chose qui n'existe nulle part ailleurs pour une autre fête d'ailleurs. C'est pour, uniquement pour cette fête de Pessah, par la demande de ce groupe qui voulait absolument avoir cette élévation, d'avoir cette deuxième chance. Et en effet, de là nous apprenons qu'il n'est jamais trop tard pour bien faire. Il y a toujours la possibilité. Il faut juste le vouloir, il faut juste le désirer, parfois le demander. Mais on peut toujours s'élever et on peut toujours se rattraper.
1: Une deuxième chance, donc cette nécessité. Et puis, un peu plus tard dans la paracha, on s'intéresse toujours à ce peuple. Un peuple qui se dirige vers la terre promise et qui a une vie, bon, on l'imagine un peu difficile, en tout cas bien différente de ce qu'ils avaient en Égypte. Et là, Moïse doit affronter les reproches de ce peuple qui est sans doute épuisé et qui se plaint. Il se plaint à plusieurs reprises, il regrette la nourriture d'Égypte et réclame de la viande. Et là, on a du mal à comprendre comment un peuple peut-il encore se tourner vers le passé, un passé où ils étaient esclaves. Comment comprendre qu'ils minimisent ce statut d'esclave dans lequel ils ont vécu dans le pays de Pharaon?
4: En effet, mais si nous regardons la chose d'une manière un petit peu différente, pas regarder l'Égypte comme un pays d'esclavage, mais regarder l'Égypte où c'était un pays où il n'y avait pas encore la Torah et le Mitzvah. Cette plainte est, puisque la manne était donnée et descendait du ciel, mais selon le niveau de chacun. C'est-à-dire pour le juif, celui qui pratiquait la Torah et la Mitzvah, c'était à sa porte. Sinon d'autres devaient plus la préparer ou marcher un petit peu, aller plus loin. Eh bien, la question qui est, c'est pourquoi aujourd'hui avoir cette obligation, après le don de la Torah, de pratiquer la Torah et la Mitzvah pour avoir la bénédiction divine, n'est-ce pas mieux en Égypte, où c'est vrai, nous étions esclaves à l'homme et pas à Dieu, et n'était-ce pas mieux en Égypte, où on n'avait pas d'obligation envers le divin? Et c'est là où est la plainte du peuple. Mais malheureusement, quand on est ancré dans la matérialité, et quand on regarde le monde avec nos yeux, comme si on servait le monde plus que le service de Dieu, c'est quelque chose auquel on perd un petit peu la conscience que d'être esclave de l'homme ou esclave du monde, ce n'est bien sûr bien pire que d'être esclave de Dieu, qui est le but de notre vie. Et c'est là la plainte du peuple, qui est vouloir désirer être esclave du monde plus que de servir le divin.
1: C'est-à-dire que dans le désert, on leur demande un effort aussi, l'effort de suivre les préceptes de la Torah, alors que en tant qu'esclaves, pardon, d'être esclaves, ils n'avaient aucune responsabilité. Et, on ne leur demandait pas de réfléchir. Il y a un effort qui est davantage intellectuel et spirituel dans le désert qu'ils ne veulent pas finalement effectuer. Ils ne veulent pas, c'est ça, oui.
4: Exactement, d'autant plus qu'ils sont très proches de Dieu, ils sont entourés des colonnes de nuée et de gloire, ils ont le tabernacle qui est avec eux, c'est-à-dire la présence divine est là présente, et se sentent évidemment obligés de se rapprocher de Dieu. Et cette pression divine, alors ils préfèrent à ce moment-là peut-être la pression humaine, et bien sûr, on peut très bien comprendre que c'est une grave erreur.
1: Oui, absolument. Et d'ailleurs, devant ces plaintes, devant ces reproches qui sont de plus en plus forts, Moïse est plutôt, enfin on l'imagine, un peu fatigué, usé, et il a besoin de conseils, parce que jusqu'ici, et c'est un tournant, il était plus ou moins seul face aux revendications du peuple, et là, il va se tourner vers 70. J'aime beaucoup cette idée de se tourner vers la sagesse, vers les anciens. Est-ce que cela signifie que pour être un bon dirigeant, il faut savoir non seulement être humble, être conseillé par ceux qui savent ou qui ont plus d'expérience, et en même temps déléguer son pouvoir.
4: Alors, en effet, c'est quelque chose d'extrêmement intéressant. Est-ce que Moïse était vraiment fatigué? Est-ce que Moïse, à ce moment-là, était vraiment usé? Mm-hmm. Ou peut-être le peuple était fatigué, le peuple était usé? Moïse, rappelons-nous ce que comment la Torah le cite, est le berger fidèle, celui qui conduit son peuple. Et Moïse aura toute sa force pour conduire le peuple. Mais à partir du moment où le peuple est fatigué spirituellement, où le peuple ne reconnaît pas cette grandeur de Dieu, où le peuple est même prêt à redevenir esclave du monde et esclave de l'homme plutôt que de servir Dieu, c'est là où Moïse, comme Dieu lui dit, tu descends de ta grandeur. Toute la grandeur et tout ce que tu as, c'est pour le peuple. Si le peuple ne peut pas accepter la dignité, toi, Moïse, tu dois descendre. Mais pour que chacun puisse recevoir sa lumière et pour que chacun puisse recevoir l'enseignement de Moïse, en tant que berger fidèle, il sait qu'à ce moment-là, il doit soumettre à d'autres. C'est 70 anciens auxquels Moïse donnera de sa sagesse, mais comme le commentaire de Rachid dit, rien n'a manqué à Moïse, ni de lumière, ni de sagesse. Tout ce que Moïse a donné, c'est faire comme une flamme qui transmet une autre flamme, c'est-à-dire, il transmet de sa propre lumière ce qu'il reçoit de Dieu, mais pour que chacun puisse l'accepter. Si certains ne sont pas au niveau pour accepter de Moïse, au moins pourront le recevoir d'une manière claire. C'est ça, c'est la grandeur de Moïse, se mettre à la portée de chacun, afin qu'il puisse retrouver son chemin et recevoir son chemin divin.
1: Eh bien, merci, monsieur le rabbin. Je rappelle que vous êtes le rabbin Mendel Nissenbaum, rabbin de la communauté de Saint-Quentin en Yvelines. Shabbat shalom à vous.
4: À tous.
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0: merci de votre fidélité. Dans un instant, il sera 10h, l'heure de retrouver le journal présenté par Grégoire Labbadie. En attendant, eh bien, je vous souhaite Shabbat Shalom, Parasha Be'alotecha. Cette semaine, les horaires de Shabbat, 21h31 ce soir, c'est l'entrée du Shabbat. Et demain soir, la sortie à 22h55.
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0: d'écouter Radio J dans un instant le 10-11 de Liz Goodman de Shabbat. Mais tout de suite, un point sur l'actualité. Au nord, la guerre se poursuit avec la mort d'un nouveau soldat de Tsahal au sud Liban. Le capitaine Ethan Shmuel Lomberg, 21 ans, originaire de Mishmar Hashiva. Il a été tué hier après-midi lors d'une opération menée au nord du fleuve Litani par un missile anti-char. Par ailleurs, dans la soirée hier, des drones visant des soldats au Liban ont déclenché des alertes en Galilée occidentale sans faire de blessés. Et ce matin, toujours dans le nord, une tentative d'attentat au couteau a été déjouée. Cela s'est déroulé à un poste de police à Kfar Yassif. Un terroriste de 23 ans a tenté de poignarder un policier avec un couteau. Il a été neutralisé. Pendant ce temps, les opérations de Tsahal continuent au sud Liban. Un terroriste du Hezbollah armé d'un fusil Kalachnikov a été tué lors d'un combat rapproché au nord du fleuve Litani. Un individu qui opérait dangereusement à proximité des forces israéliennes. Quelques heures plus tard, les soldats de Tsahal ont mené un raid contre un dépôt d'armes dans le secteur où ils y ont découvert des dizaines d'armes et d'équipements militaires. Cette nuit également, l'armée israélienne a indiqué avoir détruit deux cellules de terroristes du Hezbollah qui opéraient dans la région de Tir, dans le sud du Liban. Sur le front sud, à Gaza, Tsahal et le Shin Bet éliminent dans des raids plusieurs hauts responsables du Hamas. Une opération menée avant-hier nuit contre ces structures clandestines qui jouent un rôle central dans la protection entre autres des dirigeants de l'organisation terroriste. En outre, l'armée israélienne a annoncé avoir abattu un terroriste palestinien qui lançait des cocktails Molotov sur des véhicules israéliens circulant sur la route 60. Un axe majeur de Judée-Samarie. Les négociations entre l'Iran et les États-Unis se poursuivent sans percée. Un conseiller du guide suprême iranien rejette le projet de paix actuel en pourparlers avec les États-Unis, invoquant des ambiguïtés non résolues. De son côté, le président américain Donald Trump a affirmé que les États-Unis n'avaient pas besoin d'un accord avec l'Iran pour obtenir l'uranium enrichi détenu par Téhéran. Trump a également indiqué qu'il serait honoré de rencontrer Mortaza Khamenei, qui est pourtant présumé mort, selon Kaver Morcheni, journaliste et iranien en exil, ce matin sur Radio J.
1: Hier soir, il y a eu un document sonore fuité de l'intérieur du régime. Et ce document dit, si un jour on apprend que le chef est mort, le régime va exploser. Moi, dès le départ, je pensais que ce Mojtaba Khomeini a été tué avec son papa dans le bunker, parce qu'on ne le voit jamais. Et même de dos, même blessé, même dans le lit, on ne le voit pas. On n'entend qu'une voix, ou de temps en temps, on entend quelqu'un lire quelque chose.
0: Kaver Morcheni, opposant iranien en exil, ce matin sur Radio J. En France, le corps de la petite Liane à 11 ans aurait été retrouvé. Les résultats de l'autopsie sont toujours attendus. Disparue vendredi à Florence, Liane aurait été tuée par un homme de 41 ans, père de famille, déjà connu pour des faits de pédocriminalité. Hier, le maire de la ville a dénoncé un système négligeant la souffrance des victimes et des familles. Cette affaire suscite en effet des interrogations sur le traitement des signalements visant le suspect. Le ministre de la Justice, Gérald Darmanin, a dénoncé un fonctionnement tout à fait inacceptable et affirme qu'il faudra s'interroger sur notre responsabilité collective. Réaction ce matin de notre éditorialiste Paul Amar sur Radio J.
2: Des signalements ont été faits, des plaintes ont été déposées pour viol ou tentative de viol et la justice n'a rien.

0: la finale. La Polonaise a dominé la Russe Diana Schneider hier avec un score de 7-6, 6-4. Il s'offre le plus beau des rendez-vous ce week-end. C'est la première fois qu'une joueuse réussit une telle performance porte d'Auteuil dans l'heure open, hommes et femmes confondus, et la deuxième fois en Grand Chelem depuis Emma Raducanu en 2021.
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4: Bonjour à toutes et tous, chères auditrices, chers auditeurs de Radio J. On est très heureux de vous retrouver pour un format d'affaires publiques un peu particulier parce qu'on a la chance de recevoir une des sommités de la vie intellectuelle et de la science contemporaine. Mais c'est vrai, ne riez pas. Cher André Gatland, bonjour.
5: Bonjour.
4: Bienvenue à Radio J. Vous êtes médecin, vous êtes biologiste, vous êtes philosophe, vous êtes l'auteur d'une œuvre absolument prolifique sur laquelle on va revenir d'ailleurs à Sauze et à Gambade à l'occasion de la publication de ce nouveau livre pour un athéisme éclairé des lumières au monde hébraïque, l'hypothèse inutile. Je rappelle aussi que vous avez occupé des fonctions éminentes dans les institutions hospitalières françaises et israélienne. Vous avez été chef de service à l'hôpital de l'Hôtel Dieu à Paris, mais aussi à l'hôpital Hadassah de Jérusalem. Vous êtes un spécialiste de la biologie et votre réflexion de haut niveau porte aujourd'hui effectivement sur cette question de l'athéisme. On va tout de suite, enfin très vite, commenter le sous-titre « Des lumières au monde hébraïque, l'hypothèse inutile ». Mais on va partir, si vous le voulez bien, de quelque chose qui, allez, occupe le débat contemporain ces jours-ci. En particulier, nous ne vous demandons pas, cher Henri Atlan, un commentaire de l'actualité. En revanche, j'ai été frappé, évidemment, par ce que vous écrivez dans les premiers chapitres de votre livre sur ce risque d'un nouveau golem. Il faut dire ce qu'était le golem. C'est une grande légende du monde juif européen, et notamment pragois. C'est au fond l'autocréation par l'homme de sa propre puissance, et puis finalement cette autocréation lui échappe. Est-ce que nous sommes revenus à l'époque où de la mise en garde contre le golem, est-ce que nous sommes revenus à un moment en quelque sorte où nous pouvons être, cher Henri Atlan, dépassés par les technologies que nous mettons en circulation et peut-être un jour plus que dépassés, effacés par elles, remplacés par elles?
5: Eh bien, écoutez, je vous remercie pour cette question parce que ça me donne l'occasion d'essayer, si c'est possible, de lever quelques malentendus. Mm-hmm. Un premier malentendu, d'ailleurs, porte sur l'âge de l'intelligence artificielle.
4: Oui.
5: C'est-à-dire qui maintenant, évidemment, lance, plus exactement, relance un débat qui avait commencé déjà il y a très longtemps sur est-ce que on sera capable de fabriquer des machines qui seront elles-mêmes aussi intelligentes que l'homme, ou qui même le dépasseront.
4: On peut dire que, pardon de vous interrompre, Henri Atlan, vous y faites référence, dans les années 50, dans les années 60, absolument. Avec l'essor de ce qu'on a appelé la cybernétique, que vous allez définir dans un instant, ces questions se sont déjà posées une première fois. On se disait, mais est-ce qu'on n'est pas en train de mettre en circulation des machines qui vont nous dépasser un jour?
5: Ben absolument. Alors l'inventeur du mot et de la réalité cybernétique, c'est à peu près les années 50, 60, s'appelait Norbert Wiener. Et lui, bon, pour lui, eh ben déjà la question se posait: est-ce que les machines seront capables de simuler ou de reproduire les activités du cerveau humain et donc éventuellement même de le dépasser? Bon, et donc à cette époque-là, il y avait un conflit entre ce qu'on appelait déjà intelligence artificielle, entre l'IA, donc l'intelligence artificielle faible, et l'intelligence artificielle forte.
4: Ah, vous pouvez nous définir ces deux termes?
5: Voilà, et bien alors l'intelligence artificielle forte, c'était celle qui disait, en effet, eh bien, dans un avenir plus ou moins lointain ou proche, eh bien, nous fabriquons des machines dont l'intelligence sera aussi forte et peut-être même plus forte que l'intelligence humaine. Et elles comprendront ce qu'elles font par sur le marché. Bon. Et au contraire, les partisans de l'intelligence artificielle faible disaient non, ça n'est pas possible, avec des arguments. Et à l'époque, je dois dire que j'avais été comme un petit peu impliqué dans ce genre de travaux, et moi j'étais partisan plutôt de ceux de l'intelligence artificielle faible.
4: Vous pensez que vous êtes trompé?
5: Pas du tout.

0: je pense que nous en sommes à peu près au même point sur cette question-là, même si les performances, évidemment, de l'intelligence artificielle ne sont pas comparables maintenant avec ce qu'on appelle, en fait, les différentes sortes de langages, de simulation de grands langages, quoi, comme ChatGPT, Claude, etc., quoi. Eh bien, évidemment, ce sont des choses qu'on ne pouvait même... Alors, c'est intéressant de savoir comment ça s'est développé, quelle a été l'histoire très achetée, très en morceaux, faite de poussées et de régressions. Mm-hmm. Il y a eu des
1: non linéaire, une histoire non linéaire.
0: Pas seulement non linéaire, mais avec une série de reculs. Mm-hmm. Il y a eu une personne, il y a eu une période où une des grandes inventions qui ont précédé justement les grandes qui ont précédé par exemple si vous voulez l'invention des machines qui apprennent et qui existent actuellement maintenant, et bien à cette époque-là, cette invention-là avait été déclarée par des grands spécialistes et grands maîtres en informatique du MIT, de la grande institution de recherche américaine, qui disait non, que ça n'avait aucun intérêt.
1: C'était l'époque du deep learning, hein, quand ça a commencé de se développer, c'est cela, en réalité.
0: C'est maintenant, ça s'est, ouais. Et ça s'est développé, d'ailleurs c'est intéressant de le rappeler, par l'intermédiaire d'un certain nombre de chercheurs, parmi lesquels un Français qui a fait partie du trio...
1: Yves Lequin.
0: Qui a eu le prix Turing, et c'est Yann Lequin, enfin, voilà. Pour le citer, puisqu'il se trouve qu'il faisait partie d'un groupe de recherche auquel... j'étais moi-même attaché à l'époque.
1: Alors, c'est passionnant. On ouvre évidemment cette réflexion sur l'athéisme aujourd'hui, la place des sciences face au mystère du divin, entre guillemets, comme on dit dans la tradition chrétienne, mais vous la déconstruisez aussi de manière utile. Pour un athéisme éclairé des lumières au monde hébraïque, l'hypothèse inutile, Henri Atlan, c'est votre livre événement, votre nouveau livre aux éditions Odile Jacob, que l'on remercie aussi de faire paraître désormais une grande partie de votre œuvre passionnante. Je le disais, vous êtes médecin, biologiste, philosophe, l'un des grands esprits de notre temps, une sommité, on va dire, académique aussi, internationale, très reconnue, mais vous posez les questions du moment. C'est pour ça qu'on voulait vous inviter sur Radio J, cher Henri. Pour ce qui nous concerne aujourd'hui, écrivez-vous, ne courons-nous pas le danger de voir la société envahi par un golem collectif, oui, un golem collectif, dans un mécanisme d'auto-transcendance, à défaut de la foi en la transcendance de l'hypothèse inutile. Et vous ajoutez, alors là c'est plus parlant, avec notre numérisation à outrance, ne construisons-nous pas une sorte de golem social à travers Internet et les sondages d'opinion associés au règne quasi exclusif des réseaux sociaux, des fake news, etc. Alors, cette question, vous y répondez, mais je vais lui donner une assise d'aujourd'hui. Vous l'avez peut-être pas lu, mais enfin, vous avez entendu parler de cette encyclique papale qui s'appelle de Magnifique Humanité et qui met en garde justement contre la création de ce golem social sous l'empire, notamment des grands industriels de la tech, parmi lesquels de nombreux Américains. Qu'est-ce que vous en pensez?
0: Ça, je ne peux rien dire. Je ne connais pas cette encyclique papale et je veux dire, enfin, je dois dire que la critique qui n'est pas forcément une critique, la mise en garde, ou la mise en garde contre des dérives possibles, mais pas seulement de l'intelligence artificielle, mais qui a déjà commencé depuis il y a longtemps, depuis presque un siècle, avec d'ailleurs, pour ne rien vous cacher, le commencement de l'importance pour pas seulement pour le commerce international, mais pour le comportement humain, l'importance de ce qu'on avait appelé à l'époque la réclame ou la publicité, et puis qui a donné naissance à la profession, si vous voulez, de spécialiste de la communication. Et là, on assiste depuis un siècle à peu près à une transformation progressive de l'information en communication. Mmh. Et c'est absolument dramatique parce que la communication ne s'occupe pas de la vérité ou de la véracité de ce qu'elle a à communiquer.
1: Alors, c'est le fameux golem social que vous évoquez, Henri Atlan.
0: Et qui a commencé il y a déjà pas mal de temps, mais qui avait été mis enfin, si vous voulez, la métaphore, si vous voulez, de l'informatique, de l'ordinateur comme golem, eh bien, avait été posé par un des grand spécialiste actuel de la Kabbale, qui était le professeur Gershom Scholem, et qui, lors de l'installation du premier ordinateur à l'Institut Weizmann en Israël, eh bien, avait été invité à l'inauguration, si vous voulez, de ce premier ordinateur.
1: Assez passionnant. Alors là, nous sommes sur la radio J, donc je vais quand même vous poser la question. Vous signez pour un athéisme éclairé aux éditions Louis Jacob, cher Henri. Vous êtes aussi, vous avez habité, vous avez exercé les fonctions de médecin en Israël. C'est une société que vous connaissez très bien, que vous aimez profondément. Vous êtes natif d'Algérie, d'ailleurs. Vous l'avez rencontré, Gershom Scholem, à la fin de sa vie. Vous avez eu l'occasion de le croiser.
0: Oui, oui, j'ai eu l'occasion de le rencontrer deux fois par l'intermédiaire d'un de mes bons amis qui n'est plus parmi nous maintenant, qui était Stéphane Moses et qui était un de ses disciples et qui m'a amené chez Gershom Scholem deux fois ou trois fois.
1: Alors, il a eu une intuition de quelque chose de fondamental, oui, selon vous, Gershom Scholem.
0: Absolument, oui. Oui. Oui, il a eu cette intuition parce que il a accepté de participer à cette inauguration du premier ordinateur, mais avec comme condition que le premier ordinateur serait appelé lui-même Golem. Et je dois dire que quand j'étais à l'Institut Weizmann en Israël, j'ai visité ce premier ordinateur qui est là comme une pièce de musée sur lequel était écrit Golem.
1: Alors, vous savez bien que l'intelligence artificielle, ça vous le savez, cher Henri Atlan, vous y faites d'ailleurs allusion dans votre livre passionnant pour un athéisme éclairé, elle suscite des fascinations technologiques, technolâtres, mais elle suscite aussi des inquiétudes dans une partie des populations concernées, c'est-à-dire en fait la plupart des grands pays plus ou moins en développement, y compris d'ailleurs les pays qui sont émergents et qui aujourd'hui savent bien qu'ils vont être rattrapés par le phénomène de l'IA générative dans les 2-3 ans qui viennent. Ces inquiétudes sont excessives, elles sont compréhensibles, ou il faut les comprendre justement à l'aune de ce que vous venez de nous dire, c'est-à-dire l'histoire de la science depuis la fin de la Seconde Guerre mondiale.
0: Ben, écoutez, les inquiétudes sont toujours justifiées, mais parfois, elle donne lieu justement à des fausses peurs qui, elles, alors, sont absolument pas justifiées.
1: C'est quoi les fausses peurs, cher Henri?
0: Les fausses peurs, c'est tout simplement, pour moi maintenant, je dois dire, les réseaux sociaux. Et beaucoup plus d'ailleurs que les intelligences artificielles générationnelles là, dont on parle, comme c'est, mais c'est les réseaux sociaux essentiellement. Parce que les réseaux sociaux fonctionnent sur le mode, si vous voulez, du fonctionnement des foules. C'est-à-dire, il n'y a plus maintenant de critères, ni de raisons, ni de vérité. Tout cela est présenté comme des signes d'oppression contre la liberté, mais qui est une fausse liberté, évidemment, contre la soi-disant liberté de dire ou de penser ce qu'on veut. Et donc, il suffit à ce moment-là qu'il y ait devant une proposition ou des projets les plus fantasmagoriques pour qu'il y ait des likes et des don't likes qui sont le seul critère maintenant qui existe. Ça n'est pas vrai ou faux, ça n'est pas imaginé ou réalisé, etc. C'est même pas... Autrement dit, c'est pas seulement la vérité qui est en cause, c'est la véracité même des choses.
1: Alors justement, c'est passionnant. Est-ce qu'on revient pas de ce point de vue-là au monde qui était décrit par les sophistes dans la Grèce antique? On sait que les sophistes, ils ont eu en face d'eux, ils ont trouvé en face d'eux les remparts de la vérité qui ont été les philosophes. La philosophie s'est construite dans un refus de la sophistique, dans un refus du relativisme de la sophistique. Est-ce que vous, comme scientifique, vous êtes un grand scientifique, et je le dis sans aucune flatterie, c'est une réalité, cher Henri Atlan, on le voit dans Pour un athéisme éclairé aux éditions Odé Jacob, vous n'êtes pas en train d'essayer, avec d'autres bien sûr, on parlait de Yves Lequin à l'instant, mais d'articuler une réponse qui serait une réponse de la science à cette information dégénérée, à cette information frelatée.
0: Alors, en effet, c'est un danger, mais malheureusement, la science est elle aussi pénétrée par ces mouvements-là. Il suffit d'observer le fait que nous avons rencontré, il y a déjà quelques dizaines d'années, des problèmes d'éthique de l'information scientifique. Parce que la transformation d'information en communication a pénétré les grands instituts de recherche qui ont tous, chacun, évidemment, des bureaux de relations publiques dont le rôle est de vendre l'activité de recherche de ses membres.
1: Alors, on bascule sur la deuxième partie du livre, car en fait, il y a un peu deux livres dans ce livre passionnant pour un athéisme éclairé. La première partie, on vient d'en parler abondamment chez Henri Atlan. Elle est, on va dire, elle se réfère, disons, à tous les éléments de notre actualité technologique, mais aussi épistémologique, tous les débats actuels sur la progression fulgurante d'une partie de, d'innovation technoscientifique, et notamment en matière d'intelligence artificielle générative. La deuxième partie est plus une interrogation sur l'intemporalité du message juif et sa différence, son écart, si l'on veut, par rapport à la conception de Dieu dans l'Occident christianisé. En Occident, écrivez-vous, le vide laissé par la sortie de la religion et la vie sans Dieu nourrit la recherche de substituts. Et alors, pour illustrer les substituts, vous citez un auteur, je ne sais pas si vous l'avez connu, mais qui est, moi je ne l'ai pas connu malheureusement, qui est Raymond Aron, qui a donc parlé des fameuses religions séculières, c'est-à-dire les grandes idéologies du XXe siècle pour certaines totalitaires, qui ont rempli au fond le vide de Dieu. Est-ce que nous en sommes là encore aujourd'hui? Est-ce qu'on est dans ce contexte
0: évidemment, mais
1: du vide axiologique, comme on dit chez les philosophes?
0: Complètement, mais c'est pas seulement... alors, on peut espérer, mais c'est pas certain, que ce que Raymond Aron avait appelé les religions séculaires, c'est-à-dire des idéologies qui sont devenues des idéologies totalitaires, c'est-à-dire essentiellement les deux grands totalitarismes qu'on a connus au XXe siècle, le nazisme et le communisme, d'autres idéologies actuellement ne prennent pas leur place. Et il faut dire que le danger n'est pas nul.
1: Alors, justement, puisqu'on en parlait, Henri Atlan, c'est passionnant. Nous sommes donc dans ce moment où, au fond, des idéologies de substitution viennent à la place du dieu manquant ou du dieu absent.
0: Absolument.
1: Ou du dieu caché.
0: Absolument.
1: Bien. Et est-ce que la technologie, la technolatrie de certains entrepreneurs américains, de la technologie, on pense à Peter Thiel, Elon Musk, etc., n'est pas une forme de nouvelle idolâtrie?
0: De nouvelles idolâtries à condition qu'elles prennent, à condition que.
1: Et vous êtes pas, vous avez pas la peur qu'elles prennent justement, cher Henri?
0: Non, pas tellement, parce que ce dont j'ai peur, c'est que tout prend. C'est-à-dire donc elles peuvent se neutraliser elles-mêmes entre elles. En plus, comme vous le savez, ils ne sont pas tous d'accord entre eux précisément. Donc, autrement dit, le grand danger pour moi, c'est justement cette espèce d'hyper-relativisme qui consiste à dire qu'il suffit que ce qu'on appelle maintenant, d'ailleurs, d'un terme nouveau, les influenceurs ou les influenceuses qui plaisent pour une raison ou pour une autre à un certain nombre d'auditeurs ou de lecteurs et qui sont absolument incapables de dire pourquoi. Simplement, ils disent « I like » ou « I don't like », c'est-à-dire « j'aime » ou « je n'aime pas ». Et à partir de cela, eh bien, ça se répand comme un mouvement de foule, sans aucun rapport.
1: Alors, on sait, Henri, vous y insistez dans votre essai passionnant, dans la deuxième partie, pour un éthéisme éclairé aux éditions Louis Jacob, on sait que la particularité du judaïsme, parmi les religions du livre, c'est d'être une orthopraxie, c'est d'être une religion ritualiste, comme vous l'écrivez. Ça a des conséquences, justement. Ça arme particulièrement le judaïsme à être une force de rappel ou de résistance ou de ressource face à ce que vous décrivez, c'est-à-dire ce relativisme absolu.
0: Je pense que oui, bien qu'il y ait aussi d'autres dangers, mais ce n'est pas seulement le judaïsme qui est prémuni contre ce danger-là, qui provient d'une contradiction d'ailleurs entre le succès du langage scientifique qui est devenu le seul vrai langage universel, contrairement à tout ce qu'on avait proposé mais qui n'ont jamais réussi, comme l'espère.
1: J'ouvre une parenthèse parce que c'est passionnant. Ce matin, vous êtes sur Radio J avec nous, chez Henri Atlan, pour un athéisme éclairé. Ça s'est fait quand, cette bascule? D'après vous, elle s'est faite quand, cette bascule?
0: Ah bien justement, moi je la situe au début du 19e siècle, c'est-à-dire au commencement du grand départ de la science moderne et de la création dans ce langage justement technoscientifique qui a réussi à s'imposer comme un langage universel. Et voilà que dans ce langage, le seul vrai langage universel dont on fait l'expérience dans les colloques scientifiques, dans les revues scientifiques, etc. Eh bien, bon, il a toujours existé. Autrefois, c'était le latin. Après, c'est devenu un peu le français. Et puis maintenant, c'est l'anglais basique, comme on dit, qui évidemment n'est pas celui de Shakespeare.
1: Le globish.
0: Le globish, mais qui a cet avantage, justement, de permettre des chercheurs de tous les pays, de toutes les cultures, de se retrouver et de se comprendre. Et donc, c'est le seul véritable langage universel qui a été produit par l'émergence et le développement du langage scientifique. Et qui a commencé à cette époque-là, où je situe justement cette légende qu'on rapporte à Napoléon et à Laplace, qui demandait à Napoléon de lui exposer l'état des sciences. Et à l'époque, donc Laplace a répondu à la demande de l'empereur, et il lui a exposé l'état des sciences, et Napoléon lui a dit « Mais où est Dieu dans tout cela ?» Et c'est à cela que Laplace a répondu « Sire, nous n'avons plus besoin de cette hypothèse. » D'où l'histoire de l'hypothèse inutile. Or, il y a quelque chose de tout à fait remarquable dans cette histoire, c'est que il y a un écart extraordinaire entre le lieu, la culture, la civilisation dans laquelle s'est développé ce langage universel, et puis le fait que il se trouve que dans ce langage universel, le mot Dieu n'existe pas.
1: Alors justement, cet écart, il est aujourd'hui problématique, Henri Atlan.
0: Il est problématique, en effet, mais il est surtout problématique en Occident, c'est-à-dire dans le lieu, dans la culture dans laquelle justement s'est développée cette science, et en opposition d'ailleurs, au début d'ailleurs très fortement, avec la période de Galilée, etc., entre la science et la religion de l'époque.
1: Alors vous avez pris un risque, hein, cher Henri, en revenant sur Radio J, mais je vais vous poser la question clairement et simplement. Pour un athéisme éclairé, Odile Jacob, il y a une ressource de sens contre ce nihilisme, contre ce relativisme dans le judaïsme, et en quoi consiste-t-elle?
0: La ressource de sens, on la trouve pas seulement dans le judaïsme d'ailleurs, on la trouve dans...
1: Mais répondez sur le judaïsme quand même.
0: Sur le judaïsme, oui, tout simplement parce qu'elle n'est pas une religion qui dépend de l'adhésion à une profession de foi. Il n'y a dans le monde que deux religions qui sont monothéistes et qui sont par ce marché prosélytes, c'est-à-dire qui cherchent à convertir le monde entier.
1: Le christianisme et l'islam.
0: Exactement. Et le judaïsme, bien qu'on l'appelle à tort d'ailleurs la première religion monothéiste, eh bien, est en fait une troisième. Bon, ça, il faudrait développer ça ailleurs, ce que j'ai essayé de faire, mais d'ailleurs, je suis pas le seul. De jeunes chercheurs développent maintenant à cette idée où le judaïsme, justement, n'est pas une religion qui dépend pour son adhésion a eu l'adhésion à une profession de foi. Et bon, ce qu'on raconte sur les articles de foi de Maïmonide, bon, ben ça, il faudrait développer cela, ce que j'ai essayé de faire aussi, c'est-à-dire montrer, d'ailleurs, c'est pas un grand mérite, Maïmonide lui-même en parle dans son œuvre Principe, le guide des agréants, en disant que ce sont des articles de foi seulement pour ceux qui ne comprennent pas la philosophie.
1: Alors, cher Henri, c'est passionnant. Henri Atlan, pour un athéisme éclairé aux éditions de Jacob, il nous reste une minute. Je suis désolé, c'est les formats de radio. Vous avez déjà dit beaucoup de choses. Si on devait, alors, voilà, rapidement, l'Amérique, les États-Unis, sous l'influence de Trump, l'Europe aujourd'hui, qui se cherche une voie de la puissance sur le plan politique, et Israël. Quels sont, on va dire, les trois morceaux de l'Occident, hein? Quels sont, parmi eux, ceux qui sont les mieux positionnés, si vous m'autorisez cette expression de scientifique, vis-à-vis de cette lutte nécessaire contre le relativisme?
0: Ah, écoutez, vous savez ce qu'on dit, depuis la destruction du Temple de Jérusalem dans le Talmud et l'arrêt de la prophétie, donc depuis qu'il n'y a plus de prophète, la prophétie se trouve chez les fous et les enfants.
1: Vous êtes malin, vous ne voulez pas me répondre alors?
0: Ben, je vous dis que je ne veux pas être ni un fou ni un enfant.
1: Vous avez bien raison. Merci beaucoup, cher Henri, d'avoir fait un tour par Radio J. Je rappelle, pour un athéisme éclairé, c'est un essai passionnant, des Lumières au monde hébraïque, l'hypothèse inutile, édité par les excellentes éditions Odile Jacob. On vous souhaite un très bon Shabbat. À bientôt, cher Henri.
0: Merci. Et vous aussi.
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sonore, la guerre se poursuit avec la mort d'un nouveau soldat de Tsahal au sud Liban, le capitaine Ethan Shmuel Lamberg, 21 ans, originaire de Mishmar HaShiva. Il a été tué hier après-midi lors d'une opération menée au nord du fleuve Litani par un missile anti-char. Ce matin, toujours dans le nord, une tentative d'attentat au couteau a été déjouée. Cela s'est déroulé à un poste de police à Kfar Yassif. Un terroriste de 23 ans a tenté de poignarder un policier avec un couteau. Il a été neutralisé. Sur le front sud, à Gaza, Tsahal et le Shin Bet éliminent dans des raids plusieurs roues responsables du Hamas. Une opération menée avant-hier nuit contre cette structure clandestine qui joue un rôle central dans la protection, entre autres, des dirigeants de l'organisation terroriste. En outre, l'armée israélienne a annoncé avoir abattu un terroriste palestinien qui lançait des cocktails Molotov sur des véhicules israéliens circulant sur la route 60, un axe majeur de Judée-Samarie. Les négociations entre l'Iran et les États-Unis se poursuivent sans percer. Le président américain Donald Trump a toutefois affirmé que les États-Unis n'avaient pas besoin d'un accord avec l'Iran pour obtenir l'uranium enrichi détenu par Téhéran.

visé par plusieurs enquêtes pour viol. Une de ses pièces avait déjà été annulée mercredi soir à Paris après une manifestation d'un collectif de militantes féministes. Enfin, on termine avec un mot de sport avec Roland Garros. Maja Szwalińska réussit un nouvel exploit historique et se qualifie pour la finale.

0: 2021.
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tous. En cette veille de Shabbat, Be'er Alotra, Shabbat où on lira une paracha extrêmement riche en sujets et qui commence avec le sujet de la menorah du candélabre. Et c'est la quatrième fois qu'on nous évoque, que ce soit la construction, l'utilisation, l'allumage du candélabre. Et ici, c'est surtout Aaron qui est mis en avant. Et on nous dit, Vayasken Aaron, chapitre 8, verset 3. Et Aaron fit ainsi. Ce Vayasken Aaron pose problème. Rachid va nous dire, mais la Met Shelushina, ça vient de nous apprendre qu'il n'a pas changé. Alors, on a déjà donné des explications de dire qu'il n'a pas changé dans son comportement de la fraîcheur, de l'enthousiasme qu'il pouvait faire pour l'allumage du candélabre pendant tous les jours de sa vie, pendant 40 ans, pratiquement, enfin, un peu moins de 40 ans. Et Loshina aussi, il n'a pas changé sa façon d'être. C'est pas parce qu'il est devenu celui qui allume le candélabre qu'il a pris des airs d'orgueil ou non. Loshina, il est resté le même. Mais il y a une autre explication qui est très remarquable. Mais la Metch Loshina, on nous enseigne qu'il n'a pas changé, parce qu'en fait, Aaron, c'était l'homme de la paix. Comme on dit dans les Pirkei Avot, Ohev Shalom, Verodev Shalom, il aimait la paix, il poursuivait la paix. Et on sait que quand on doit essayer de soit de rétablir le shalom, soit de construire le shalom, enfin, qu'on veut travailler avec le shalom, parfois, pas tout le temps, mais parfois, il faut un peu lésiner avec la vérité et changer un petit peu la réalité. On sait là, quand il y avait deux personnes qui étaient en conflit, Aaron allait voir le premier et puis il lui disait, mais tu sais, ton ami, il se morfond, il est très peiné de ce qui est arrivé, ce qui n'était pas vrai. C'était pas vrai, l'autre ne faisait pas ça. Et il parlait pour lui enlever toute la rancœur et toute la hargne qu'il pouvait avoir contre son prochain. Ah bon? Il pense comme ça? Ah oui, il regrette? Ah oui, il regrette amèrement ce qui s'est passé, ce qu'il s'est dit, il pensait pas du tout. Et quand il arrivait à changer sa vision, il allait voir, il voyait qu'il était mûr pour pouvoir se retrouver. Il allait voir l'autre et puis il lui tenait le même discours, pas en disant qu'il avait fait l'introduction, en disant, mais tu sais, ton prochain, il s'en veut, etc., etc. Et quand les deux se rencontraient, ils ne savaient pas qui avait fait le premier pas, qui s'en voulait le premier. Mais en tout cas, ça permettait de faire la paix. Faire la paix sur une base qui n'était pas tout à fait la réalité. Il y avait un petit changement dans la réalité des choses, que ce soit la chronologie, enfin, il y avait des changements. Et c'est ça, pour faire le shalom, on a des fois l'obligation où il faut trouver de changer. Eh bien, on va nous dire qu'Aaron était celui qui aimait la paix, qui poursuivait la paix, mais la Metch Loshina, il ne changeait pas. C'est-à-dire que malgré le fait qu'il était un homme de paix, qu'il arrivait à rétablir la paix entre les personnes, et il arrivait aussi à ne pas changer, à ne pas travestir la vérité. Alors comment il faisait exactement? C'est toute la grandeur d'Aaron. Aaron qui réussissait à rétablir la paix entre les personnes sans trop s'écarter de la vérité. Mais la Metch Loshina, le lien entre l'allumage du candélabre et la paix se retrouve justement en cette veille de Shabbat avec l'allumage, je dirais, du candélabre de la maison. À la maison, on n'allume pas les lumières de Shabbat sur un candélabre. Non, le candélabre doit rester la spécificité du Beit HaMikdash. On n'a pas le droit de faire un candélabre en métal et d'utiliser ou pas l'utiliser. On peut pas avoir. Même si c'est un symbole juif qui a devancé le symbole du Magen David, du bouclier David, de l'étoile de David. Il n'en reste pas moins que l'allumage des lumières de Shabbat est là pour rétablir la paix. Hein, c'est le principe du Shalom Bayit. Et c'est pour ça d'ailleurs que les lumières de Shabbat sont prioritaires même sur les lumières de Hanouka. Alors, les lumières de Hanouka ont une grande importance puisque elles diffusent le miracle et elles passent devant tout le monde. Mais les lumières de Shabbat passent devant les lumières de Hanouka parce qu'elles rétablissent la paix et la paix est fondamentale. Alors, il y a un lien entre la lumière de Shabbat, la lumière ici du candélabre, avec la paix. Et cette dimension de paix, eh bien, on va nous dire qu'elle ne va pas être empaquetée
c'est, elle ne va pas abîmer la notion de vérité. Et c'est l'un des sens que l'on peut donner à Melamed Shloshina. Cela nous apprend qu'Aaron n'a pas changé. Allez, une petite musique de Avram Fried sur la menorah, justement. Allumée, éteinte, allumée, éteinte, à l'époque de Moshe, à l'époque de Shlomo. Avram

parler du candélabre, le lien avec les lumières du Shabbat. Dans cette paracha Be'alotra, on nous parle de la manne. Et la manne, c'est lié avec les chalot du Shabbat. On voit que finalement notre paracha est très présente par rapport au Shabbat, par rapport au vécu dans le Shabbat. Alors déjà une petite notion remarquable. On nous dit à propos de la manne, Ve'ta'amo ke'ta'am le shad ha'shamen, que son goût était comme le goût d'un gâteau à l'huile. Alors la traduction en araméen, elle est très intéressante. On dit Ditaim delish be'mishra, comme une nourriture qui est déliche, qui a été pétrie avec de l'huile. Elle est pétrie avec de l'huile. Bon, c'est un bon gâteau bien huileux. Mais déliche, ça peut se comprendre aussi comme un délice. Un chunch. Bon, il y en a qui ont du mal à faire la différence, et c'est pas bien. Il faut faire la différence entre le chine et le signe. Mais là, déliche avec délice, peut-être ici, une étymologie du délice lié avec la manne. Alors on dit que Vetamo, on dit qu'il était Kizragad, était comme une graine de coriandre. Kizragad, gad, ça vient aussi raconter. La manne était un révélateur du degré de spiritualité d'une personne. À tel point que quand deux personnes étaient en conflit et qui venaient pour se faire juger par Moshe, Moshe fait un jugement et puis on va se retrouver demain matin. Pourquoi on va se retrouver demain matin? Parce que le matin, c'était le moment où la manne tombait. Et en fonction de la distance qu'il y avait entre le lieu où tombait la manne et la tente de la personne, on pouvait avoir une estimation de sa piété, de son honnêteté, de sa crédibilité. Plus il était rachat, plus il était méchant, et plus sa manne tombait loin de sa tente. Plus il était sadique, et plus il pouvait trouver la manne juste à l'entrée de sa tente. Et ben, s'il y avait deux personnes qui étaient en conflit, et qu'un des deux était pas très net, évidemment, le lendemain, ça pouvait se remarquer sur la manne. Et la manne de celui qui n'était pas très honnête allait tomber loin de sa tente, et c'était un révélateur. Mais le Khatam Sofer pose la question de dire, mais l'Oba Shamaimi, la Torah n'est pas dans le ciel, on ne peut pas décider sur des choses surnaturelles, sur des choses qui viennent du ciel, de l'Alaha. L'Alaha, c'est l'Alaha. Alors, que veut dire ce Midrash où on nous dit que Moshe va dire, on va voir demain? En fait, Moshe tranchait l'Alaha suivant les données classiques de l'Alaha en fonction de ce qu'il voyait. Il n'y a pas de souci. Mais quand il voyait que les parties n'étaient pas très convaincues de ce qui arrivait, il a dit, bah écoutez, on va avoir la confirmation demain matin comment j'ai tranché l'Alaha entre vous deux, parce qu'on verra en fonction de la distance qui se trouvera entre votre tente et votre manne, bien ce qu'il en est du plus profond de votre crédibilité, de votre piété, de votre honnêteté. Et voilà donc comment le Khatam Sofer expliquait cette notion qui était sur la manne comme révélateur de la piété, de la crédibilité d'une personne.

nous avons abordé deux sujets parmi cette paracha très, très riche. Un sujet concernant l'allumage du candélabre lié avec les lumières de Shabbat. Un sujet lié avec la manne que les enfants d'Israël ont mangé quand ils étaient dans le désert, lié avec les chalot. Et comme ça, on peut lire dans cette paracha, dans ces sujets, des liens avec le quotidien, des liens avec soit nos fêtes, soit je dirais le quotidien qui est toujours très riche en enseignements à travers notre paracha. Je vous donne rendez-vous cet après-midi à 15h07 pour prolonger notre réflexion à la fois sur le candélabre, sur la paracha, sur les nouns renversés, parce qu'il y a deux nouns renversés. Pour l'heure, je vous souhaite Shabbat Shalom, Guy Shabbos, Shabbat Shalom, Omevora.

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2: Avec Franklin Roski, doyen de l'Institut universitaire d'études juives Elie Wiesel et auteur du livre Le complexe de Samson, paru aux éditions Hermann. Franklin Roski, bonjour. Aujourd'hui, nous allons évoquer Shabbat Baal Oterra.
3: Oui, comme le signalait un des grands penseurs du judaïsme francophone contemporain, le regretté Léon Ashkenazi Manitou, le prophétisme n'accompagnera pas toutes les époques de l'histoire d'Israël. À un moment donné, l'ère des prophètes prend fin. Elle sera remplacée dans le rôle de guide de la nation par une nouvelle forme de direction spirituelle, les Chachamim, les sages de la tradition orale. Ainsi, il est très important de décrypter, de relire, de comprendre en profondeur les tout derniers messages des tout derniers prophètes. Avant que la prophétie ne disparaisse, les trois derniers prophètes des Hébreux, Zecharia, Haggai, Malachi, vivent en Judée à l'époque du Second Temple. Sous la domination perse, une question se pose de façon dramatique dans ces heures. Le peuple judéen sera-t-il pour toujours, pour l'éternité, le seul peuple croyant à l'existence d'un seul créateur divin, le seul peuple monothéiste? Est-ce que les 70 nations du globe seront-elles pour toujours enfermées, condamnées dans la croyance polythéiste, dans l'idée païenne d'une multiplicité de forces divines, de la terre, des astres, des océans, du soleil, de la lune et de toutes les forces de l'univers? Non, affirme le prophète Zecharia, Zacharie. Il n'y a aucune fatalité qui condamne le peuple de la planète à vivre éternellement dans cette illusion païenne, dans cette fausse croyance. Un jour, les hommes comprendront lucidement la vision monothéiste universelle. Venez-vous, Goyim Rabim et Lachem Bayomahu, de nombreuses nations accompagneront l'Éternel en ce jour-là. Les anciens adorateurs des astres deviendront les fidèles du seul vrai souverain de l'univers. Shabbat shalom.
2: Shabbat shalom, Franklin Roski.
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5: Merci à toutes et à tous d'avoir été fidèles au 10-11 de Radio J. À 11h sur radioj.fr, vous retrouverez un nouveau journal et de la part de toute l'équipe et de moi-même, Shabbat Shalom. Et tout de suite, comme tous les matins sur Radio J, c'est l'espoir HaTikva.

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0: Il est 11h.
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0: Le capitaine Ethan Shmuel Lemberg, 21 ans et originaire de Mishmar HaShiva, est mort au combat hier. Il a été tué par l'explosion d'un missile anti-char tiré par un terroriste lors d'une opération de Tsahal menée au nord du fleuve Litani. Israël a lancé des avis d'évacuation ce matin envers trois localités situées au nord du fleuve Litani. Même si aucun accord avec le Hezbollah n'est actuellement sur la table, le Premier ministre Benjamin Netanyahou a indiqué que si l'organisation terroriste venait à accepter les termes d'un cessez-le-feu, le texte serait soumis à l'approbation du gouvernement. À Gaza, Tsahal et le Shin Bet ont annoncé hier avoir éliminé plusieurs hauts responsables du dispositif de sécurité du Hamas. Parmi les terroristes éliminés, Hassan Rabah Hassan Labad, numéro 2 de la branche de l'organisation terroriste, est l'un des principaux preneurs de décision. Trois autres cadres du Hamas ont été tués lors de l'opération. Au moins 4 personnes ont été tuées ce matin dans une frappe russe sur un site agroalimentaire près de Kiev. D'autres victimes pourraient se trouver sous les décombres selon le parquet ukrainien. Dans une lettre ouverte publiée hier, le président ukrainien Volodymyr Zelensky a proposé une rencontre avec Vladimir Poutine ainsi qu'un cessez-le-feu complet, le temps de négocier pour mettre fin à la guerre. Un drone maritime a explosé dans le port roumain de Constanța. Aucun blessé n'est à déplorer. Il s'agit d'un drone du même type de ceux utilisés dans la guerre en Ukraine, a précisé le ministère roumain de la Défense. La semaine dernière, un drone russe s'était déjà écrasé sur un immeuble d'habitation en Roumanie, faisant 2 blessés. Et enfin, en France, un corps identifié comme étant probablement celui de Liana, cette collégienne de 11 ans disparue depuis le 29 mai, a été découvert dans le Gers. Une autopsie devra être réalisée. En parallèle, Sébastien Lecornu organise une réunion ce jour à Matignon pour évoquer l'affaire et d'éventuels dysfonctionnements dans le traitement des plaintes pour viol concernant Jérôme Barella, l'homme soupçonné d'avoir enlevé la jeune fille. Tout de suite, retrouvez Chavruta, votre émission de pensée juive présentée par le grand rabbin Olivier Kaufmann. Très bonne journée sur RCJ.

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1: Chers auditrices et auditeurs de RCJ, très heureux de vous retrouver pour cette nouvelle page de Chavruta, page de réflexion, de méditation, de pensée juive. Et dans le prolongement de l'émission de la semaine dernière, toujours sur cette question de l'éveil à la spiritualité de bon matin et qui conditionne d'une certaine manière toute la journée, tout le quotidien que peut traverser un membre de la communauté d'Israël, eh bien, pour prolonger cette réflexion, disais-je, je voudrais citer le Rabbi de Lubavitch, qui avait l'habitude de méditer sur cette question du seder, de l'ordre d'une journée. Et rappelez-vous, j'avais insisté sur le fait que cette première phrase d'expression de gratitude, de reconnaissance, était prononcée au lever, avant même de procéder aux ablutions qui sont censées ôter ce que nous appelons les impuretés rituelles qui ont pu nous traverser durant la nuit. Et c'est la raison pour laquelle le rabbi avait l'habitude d'expliquer que si nous pouvons prononcer cette phrase, et j'avais expliqué, c'est parce qu'il n'y a pas la mention du nom de Dieu, mais encore plus fortement, encore plus intensément, le rabbi avait l'habitude d'expliquer que toutes les imperfections, toutes les scories du passé, toutes les impuretés auxquelles nous sommes confrontés, les souillures, ce qui nous entrave, ce qui nous humilie, ce qui nous perturbe dans ce monde si obscur, si malmené, chaotique, eh bien, la phrase de Modé ou de Moda Ani ne subit aucune influence, aucun impact de tout ce qui peut traverser le monde. Alors oui, ce qui incarne une forme de plénitude du corps et de l'esprit, c'est-à-dire non pas un antagonisme, bien au contraire, un sommeil qui nous a permis de parachever un peu plus notre être en, non pas faisant disparaître, mais en atténuant tous les antagonismes entre le corps et l'esprit, eh bien, c'est cette phrase-là qui incarne ce parachèvement. Cette phrase reste intacte parce que nous revenons à une virginité originelle, et c'est ça la beauté du judaïsme. Nous ne sommes pas condamnés par un passé qui pourrait nous poursuivre, nous enfermer, nous contraindre. Bien au contraire, nous nous libérons du passé grâce à ce sommeil réparateur. Et cette phrase, au sens du rabbi, incarne parfaitement cette virginité restée intacte et qui peut donc être prononcée alors même que nous n'avons pas procédé aux ablutions réparatrices. Alors, si vous le voulez bien, revenons à cette question de l'éveil. Il y a une bénédiction très connue que nous prononçons dans les instants qui suivent ce réveil, puisque nos maîtres nous expliquent qu'il faut se libérer de toutes les toxines accumulées durant la nuit. Et nous avons cette bénédiction incroyable que nous faisons, et ça peut étonner plus d'un, que nous faisons au sortir des toilettes. Mais lorsqu'on est confronté parfois dans nos vies respectives à des petits bobos, si je peux exprimer ainsi les mots physiques qui parfois nous tenaillent, alors que nous pouvons recouvrer toutes nos facultés au sein même d'un corps qui parfois fait des siennes, eh bien nous savons combien cette bénédiction qui insiste sur la sagesse divine qui a façonné un corps humain si complexe, et cette bénédiction qui met en avant les cavités, les orifices, les organes, les nerfs, eh bien, d'une certaine manière, c'est là encore une prise de conscience de son corps et de la maîtrise que nous devons en avoir, car le corps est l'écrin de l'âme. Alors vous le voyez, mes chers amis, nous reconnaissons les merveilles de l'existence. Nous reconnaissons à la fois cette part d'éternité qui est en nous, sans pour autant nier notre finitude. Et évidemment que ce cheminement intérieur se prolonge au réveil du matin avec ce texte si émouvant. Elohai, mon Dieu, Neshama Shenatotabito Orai. Elle reste, cette âme que tu as placée en moi, en permanence pure. Et là encore, nous rappelons ce lien indéfectible entre notre âme et la racine supérieure divine. Oui, l'âme que tu as façonnée, que tu as créée, Beata Nefartabi, et que tu as insufflée en moi. Cette expression bien connue du livre de la Genèse, Vaipar Beata, il a insufflé dans ses narines, en parlant de la création d'Adam Arishon, Adam, il a insufflé cette âme vivante. Et c'est, vous l'aurez compris ici, un parcours qui nous permet aussi, comme le dit et l'explique le Zohar, cette Nishmat Raïm, cette âme vivante, c'est-à-dire ce qu'il y a en nous, c'est précisément ce qu'il a insufflé avec une force intangible et immuable. C'est ce que nous évoquons au réveil du matin. Mes chers amis, une fois n'est pas coutume, en guise de pause musicale, je vais diffuser une nouvelle composition. Bien sûr, c'est l'accueil du Shabbat, et vous aurez reconnu dans quelques instants les Chadodi, mais c'est un garçon brillant, et un ancien professeur du Talmud Torah, et je salue également son épouse Eva, qui a été également professeur au Talmud Torah. C'est un couple généreux qui accompagne avec cœur de nombreuses générations d'enfants et qui accompagne également des joies, sa voix, sa musique, Ruben Benhamou.

0: chers amis, Ruben Benhamou. Alors, en tout cas, ce dont je suis sûr, l'Echadodi, c'était Ruben Benhamou, et il m'envoie un message en direct en disant que la suite, c'est peut-être pas lui, mais bon, c'est pas grave. En tout cas, ce qui est sûr, c'est que l'Echadodi, c'était avec la composition de la musique de Ruben Benhamou. Et nous revoyons notre sujet de réflexion. En somme, ce que nous disions juste avant la pause musicale, c'est que ce qui semble important de souligner dans cette visite matinale de l'éveil à la spiritualité, vous aurez constaté que nous évoquons au premier chef la bénédiction du corps. C'est-à-dire que Asher Yatsar, qui évoque les conditions, la situation du corps retrouvé en pleine maîtrise, eh bien, c'est la bénédiction Asher Yatsar que nous faisons au sortir des toilettes et qui évoque précisément cette conscience d'un corps d'une complexité incroyable et qui est l'incarnation de la sagesse divine qui a façonné ce corps. Et c'est juste après que nous prononçons ce texte Elokai Neshama qui évoque la prise de conscience d'une âme. Donc c'est le corps. C'est le corps qui revient à nous précisément parce que selon la tradition, ce sixième jour de la création du monde adamique dans le livre de la Genèse, eh bien, c'est d'abord le corps qui a été façonné, et vous regarderez dans le verset biblique, et après il va y part, Béapav. Et c'est après que Dieu a insufflé cette parcelle divine en insufflant Nishmat Rayim, une âme vivante, cette fameuse Neshama, cette âme. Et oui, nous avons conscience de tout cela en évoquant cette conscience et cette maîtrise à la fois du corps en première étape et de la neshama de l'esprit et de l'âme en deuxième étape. Alors, la conscience du corps, disais-je, c'est là aussi rappeler l'essence même de la finalité du projet divin. Cette âme qui, au sens de la tradition mystique, descend dans ce monde précisément pour participer de ce tikkun, de cette réparation. Réparation du corps et de la matière. Et c'est que exprime le corps et là encore, au cœur de notre attention et préoccupation pour mieux se trouver en phase avec cette neshama qui vient précisément parachever ce monde. Vous l'aurez donc compris, ces textes sont fondamentaux parce qu'ils augurent d'une journée qui doit être accomplie et qui doit tendre vers la perfection. Oui, nous considérons que en évoquant ce réveil, il y a aussi une résonance avec la bénédiction de la résurrection des morts que nous évoquons trois fois par jour dans la Amida, la prière dite debout silencieusement. Là encore, ce que nous devons avoir à l'esprit, c'est que ce désir d'éternité ne doit pas gommer cette conscience de la finitude et de notre mortalité. Et c'est précisément un juste équilibre que nous devons trouver entre d'une part cette soif d'éternité et cette conscience d'autre part de notre finitude. Il y a là encore ce paradoxe, je dirais, lorsque nous savons que nous devons réciter, prononcer la lecture du Shema Israël, de cette déclaration d'amour. L'Éternel est notre Dieu, l'Éternel est un, écoute Israël. Tu l'aimeras de tout ton cœur, de tout ton pouvoir, de toutes tes forces. Et vous l'aurez compris là encore, que le fait qu'il y a dans ce verset biblique à la fois l'âme, à la fois de tout ton pouvoir. Il y a donc cette combinaison de l'esprit, de la neshama, de l'âme et du corps. Et lorsque nous regardons attentivement nos textes à ce sujet, et que nous voyons précisément qu'il y a là aussi une réflexion qui est établie à ce sujet, à savoir ce lien indéfectible, indéracinable entre le corps d'une part et cette volonté divine. Et lorsque nous avons dit la fois dernière je te suis reconnaissant, et en fin de compte Modéani le fanecha devant toi, c'est précisément être devant lui ou avoir une prise de conscience de sa présence avec toutes ses exigences, ses attentes auxquelles on doit répondre. Et la volonté divine doit mettre en avant aussi la volonté humaine, et vous connaissez ce principe, face à la volonté, rien ne peut résister. Ce que nous avons évoqué ensemble, c'est au sens du Rav Soloveitchik, à la fois ce sentiment de respect que nous devons avoir vis-à-vis de notre corps, vis-à-vis de tout ce qu'il incarne en termes d'antagonisme, de contradiction, mais qui ne peut pas être écarté au profit uniquement de la neshama sous prétexte de servir Dieu. Servir Dieu, ce n'est pas s'enfermer dans une retraite quasi monacale et faire abstraction de tout ce qui est matériel, jouissance terrestre, en s'imposant une forme d'ascèse. Bien au contraire. Au sens du judaïsme, c'est le corps qui doit être sublimé pour pouvoir, là encore, servir au mieux le Créateur. Ici, là encore, ce que veut dire le Rav, c'est que parfois nous avons un sentiment de dégoût, de répulsion par rapport au monde ambiant, par rapport parfois à son propre corps. Ce n'est pas par ce biais que nous pouvons nous élever. Il faut se réconcilier avec son corps et avec sa neshama. Et c'est précisément ce petit travail de gymnastique que nous réalisons tous les matins qui nous est proposé à travers ces textes que je vous ai présentés depuis la semaine dernière et que nous continuerons d'approfondir ensemble, parce qu'il en va d'une forme d'hygiène, je dirais, de vie au sens de la tradition juive. Oui, nous avons parfois le sentiment d'être tiraillés. Et le judaïsme ne nous propose pas une formule radicale, bien au contraire. Là encore, c'est la prise de conscience de toutes ces contradictions qui nous permet d'avancer en direction du Créateur. Alors oui, il y a tant de choses à faire pour se mettre en phase avec à la fois le gouffre, le corps et la neshama. Mais si nous avançons encore une fois dans cette réflexion qu'ils nous ont proposée, cette fois-ci par le Rav Soloveitchik, il y a évidemment tant de choses qu'il veut exprimer. Et là encore, si nous voulions évoquer ces questions, c'est cet appel qui est adressé à Adam, à Adam, à pouvoir présenter une volonté ferme. Et beaucoup de commentateurs s'interrogent sur l'incapacité d'Adam de répondre à la manière d'Abraham, de Moïse ou d'autres. Ineni, me voici, je réponds présent. Modéani, c'est « je réponds présent » tous les matins. Et ce passage de la position couchée à la position debout doit se faire par étapes. Et Adam ne répond pas « ineni », ne répond pas « amen » alors que Dieu « vayevarech », il bénit à la fois le masculin et le féminin. Il y a donc un manque de répondants qui souligne cette incapacité, voire cette imperfection. Alors nous, nous répondons présent à travers les textes que nous évoquons avant même d'entamer la journée. C'est cette présence au monde, cette présence devant Dieu, l'Efanecha. Nous reverrons tout cela dans une prochaine émission dans le cadre de cette réflexion sur l'éveil à la spiritualité dès le matin. Je vous souhaite de vous lever du bon pied. Soyez heureux, soyez bénis. Shabbat Shalom.
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4: Psychologue de formation, elle a choisi sa passion pour la cuisine en devenant chef. Le 8 octobre 2023, elle prépare des repas maison à destination de jeunes soldats postés en zone frontalière. Son travail ne s'arrête pas au fourneau. Elle cuisine, elle écoute, elle soulage. Face à des civils et des bénévoles venus les aider, ces jeunes soldats trouvent dans les plats préparés sur place bien plus qu'un réconfort alimentaire, un espace de parole, d'humanité et de répit en pleine guerre. Et autour d'elle, toute une communauté s'est construite, des bénévoles qui viennent cuisiner à ses côtés, des papis qui prennent leur voiture chaque semaine pour livrer tout ce dont il est nécessaire pour ses repas jusqu'au front. Elle est cuisinière, elle est peut-être ce que la guerre peut produire de plus beau, une femme qui transforme sa douleur en réconfort pour les autres. Elle est avec nous, Élodie Alphon, bienvenue sur RCJ.
5: Bonjour, enchantée.
4: Alors, ma première question, évidemment, qu'est-ce qui t'a poussée à prendre un tablier dès le lendemain du 7 octobre ?
5: Ben, je pense comme un petit peu tout le monde. On s'est tous réveillés avec un immense choc, avec un sentiment d'urgence, sans savoir en fait par où commencer, par où aider. Et on avait deux possibilités ce jour-là, soit subir, soit agir. Et moi, personnellement, j'ai préféré agir et j'ai fait ce que je sais faire de mieux. C'est mon langage d'amour, cuisiner.
4: Cuisiner. Alors, il y a quelque chose qui bascule en soi.
5: Il y a quelque chose qui bascule, évidemment, parce qu'on sait
4: mais
5: pas.
4: La décision, elle s'est prise instantanément.
5: Elle s'est même pas prise, en fait. Elle s'est imposée. C'est-à-dire que il fallait agir, il fallait rendre service, il fallait se rendre utile, et ça s'est fait en fait plus que naturellement, en fait. Ça s'est fait.
4: Mais alors justement, comme c'était un peu de ce qu'on a vu en France, le chaos. Comment techniquement, logistiquement, tu as réussi en 24 heures
5: Il y a eu énormément de groupes qui se sont créés très rapidement, des groupes WhatsApp. Moi, personnellement, j'habite dans un immeuble en fait où je côtoie des Israéliens tout le temps. Je les ai vus partir directement à l'armée, se lever et voilà quoi. Il y en a plein qui ont été appelés. Des scènes déchirantes dont on ne parlera pas maintenant. On frappe à la porte de maman, on leur annonce que c'est terminé. Enfin, et on entend des hurlements. On comprend pas ce qui se passe. Nous, en fait, franco-français, expatriés ici, on ne sait pas ce qui se passe et on sait qu'on doit faire quelque chose. On ne sait pas si on doit se faire tout petit ou si on doit être le maillon d'une chaîne qui s'est jamais arrêtée jusqu'à aujourd'hui.
4: Alors c'est un vrai geste concret, hein, parce que cuisiner plutôt qu'un suivi classique. Comment ça s'est passé le premier jour quand t'es arrivé voilà, face sur le terrain, face à ces jeunes soldats.
5: On avait un sentiment qui était partagé. Eux ne savaient pas ce qui les attendait. Nous, encore moins. Moi, j'ai su en fait que j'étais devenue israélienne aux yeux de ma famille. Quand à aucun moment, en fait, ils m'ont demandé de revenir, de rentrer à Paris, quoi. Et à aucun moment, ils sont même pas. Enfin, bien évidemment, je pense qu'ils ne m'ont pas, en tout cas, transmis leur inquiétude et leur peur. Ils m'ont fait entièrement confiance. Le lendemain, j'étais à Kfir, donc qui est à 100 mètres de Gaza, à faire un barbecue pour 600 soldats avec des bénévoles, des Français aussi qu'on a fait venir en bus. Personne n'avait peur, tout le monde était vraiment. Enfin, c'est, je sais pas si on peut dire que c'était l'adrénaline ou si c'était vraiment ce sentiment que finalement, en fait, on est qu'une seule âme, tout simplement. Il y a pas d'autre mot.
4: Alors, encore une question un peu technique, mais comment on passe d'une cuisine, peut-être pour un restaurant où tu es chef à domicile, à préparer pour 600 personnes?
5: Déjà, on n'est pas seul. Oui, chacun son rôle. Et ça se fait tellement en harmonie et en, comment dire, on voit pas le temps passer, quoi, c'est oui. Collectif. Il y en a un qui coupe les concombres, l'autre les tomates, l'autre qui va faire griller ci, l'autre qui va allumer ce feu. C'est un tout. Mmh. Et tout se passe parfaitement bien. Et après, ils arrivent un par un, ils ont leur assiette. Et après, la musique à fond, on danse, on chante, alors qu'on était vraiment...
4: D'ailleurs.
5: Il y a pas, ça existe pas ici.
4: Ouais.
5: On n'a pas le choix.
4: Donc, en fait, les soldats sont arrivés là dans l'espace où vous aviez planté.
5: Exactement, bon, ouais, c'était une cuisine de fortune complètement à l'extérieur, il y avait une quinzaine de barbecues, des tables allongées comme ça avec des planches à découper et chacun faisait son travail.
4: Mais comment ils ont réagi?
5: Bah déjà, ils se sont sentis très soutenus. Mmh. On voyait en fait dans leurs yeux qu'il y avait vraiment un sentiment d'utilité commune, c'est-à-dire que vous êtes là, on sait que ce que vous faites pour nous, bah nous aussi on sera là pour faire ce qu'on peut pour vous.
4: Alors en fait, là la cuisine, hein, ça devient un outil un peu entre guillemets hein, thérapeutique, parce que tu m'expliquais et on aimerait savoir en quoi un beignet préparé sur place peut-il réconforter autant que les plus grands discours.
5: Hein. Bah, je pense que on a déjà dans l'urgence. Il faut apporter un réconfort qui est immédiat et rien de plus significatif qu'une odeur en fait qui rappelle la maison, quelque chose qui rappelle vraiment, enfin qui te reconnecte directement à la vie, quoi, en fait, finalement. Et quoi de mieux qu'un bon beignet tout chaud?
4: Oui, c'est un lien en fait entre, on va dire, nourriture et
5: exactement
4: et
5: réalité, tout voilà, simplement. Réalité. Ça les ramène à la réalité après avoir vu des horreurs pas possibles. Ils arrivent, ils ont un petit peu de réconfort, une assiette, un plat chaud, un regard, un sourire. Surtout, en fait, je pense, peu importe que ce soit un beignet ou que ce soit un steak ou peu importe, c'est vraiment ce sentiment qu'on les lâche pas. Qui vont pas, en fait, c'est pas de la chair à canon, c'est nos frères, c'est nos enfants, c'est nos sœurs, parce qu'il y a aussi plein de nanas hyper courageuses, donc c'est tout, en fait, leur montrer que on est là, on prendra peut-être pas les mêmes risques qu'eux, mais en tout cas, si on peut leur donner tout l'amour et tout le, et moi je pense que quoi de plus qu'un bon repas, et juste en fait c'est vraiment leur montrer on est là pour vous, quoi. On est là, vous existez, vous êtes là, on pense à vous, on vous soutient, on sait rien, mais en tout cas, on imagine, malheureusement, mais voilà.
4: Tu as un souvenir particulier ou précis de ces premiers jours d'échange avec...
5: Ça a été tellement vite, j'ai eu tellement de souvenirs, en fait. Mais c'est surtout cette joie, en fait. C'est cette joie incroyable, en fait, de...
4: Ah oui, ça, c'est nouveau. Alors, c'est quelque chose dont j'ai jamais entendu parler, tu vois.
5: Il y a tellement de joie, en fait, si vous voulez. Ils sortent du front. Ils sortent de... Après, bon, là, on parle vraiment des premiers jours. Après, il y en a où on a été sur des bases où ils étaient depuis un an, sans voir, dégueulasses, habillés, excusez-moi. habillé vraiment tout poussiéreux, pas douché, avec des bobos dans les pieds, les pauvres, enfin c'était, mais vraiment les premiers jours, où ça a été vraiment le choc immédiat d'avoir une reconnexion à la vie immédiate aussi. C'est pour ça, en fait, ils avaient besoin d'être en joie. Je pense que la plupart ont perdu au moins un copain, un frère, une sœur, une amie. Donc, je pense que ça a été voilà, très...
6: Oui, ouais. intense.
5: Très intense.
6: Et justement, l'approche psychologique, parce que bon, c'est quand même ta formation, elle s'est glissée naturellement dans ce travail de
5: ça,
6: cuisine.
5: C'est ça, par essence, je pense que j'ai cette capacité à écouter et à définir un besoin. Je dirais que c'est peut-être aussi maternel ou en tout cas, voilà, ça s'est fait vraiment très naturellement.
6: Tu étais entourée de civils hein, qui sont venus cuisiner à tes côtés, qui ont aussi apporté aux soldats une aide, un réconfort que tu n'aurais pas pu donner seule, en fait.
5: Ah ben c'est clair, c'était une chaîne humaine réelle, de toutes les nationalités d'ailleurs, hein, que ce soit des Américains, des Français, des Israéliens, il y avait absolument de tout. Et au fur et à mesure, en fait, les équipes se sont créées naturellement, des liens se sont formés, il y a des milliers de gens que j'ai vus qu'une seule fois, donc qui certainement vont continuer ailleurs. Mais en tout cas, voilà, nous, petit à petit, on s'est quand même créé une petite famille. On peut dire que c'est une famille parce que finalement, c'est ça. On se voit assez souvent.
6: Encore aujourd'hui?
5: Encore aujourd'hui, bien sûr. Encore la semaine dernière, sur une base, bien évidemment. J'ai rejoint au tout début aussi une association israélienne qui existe, elle, depuis Tzouk Eitan, qui s'appelle Lochamim Leman Lochamim, donc soldats pour les soldats. Ce sont toute une équipe en fait de d'anciens soldats qui ne sont plus en service depuis des années. Hein, c'est voilà. Et c'est avec eux aujourd'hui que j'œuvre et que je toutes les semaines.
6: Donc ils viennent aider et en fait ils ont structuré.
5: Ah oui, c'est une structure qui est voilà. existante, qui est
6: associative.
5: Exactement.
6: Et qui te permet en fait de poursuivre parce qu'en fait.
5: Exactement. D'ailleurs,
6: depuis, merci beaucoup. Octobre.

0: Alors, ces civils qui viennent cuisiner à tes côtés, parce que seul tu peux pas tout donner, qu'est-ce qu'ils apportent chacun comme réconfort, comme aux soldats?
1: Mais déjà une présence, déjà le fait de quitter son foyer et de venir couper des concombres, des carottes, puis après on a de tout, on a des hommes d'affaires, on a des mères de famille, on a des jeunes gens. Il faut pouvoir couper 50 kilos de concombres et 100 kilos de tomates et faire cuire une tonne de viande, parce qu'on parle de ce chiffre-là, hein. C'est vraiment déjà une présence, déjà avoir ce courage de venir sur des zones, comment dire, qui
0: À
1: sont
0: risque.
1: à risque, bien évidemment. Donc rien que ça, déjà je les aime vraiment tous comme vraiment ma famille. C'est des gens incroyables, que je les vois une fois ou que je les vois toutes les semaines. C'est le même amour.
0: Bien sûr. Et tu me disais qu'effectivement, naturellement, via la langue de chacun des soldats, il y a des familles qui se sont créées autour
1: Exactement.
0: des
1: Mais même sans
0: communautés.
1: langue. En fait, la langue universelle, déjà là, je pense que la nourriture, c'est un langage
0: Exactement.
1: universel. Et l'amour aussi, c'est un langage universel. C'est cliché, mais c'est tellement ça.
0: Ouais. Alors, tu t'es jamais arrêté depuis le 8 octobre. D'où te vient cette endurance?
1: C'est ben, tant qu'ils sont là-bas, nous aussi, on est là, on les lâche pas. Et ça, c'est tellement naturel, en fait. Pourquoi est-ce qu'on les lâcherait?
0: Absolument. Et donc, tout ça est quand même encadré puisque c'est une association.
1: C'est une association, absolument, qui s'appelle Soldats pour les Soldats, donc Lochamim Lemaan Lochamim, qui existe, elle, depuis Tsouk Eitan, donc depuis 2014. Eux ne se sont vraiment jamais arrêtés depuis 12 ans, et d'autant plus là, parce que c'est quand même la guerre la plus longue de notre histoire, malheureusement. Pareil, et si j'ai le droit de le dire, je ne sais pas, mais la guerre n'est pas finie, et on a quand même encore vraiment, vraiment, vraiment besoin de dons, même si je sais que tout le monde a été absolument incroyable et même ne sont jamais arrêtés.
0: Oui, parce qu'en fait, ça les nourrit évidemment. Mais vous, vous
1: Ah
0: leur
1: oui, ça les
0: apportez,
1: nourrit complètement, bien
0: vous leur
1: sûr.
0: apportez.
1: Bien sûr, mais c'est là où rentre en fait la dimension thérapeutique, c'est de voir en fait qu'on est là pour eux, qu'on les soutient. Bon après, bien évidemment, hein, c'est toujours mieux d'avoir un steak et des beignets que d'avoir une ration.
0: De boîte de thon.
1: Exactement. Ils sont quand même bien contents.
0: Et qu'est-ce que ces soldats t'ont appris sur la résilience? Parce que bon, c'est quelque chose qui doit être une émotion particulière
1: C'est
0: pour toi.
1: une émotion qui est complètement particulière. C'est au-delà de la résilience, parce que je pense que le peuple entier, enfin le pays entier, nous apprend la résilience. Nous, Français, je parle pour nous en l'occurrence, mais au-delà de la résilience, c'est vraiment la preuve sous nos yeux qu'on n'est qu'une seule et même âme en fait. Il n'y a pas.
0: Ouais, c'est ce
1: C'est une seule
0: collectif.
1: personne en fait. C'est un seul cœur qui bat et à l'unisson. C'est comme ça.
0: Ouais, il y a une vraie profondeur hein,
1: Ah
0: de
1: oui,
0: relationnelle en fait dans
1: complètement,
0: ces moments-là.
1: complètement. Moi, je vous avoue quand même que bien que j'y aille toutes les semaines, c'est ridicule à dire, mais j'ai déjà fait l'expérience par le passé de leur faire des câlins, de leur parler, de m'attacher. Et malheureusement, en ouvrant mon téléphone un motzé Shabbat, un des soldats de qui je m'étais attachée n'est plus. Depuis, j'évite vraiment de les regarder dans les yeux. Pardon. J'évite de les regarder dans les yeux. Je suis là, je suis très présente, je les écoute. Il se passe des choses merveilleuses, mais j'arrive plus à. J'ai trop peur, en fait. C'est vraiment, je sais pas comment dire.
0: Ben oui, je comprends. La cuisine, en fait, c'est comme un pont humain, parce que bon, on imagine des repas de guerre. Est-ce que quand tu prépares ça, ces plats maison, comme si tu étais dans ta propre cuisine, ça prend du temps, on recrée ça sur place pour essayer justement hein, de retrouver une certaine forme de normalité, de chaleur familiale, etc. Ce réconfort un peu domestique dont les jeunes n'ont plus accès déjà depuis plusieurs mois, parce que je regardais, ça fait presque 120 semaines
1: Ouais.
0: depuis, c'est énorme. Donc, dans leur esprit, c'est quelque chose qui est naturel ou
1: pas du tout. Ils nous remercient. Enfin, en fait, nous, on leur dit, mais c'est nous qui vous remercions. En fait, c'est quoi la logique là? Non, non, merci à vous. Et eux, ils sont là, ils sont comme des gamins en fait à qui on apporte des cadeaux et ça rend la chose encore plus merveilleuse en fait.
0: Alors, vous cuisinez donc avec des civils hein, qui sont des bénévoles, des hommes, des femmes. Vous nous disiez tout niveau social confondu.
1: Exactement.
0: Des inconnus qui passent le seuil de votre cuisine et ne repartent plus, qui pèlent, etc. Vos beignets, donc ça apporte cette chaleur, enfin beignets ou viande, etc. C'est tout un écosystème humain, en fait.
1: C'est exactement ça, c'est une chaîne humaine. Chacun sait ce qu'il a à faire, parce qu'on doit rester, bien évidemment, sur nos gardes. Hein. C'est pas non plus, on n'est pas à Disneyland, hein. On est sur des bases. On rentre à la maison, on est plein de poussière, plein de... Parce qu'on cuisine quand même dans des conditions qui sont... D'ailleurs, c'est ce que je dis à chaque fois, je dis que si demain je devais faire Top Chef, les épreuves sous urgence, je pense que je les aurais haut la main.
0: Et alors, ces papis, comme vous dites, qui prennent leur voiture toutes les semaines pour...
1: Toutes les semaines, Jean-René et les autres, Benny, voilà, j'espère qu'ils m'entendront, prennent leur voiture, vont vraiment à la pointe libanaise, à la frontière libanaise pour apporter aux tankistes des repas qui ont été cuisinés par des mamans, par des mamies, par des femmes, par des... Enfin, c'est encore une fois une chaîne humaine qui est extraordinaire. Et d'ailleurs, il ne veut jamais qu'on monte avec lui. Par exemple, moi, quand je lui dis « je viens avec toi », il me dit « non, non, pas du tout, moi j'ai fait ma vie, toi tu restes là et... »
0: Oui, il y a plus de risques.
1: Il y a plus de risques, mais...
0: Alors ça, ce sont des repas préparés en amont.
1: Ça, c'est
0: ce sont préparés
1: exactement sur les bases. Exactement. Donc en fait, c'est fractionné parce que c'est portionné pour le coup parce que ils sont dans des tanks, donc on peut pas leur faire des grosses boîtes puisque c'est chacun a son repas préparé, son petit sac. Ça aussi, c'est encore une autre gestion et en plus tout le monde, enfin la plupart ont un boulot à côté. Hein. Faut quand même mettre.
0: Bien sûr.
1: Oui. Donc voilà, c'est du vrai bénévolat. Donc, mais par contre, c'est
0: oui. Parce que
1: exact.
0: Là, mais
1: qui démarre depuis toujours, parce qu'il y a les courses avant la préparation.
0: En amont. Absolument.
1: Il y a c'est oui, ça s'arrête jamais.
0: Ça s'arrête jamais. Est-ce que on pourrait dire qu'un plat maison. Ça traduit « je me soucie de toi » mieux que 1000 mots.
1: Oh, mieux qu'un milliard de mots. Bah, quand un mari rentre à la maison ou un enfant rentre de l'école et qu'il y a son goûter qui est prêt, ou qu'un mari voit sa maison avec une bonne odeur, on voit tout de suite ce que ça fait. Alors imaginez quand il revient d'un monde parallèle en fait, d'un monde où il a été déconnecté de tout, il a vu des choses horribles. Imaginez l'impact que ça peut avoir.
0: Et puis, il y a aussi la symbolique entre guillemets de la nourriture chez nous.
1: Ah oui, la nourriture chez nous, c'est de toute façon, on sait dans notre depuis petit, nos grands-mères ne nous parlaient pas, on nous demandait jamais comment ça va. Hein. C'est dès qu'on avait l'air un peu pâlot, c'était allez, je te resserre un petit peu et en avant Guingamp. Hein. C'était pas voilà, donc c'est je pense que c'est pour ça aussi que l'estomac chez nous est aussi important et que ça se traduit aussi comme ça.
0: Et comment vous faites, alors vous venez presque de le dire avec nos grands-mères, mais pour de comprendre quand les mots ne suffisent plus.
1: Quand les mots ne suffisent plus, on en réfère en fait quand même à un RASAP ou en tout cas un plus haut gradé pour dire je pense que cette personne, enfin ce jeune homme. Voilà, il montre en fait des signes de mal-être, exactement, plus que les autres.
0: Oui. Alors dernière question pour nos auditeurs, nos auditrices, la recette du beignet parce que on a envie de faire
1: la recette de beignet pour 1 kilo, c'est pour 1 kilo de farine blanche, c'est 800 millilitres d'eau, un demi verre d'huile, un demi verre de sucre et le secret. C'est un bouchon d'arak ou de vodka et 25 grammes de levure. Voilà, donc on mélange tout, hein, à la main et on laisse reposer.
0: Pause,
1: si bien sûr, on laisse reposer une vingtaine de minutes.
0: Ouais, cool.
1: Voilà, dans l'huile bouillante. On forme les beignets et on fait frire et on déguste, roulé dans le sucre ou dans le miel.
0: Dans voilà. Le miel. Eh ben, bravo. Élodie, merci beaucoup.
1: Merci
0: pour,
1: à vous.
0: Pour nous tous. Parce que c'est, voilà, c'est une expérience de vie tellement incroyable.
1: Ah, c'est incroyable.
0: Donc, bravo, merci.
1: Merci
0: beaucoup
1: à vous de m'avoir reçu.
0: Et voilà, depuis Paris, on vous souhaite Shavuot Tov ou Shabbat Shalom. En tout
1: merci.
0: Cas, à très vite. Merci à toute l'équipe d'RCJ. Shabbat Shalom et à très bientôt.
1: Au revoir.

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1: Le capitaine Ethan Shmuel Lemberg, 21 ans et originaire de Mishmar Hashiva, est mort au combat hier. Il a été tué par l'explosion d'un missile anti-char tiré par un terroriste lors d'une opération de Tsahal menée au nord du fleuve Litani. L'armée israélienne a confirmé ce matin l'élimination du chef de l'unité de génie du Hezbollah, éliminé la semaine dernière. Par ailleurs, Tsahal a appelé à l'évacuation de plusieurs localités dans le sud du Liban, en prévision de frappes visant le groupe terroriste. Un drone maritime a explosé dans le port roumain de Constanța. Aucun blessé n'est à déplorer. Il s'agit d'un drone du même type de ceux utilisés dans la guerre en Ukraine, a précisé le ministère roumain de la Défense. La semaine dernière, un drone russe s'était déjà écrasé sur un immeuble d'habitation en Roumanie, faisant 2 blessés. Et puis au moins 4 personnes ont été tuées ce matin dans une frappe russe sur un site agroalimentaire près de Kiev. D'autres victimes pourraient se trouver sous les décombres selon le parquet ukrainien. Et puis, dans une lettre ouverte publiée hier, le président ukrainien Volodymyr Zelensky a proposé une rencontre avec Vladimir Poutine ainsi qu'un cessez-le-feu complet, le temps de négocier pour mettre fin à la guerre. Une initiative encouragée par le président français Emmanuel Macron. Et enfin en France, il y est clair qu'il y a eu un dysfonctionnement de la justice, a reconnu le président français Emmanuel Macron ce matin au sujet de l'affaire Liana. Un corps a été retrouvé dans le Gers hier. Il s'agit très probablement de la collégienne de 11 ans disparue depuis une semaine. Le suspect principal, Jérôme Barella, était déjà visé par plusieurs plaintes pour viol et agression sexuelle sur mineurs. Tout de suite, retrouvez l'air du temps. Marc Velinsky reçoit Franck Ferrand, écrivain, polémiste et animateur audiovisuel. Le thème du jour sera « Notre monde vu par un historien ». Très belle journée sur RCJ.
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0: L'air aujourd'hui, l'air du temps justement, l'air du temps qui passe, et que nous prenions un peu de recul par rapport à l'actualité, par rapport aux dépêches, par rapport au quotidien, à l'heure par heure. Et j'ai eu envie de le faire aujourd'hui avec un historien. Cet historien, c'est Franck Ferrand. Bonjour Franck.
1: Bonjour Marc, bonjour à tous.
0: Merci d'être venu. Alors donc on a eu l'idée finalement de se parler aujourd'hui en ce presque début d'été pour parler d'histoire. Franck, vous êtes historien, vous êtes directeur éditorial d'Historia, vous êtes animateur sur Radio Classique, vous êtes aussi écrivain, essayiste.
1: Oui, et puis à cette saison, on peut dire, je pense que ça doit concerner un certain nombre de vos éditeurs, que je suis l'un des commentateurs du Tour de France. On s'apprête, d'ailleurs, c'est dans quelques jours.
0: Voilà, donc vous apprêtez à partir sur les routes du Tour de France. Et voilà, donc nous avions envie de prendre un petit peu de recul sur l'actualité, de regarder les choses un petit peu dans la profondeur, dans la longue distance, et de se poser des questions sur le monde actuel en référence avec l'histoire, avec les situations que notre contemporanéité, puis-je dire, peut évoquer. Et vous êtes un des grands historiens et aussi un des plus populaires dans le bon sens du terme de notre temps.
1: Oui. Je fais ce qu'on appelle de la vulgarisation, et je n'en ai pas honte d'ailleurs. Le principe étant, et vous connaissez ça Marc, le principe étant d'aller chercher dans les travaux qui ne sont pas forcément accessibles, des éléments dont on va ensuite faire son miel pour les livrer aux auditeurs et aux téléspectateurs et aux auditeurs des conférences aussi, car je donne beaucoup de conférences, surtout à cette saison. C'est vrai que je roule un peu ma bosse pour aller porter la parole historique un peu partout. Et ce travail d'explicitation et de mise à disposition, ça me paraît un travail qu'on pourrait qualifier de citoyen d'une certaine manière. Je pense que là, il y a un rôle à jouer. Et en tout cas, j'essaie, moi, autant que je peux, de le jouer, ce rôle-là.
0: Oui. J'ai l'impression que l'histoire intéresse de plus en plus de gens. Est-ce que c'est vrai? Est-ce que vous, qui avez maintenant plusieurs années, plusieurs décennies, disons, de travail d'historien et de mise en relation du public, des auditeurs avec l'histoire, est-ce que vous avez cette impression aussi qu'il y a un intérêt de plus en plus important pour l'histoire?
1: Alors, je ne suis pas persuadé que les gens soient plus passionnés aujourd'hui par l'histoire qu'ils ne l'étaient il y a 30 ans. Je ne crois pas, d'ailleurs. Ils ne le sont pas moins non plus. Ce qui est certain, c'est que le type d'intérêt qu'ils portent à l'histoire est un peu différent. Et j'avoue que parfois, ça me surprend un peu, je vous le dis franchement. Je me rappelle très bien que lorsque j'ai commencé ce métier, je croisais dans la rue des gens qui me disaient « Ah, je vous ai écouté, je ne suis pas d'accord avec tel point. C'est curieux que vous présentiez tel roi sous cet angle. Moi, j'aurais plutôt pensé que, etc. » Il y avait une sorte de débat avec le public. Aujourd'hui, nous sommes passés une, pour pas dire bientôt deux générations plus loin, et la plupart des gens me disent plutôt « Ah, vous m'avez appris des choses incroyables, je ne savais pas que, je ne connaissais pas l'existence de tel savant ou de... » je vous avoue que ça me surprend un peu parfois, et je me dis que nous avons un travail qui a changé. D'animateurs de débat, nous sommes devenus des pédagogues, si je puis dire. Et cette pédagogie-là, bon, il faut l'accepter, il faut jouer ce rôle, mais je vous avoue que c'est parfois un peu surprenant. Et je pense, ce n'est pas être forcément défaitiste que de le dire, mais je pense qu'il y a une diminution, il y a toujours la même appétence pour l'histoire, toujours le même intérêt, ça c'est certain. En revanche, la culture générale a vraiment baissé.
0: Ouais, ça c'est net. Alors vous le voyez, vous le sentez.
1: Oui. C'est étonnant. Ça veut pas dire qu'il y ait pas, par exemple, des gamins. Ça m'est arrivé encore hier. Vous voyez, un gamin très très pointu avec une immense culture. Ça existe encore, heureusement. Mais beaucoup de gens, y compris des personnes de ma génération, me surprennent parfois par, j'allais dire, l'étendue de leur ignorance. mais bon, pourquoi pas, hein, c'est une évolution de la société.
0: C'est une évolution de la société, mais est-ce que des gens comme vous ne sont pas finalement là maintenant pour pallier un petit peu les insuffisances de l'éducation nationale?
1: Mais je pense qu'on ne peut pas le faire
0: comme ça.
1: On peut pas le faire. Un jour, je croise dans la rue un jeune homme qui me dit, il était en sur un skateboard, et il me dit, ah, monsieur Ferrand, j'ai

0: j'ai eu mon bac grâce à vous. Alors, je me suis dit, c'est très flatteur quand même, faut pas exagérer. Je lui ai dit, ah bon, je suis pas persuadé d'avoir pourtant suivi le programme d'histoire de terminale. Il me dit, non, c'est pas pour ça, mais de vous écouter, ça m'a donné envie d'apprendre. Ah, ça, j'ai alors, trouvé. Ça, c'est le plus beau compliment qu'on m'ait fait, je crois. Je me rappellerai de ça toute ma vie. Et là, je me suis dit, oui, peut-être que, effectivement, de ce point de vue-là, on a quand même un rôle. C'est-à-dire que je pense pas que on puisse se contenter de ce qui est raconté dans les émissions pour apprendre quelque chose. Et là, c'est quand même très superficiel, c'est très sectorisé, c'est très anglais, ce que nous faisons. Normal. En revanche, si ça peut donner envie aux gens d'aller se plonger sur la question, d'aller creuser sur Internet ou l'IA, ou bien sûr dans les livres, alors là, j'ai l'impression qu'on perd pas son temps quand même. Ça donne, c'est une porte d'entrée. Si vous voulez, moi, ce que j'essaie de faire, c'est d'ouvrir la porte et de rendre l'accueil agréable pour que les gens aient envie d'entrer dans le jardin. Après, c'est à eux de faire le chemin dans le jardin. Moi, je peux pas leur livrer ça. C'est pas possible.
1: Mais Franck Ferrand, vous intervenez un petit peu à tous les niveaux. Vous intervenez effectivement et à la radio, sur des émissions qui font 30 minutes.
0: Donc même au théâtre, même en one-man show. Enfin, je fais à peu près tout ce qu'il est possible de faire avec l'histoire, moi.
1: Voilà, conférences, et puis des articles plus approfondis.
0: Bien sûr, oui. Dans Historia.
1: Aussi dans Historia. Donc, vous intervenez un petit peu à tous les niveaux de cette science historique, si on peut dire.
0: De cette pratique qui consiste, en tout cas, à diffuser un certain savoir, à diffuser une certaine histoire. Ouais. Oui, ça c'est vrai que ça m'a beaucoup amusé. J'ai même fait un peu, alors pas beaucoup, mais un peu de scénario de télé, pas de scénario de film pour l'instant. J'ai pas travaillé dans le secteur du cinéma, mais tous les autres secteurs, tout ce qui peut exister, oui, je crois l'avoir fait. Je fais beaucoup de croisières et de voyages aussi. J'accompagne des groupes, oui. Et puis la radio, d'abord et avant tout, parce que on disait ça juste avant que ne commence l'émission, mais la radio, c'est un média très vivant, c'est un média qui fait travailler l'imaginaire, et je pense que s'il s'agit de motiver les personnes à aller ensuite approfondir par elles-mêmes, la radio reste le meilleur vecteur.
1: Et c'est un média qui a quelque chose d'extraordinaire, c'est qu'il ne mobilise pas la vue.
0: Exactement.
1: Il ne mobilise pas le. On peut l'écouter maintenant à tout moment. On peut l'écouter en courant. On peut l'écouter en marchant, ce que je fais abondamment d'ailleurs. Et c'est vrai que c'est devenu un média d'une souplesse absolument extraordinaire avec le podcast, etc. Donc oui, bravo pour cette évolution. Alors l'histoire, vous disiez que l'appétence pour l'histoire finalement n'a pas changé. C'est la culture historique qui a
0: baissé, oui.
1: Qui a évolué. Alors là, justement, j'aimerais bien qu'on reprenne un petit peu des éléments de culture historique, parce que très souvent, on a l'impression que nous sommes dans des situations, par exemple, internationales, que l'on découvre. Et puis, quand on écoute les historiens comme vous ou d'autres, on s'aperçoit que finalement, cette situation qu'on vit actuellement. On l'a vécu à d'autres moments. Je vais vous donner un seul exemple pour faire partie qui m'a beaucoup frappé ces derniers jours. Il y avait beaucoup de débats sur la violence, par exemple, des combats politiques. On disait, mais les gens s'invectivent, les gens se parlent pas, il y a plus d'espace de discussion.
0: Sur l'agora d'Athènes au 5e siècle.
1: Exactement. Hein. Mais sans aller aussi loin. Et quand même, si on regarde ce qui se passait
0: à l'Assemblée
1: nationale,
0: oui, on disait la Chambre à l'époque,
1: au Sénat, oui. Dans les journaux, au début du XXe siècle, c'était mais d'une violence qui sera presque inacceptable maintenant.
0: Ah oui, c'est vrai. C'est Bruno Fulini notamment qui fait un très gros travail là-dessus, vous savez, qui est un peu l'historien des débats de l'Assemblée nationale en ce moment, et il a montré à quel point les invectives sous la Troisième République à la Chambre des députés, comme on disait, étaient d'une violence. Et alors on attaquait les gens sur leur personne, sur leur physique, on les accusait ouvertement de toutes les prévarications, c'était parfois vrai, ça l'était parfois moins, et le seul garde-fou qui pouvait exister à l'époque, c'était le duel. Car il existait encore des duels d'honneur. Et il était rare qu'une vie de parlementaire se déroule entièrement, dans les années 1970 ou 90, il était rare qu'une vie de parlementaire se déroule sans qu'il y ait un ou deux duels à la clé, avec des membres du Parlement ou avec des journalistes, par exemple. C'est vrai que la violence du débat public était très grande. Je pense qu'elle était aussi peut-être un peu plus élégante qu'elle n'est devenue. C'est-à-dire que, vous allez dire que c'est une obsession chez moi, mais la culture générale, le niveau d'élocution, l'humour dont faisaient assaut les différents parlementaires était très supérieur à ce que nous connaissons aujourd'hui. Moi, j'ai un point de repère de ce point de vue qui est semi-historique, semi-biographique. Au milieu des années 80, j'assistais au débat de l'Assemblée nationale. J'y allais beaucoup, moi, mais c'était mon métier, si je puis dire. J'étais étudiant à Sciences Po, donc ça faisait partie de ce qu'on devait faire. Et on avait des entrées, d'ailleurs, c'était formidable. On était dans les tribunes de l'Assemblée, et il y avait un ministre des Relations avec le Parlement qui s'appelait André Labarrère, à l'époque. Et j'avais été frappé par l'incroyable ductilité d'un langage qui savait faire feu de tout bois, si je puis dire. Il connaissait, c'est vrai, le parcours de chacun des députés auxquels il avait affaire, mais au-delà de ça, il savait d'où il venait, il connaissait les histoires régionales, il s'amusait, il faisait des citations. On se dit, mais incroyable, le niveau d'un ministre comme celui-là, qui, je me rappelle, comme un diable hors de sa boîte, sautait des bancs du gouvernement pour attraper, vous savez, ces micros mobiles qui se trouvent autour de la Sénat de l'hémicycle, et invectivait, il n'y a pas d'autre mot, un certain nombre de ses collègues parlementaires, qui d'ailleurs savaient souvent lui répondre au même niveau. Et je vous raconte pas des choses qui datent de 1880, je parle bien de 1985.
1: Ouais. Donc c'est récent. C'est vrai que c'est peut-être le niveau de l'intervention.
0: Alors vous avez encore des bons orateurs. Ouais. On en cite et on en voit sur les réseaux sociaux. Oui, je ne citerai pas de nom, mais enfin vous voyez.
1: Mais justement, comme ils sont peu nombreux.
0: Monsieur Maluret notamment.
1: Voilà, mais il s'est fait une espèce
0: de spécialité.
1: Une spécialité. Mais justement, ça prouve bien que il est presque un des seuls maintenant à savoir rédiger.
0: Oui, c'est vrai.
1: Des discours avec cette culture et dans cette langue.
0: Mais alors, il y a d'une part peut-être le type de personnalité parmi les élus de la République, ça c'est certain, mais il y a aussi une mode, vous savez, aujourd'hui manier le beau langage, être capable de citer, par exemple la citation, ce n'est pas forcément bien vu. Je ne suis pas persuadé qu'un député se fasse une réputation par l'art oratoire. Il y a aujourd'hui d'autres moyens de se faire reconnaître ou aimer. Et ça, ce sont des évolutions sociales très profondes et sur lesquelles on n'aura peut-être pas le temps aujourd'hui d'entrer.
1: Bon, hein. On aura un petit peu de temps pour en parler. Mais pour passer quelques secondes simplement sur un sujet qui nous intéresse particulièrement sur une radio juive, on parle beaucoup de l'antisémitisme en ce moment qui est indéniable, qui existe.
0: Mais qui n'est pas pire que ce qu'il a pu...
1: Mais alors, les apostrophes antisémites des années 20, des années 30, c'est d'une violence dans la presse et même...
0: Mais d'abord, il faut bien comprendre que la parole, à cette époque, était intégralement libre. Et alors, encore plus dans une enceinte parlementaire. C'est-à-dire que aujourd'hui, tout ça peut tomber sous le coup de la loi. Il y a quand même, la société a appris depuis une trentaine d'années à s'auto-censurer. C'est toute la question passionnante d'ailleurs des lois mémorielles. Je ne sais pas si vous vous rappelez les débats que j'ai pu avoir il y a une vingtaine d'années avec Christiane Taubira sur le sujet. Nous nous invectivions pour le coup. Elle était très favorable, moi très défavorable à ces lois mémorielles. Moi je suis un voltairien et je pense qu'on doit pouvoir tout dire, même quand ce sont des horreurs. On doit pouvoir les dire quand même. Ça, j'en suis convaincu. Elle était convaincue du contraire. C'est elle qui a eu gain de cause, hein. Évidemment que l'évolution du débat public s'est faite dans son sens. C'est-à-dire que maintenant, il y a quand même des limites qui ont été posées par le législateur et qui font qu'on ne peut plus tout dire. Mais c'est vrai que en 1900, à la Chambre des députés, vous disiez littéralement tout ce que vous vouliez. Avec deux limites quand même, qui étaient la possibilité d'une diffamation, donc il y avait des procès hein, néanmoins, et puis je vous ai dit ce fameux duel d'honneur là, qui n'était pas légal, mais qui se faisait néanmoins sur le pré au petit matin.
1: Oui, on connaît cette phrase, Mendès France, qui dans les années 30 était un tout jeune député, qui avait été interpellé par un député qui, au moment où il montait à la chaire, lui avait dit « Dehors le circoncis !» et auquel il avait répondu cette phrase incroyable et spontanée « Votre femme est trop bavarde
0: !» Magnifique.
1: C'est quand même extraordinaire.
0: Alors c'était violent, je vais pas vous dire le contraire, mais c'était réglé dans une boutade en moins de 10 secondes.
1: Ouais.
0: Aujourd'hui, ça fait le tour des réseaux pendant 24 heures et ça anime 3 débats sur les chaînes d'info. Bon, c'est comme ça.
1: Alors Franck Ferrand, il y a parmi les choses qu'on entend actuellement et qu'on aimerait remplacer un peu dans la dans la longue durée, il y a cette idée que la France va mal. On l'entend, on l'entend beaucoup. Et d'ailleurs, on peut accumuler les choses. Par exemple, si on prend les éléments les plus récents, c'est vrai que le problème du narcotrafic est devenu absolument épouvantable. Enfin, il y a des tas de choses qui arrivent actuellement en France.
0: Le narcotrafic, il est loin de concerner uniquement la France, même si la France est visée très largement, c'est vrai. Nous sommes devenus, malheureusement, avec Marseille, une plaque tournante, on le sait. Je pense pas que ça nous concerne seulement. Il y a des choses qui vont plus mal en France qu'ailleurs, et puis d'autres qui vont globalement mal en Occident, et même, on doit pouvoir dire, dans le monde maintenant, puisque ce qu'on a appelé la civilisation occidentale, qui s'est beaucoup modifiée, qui a beaucoup changé ce dernier demi-siècle, cette civilisation a fini par gagner la quasi-totalité de la planète. Y a un malaise dans la civilisation, comme disait l'autre. C'est incontestable. Après que la France aille mal, ça je pense que tout le monde en est conscient. Il suffit de, vous savez, dans le taxi pour venir vous voir tout à l'heure, je regardais 1, 2, 3, 10, 20, 30 vitrines de magasins fermées. Au bout d'un moment... ça devient presque obsédant, et je dis ça au chauffeur de taxi qui me dit mais bienvenue dans mon monde, moi voilà ce que je vois à longueur de journée. Il me dit il enferme tous les jours. Bon, on le sait ça, le nombre de faillites, etc. Ça c'est pas ce qui est de l'activité, simplement
1: ce
0: de la
1: distribution. Ce qui rend les villes, par exemple par rapport à la ville telle qu'elle était au Moyen Âge ou à la Renaissance ou même au 19e siècle, une ville extrêmement vivante avec des échoppes partout, la ville devient ce vide,
0: ce désert. C'est intéressant, et c'est là peut-être que mon petit regard historique peut apporter quelque chose. Il faut toujours faire le départ quand on fait ce genre de constat, entre des évolutions de fond, qui sont les évolutions, par exemple, du système de distribution. Aujourd'hui, avec Internet et la livraison, évidemment, vous avez moins besoin de commerce de détail. Donc, c'est normal, si l'on peut dire, que des commerces ferment. Et puis, il y a la situation conjoncturelle, en l'occurrence les impôts, les taxes, l'URSSAF et tout ça, qui rend la vie des travailleurs indépendants très difficile et qui pèse très lourd sur eux et qui évidemment entraîne beaucoup d'entreprises à la fermeture. Ce sont deux causes quand même très différentes et on peut pas... D'un côté, le e-commerce transforme la société en profondeur, et de l'autre... vous avez une cause conjoncturelle. Après, ça c'est une question de choix de société, hein, mais chacun prend ses responsabilités quand il vote.
1: Oui, et puis peut-être qu'il y a aussi, disons-le, un certain appauvrissement. Le niveau de vie, on réfléchit beaucoup plus qu'il y a quelques années lorsqu'on s'achète une paire de chaussures, une chemise, un costume.
0: Bien sûr.
1: Peut-être que c'est... Alors ça c'est difficile
0: quand
1: à mesurer.
0: Quand vous voyagez, alors c'est difficile à mesurer. Non, d'ailleurs ça se mesure, il y a des indices pour ça, mais faut-il encore que les études soient transparentes. Ça c'est un autre sujet. Quand vous voyagez, ce qui est mon cas, moi je voyage énormément. Je vous assure que vous n'avez pas besoin d'indices et d'études, hein. Vous voyez par vous-même que votre pouvoir d'achat a fondu comme neige au soleil. Essayez d'aller prendre une chambre d'hôtel aux États-Unis ou une table de restaurant au Japon et vous m'en reparlerez. Vous verrez que nous avons décroché. Voilà.
1: On a décroché
0: et
1: par rapport aux autres pays.
0: Je pense que c'est un cas. Alors ça, pour le coup, c'est tout à fait défini. Hein. Nous avons décroché à l'échelle de l'Union européenne dans l'ensemble, et puis à l'intérieur de cette Union européenne, la France d'autant plus. Nous avons, vous savez, hein, on va pas revenir là-dessus, mais on a trois problèmes absolument majeurs. D'abord, cette désindustrialisation qui fait que depuis 2008, le pays n'a pas créé de richesse, donc ça commence à
1: nous sommes pas les seuls non plus. Hein.
0: Non, mais nous sommes parmi ceux
1: qui se désindustrialisent le plus. Oui.
0: Tout ça a été lié à des délocalisations. Enfin, on va pas refaire l'histoire économique de l'Europe, hein, mais la deuxième chose, c'est cet endettement massif, absolument extraordinaire. Vous imaginez? Je donne souvent cet exemple, ça c'est le côté pédagogue. Vous savez, un billet de 100 euros, ça mesure un dixième de millimètre. Si vous mettez une petite pile de 10 billets de 100 euros, donc 1000 euros, ça fait 1 millimètre. 1 million d'euros, c'est 1 mètre. C'est une pile d'un mètre. Bon, très bien. Vous voyez ce que représente 1 million d'euros avec des billets de 100 euros. Bon. 1 milliard d'euros, c'est 1 kilomètre. 3400 milliards de dettes publiques, c'est 3400 kilomètres. Il faut quand même faire une idée de billets de banque à plat, hein, de billets de 100 euros. Et... en l'occurrence, je vous parle de la dette budgétisée, mais vous savez qu'il existe une dette hors budget dont personne ne parle, mais qui est également de 5500 milliards. Donc au total, on n'est pas très loin des 9000 milliards d'encours de dette à l'échelle publique pour le pays, c'est complètement vertigineux, c'est un cas unique dans l'histoire de l'humanité.
1: Alors ça c'est vrai, alors c'est la question que je voulais vous poser, est-ce que c'est un cas unique? Est-ce que par exemple, à la fin du règne de Louis XIV, qui n'était pas une période très folichonne, ou à d'autres...
0: On ne peut pas du tout comparer. Si vous prenez la dette, c'est vrai que les caisses de l'État étaient vides, hein, dans la dernière partie du règne de Louis XIV, à cause de la guerre de succession d'Autriche, qui s'est terminée par la paix d'Utrecht en 1713, et je peux vous dire que dans les 18 derniers mois de la vie de Louis XIV, hein, de la fin de 1713 à sa mort en septembre 1715, c'était une catastrophe. Au point d'ailleurs que le régent a été conduit à mettre en place ce système de papier-monnaie et de banque de l'eau, du banquier écossais Lowe, qui nous a conduit à la banqueroute. La France a fait 5 fois banqueroute dans son histoire, et celle de 1720 a été particulièrement violente. Bon, tout ça est incontestable, mais vous ne pouvez pas comparer la faillite des finances publiques liée à des dépenses de guerre excessives sous Louis XIV avec l'invraisemblable dette publique que nous avons accumulée depuis 40 ans. On ne peut pas comparer, on n'est pas du tout dans les mêmes ordres de grandeur, hélas.
1: Donc là, l'histoire ne nous donne pas d'exemple pour essayer de nous donner une direction pour savoir comment se sortir de cette incroyable dette publique. Oh bah,
0: après, nous quittons le champ historique pour entrer dans un champ politique. Il y a des mesures à prendre, mais faut-il encore que des mouvements politiques aient le courage de les annoncer à une population qui ne veut absolument pas l'entendre. Donc voilà.
1: Mais alors, ça aussi, c'est un autre point sur lequel j'aimerais bien revenir, Franck Ferrand. On parle du courage parce que c'est vrai que personne. On est en période électorale. Disons les choses comme ça.
0: Enfin, on s'y achemine gentiment, oui.
1: Oui. Personne. On met tout le monde dos à dos. Tout le monde évite de parler de ce sujet.
0: Ah, mais absolument.
1: De la dette. Tout le monde. Alors là, de tous les côtés. Et alors, est-ce que ça veut dire que est-ce qu'il y a eu des époques où les hommes politiques étaient plus courageux, disons les choses comme ça?
0: Oh, mais en fait, la grande question, c'est la question du terme dans lequel vous vous situez. Est-ce que vous analysez les choses à 50 ans? Comme a pu le faire le général de Gaulle, par exemple. Est-ce que vous vous intéressez à la société à 30 ans? Regardez le livre qui s'appelait « Démocratie française » de Giscard d'Estaing à l'époque. Hein. Ça devait être en 76 ou 77. 30 ans, vous voyez. Est-ce que vous voulez préparer la France pour les 15 ans à venir? Le discours de Jacques Chirac en 1995, au moment de son arrivée à l'Élysée, après toutes les tentatives qu'il avait faites, du reste. Ou est-ce que, comme aujourd'hui, vous gérez la situation pour les 15 jours à venir avec des majorités flottantes et avec une communication envahissante? Je pense que lorsque le Premier ministre Lecornu aujourd'hui prend des mesures ou lorsqu'il annonce un certain nombre de politiques, sa perspective est une perspective, alors je ne crois pas lui faire injure en disant qu'elle est à moins d'un an en tout cas. Vous vous rendez compte? À moins d'un an. On est très loin du demi-siècle du général de Gaulle. D'ailleurs, je dis du demi-siècle, mais si vous allez lire les confidences qu'avait faites de Gaulle à Perfit, vous vous rendez compte que ça allait même bien au-delà. De Gaulle, il raisonnait presque à l'échelle du siècle. Vous vous rendez compte? Là, il y a eu un changement, une évolution considérable. Nous sommes devenus collectivement myopes. Et je pense que cette suraccumulation d'informations à laquelle nous sommes en permanence exposés n'est pas pour rien dans ce phénomène.
1: Oui. Mais et pourtant, Franck Ferrand, il y a quelque chose que je comprends pas très bien, parce que le système politique, si l'on prend l'Angleterre du 19e siècle, ou la France du 19e siècle, ou la France du 20e siècle, les ministères, les présidents du conseil sautaient très facilement aussi. Alors, il y avait quand même une instabilité globale du système. Puis il y avait le cartel des gauches qui arrivait, et puis en Angleterre, il y avait machin, puis d'Israël, ça bougeait en permanence, il y avait...
0: Il me semble, alors ce que je vais dire n'engage que moi, hein, mais il me semble que, et je ne parle que de la République, ce serait très intéressant de remonter à la période monarchique, hein, aux 1500 ans, enfin en tout cas aux 1200 ans de monarchie française précédente, mais en tout cas pour ne parler que de la période de la République, il me semble que le but des hommes politiques, quelle que puisse être leur appartenance. Vous aviez des radicaux socialistes, vous aviez le bloc national, vous aviez, enfin, il y avait des sensibilités, en gros, droite-gauche, comme aujourd'hui, bon. Mais globalement, et quelles qu'aient pu être les appartenances politiques, je mets de côté quelques anarchistes révolutionnaires d'un côté ou quelques fanatiques ultra-religieux de l'autre, hein, les deux ultras, bon. Mais pour 95% de la classe politique, le but était ce qu'on appelle le bien commun, c'est-à-dire une espèce de visée collective de bon gouvernement, un peu comme quand on parle de bonne gestion, vous voyez, on essayait de faire pour le mieux, de servir au mieux des intérêts collectifs. Il y avait donc une souveraineté nationale au service d'un bien commun, dans l'idéal, avec toutes les... Il faudrait, quand on entre dans toutes les affaires de la Troisième République, notamment, on se rend compte qu'il y a eu énormément de coups de canif dans le contrat, incontestablement. Mais globalement, c'était ça quand même. Est-ce que depuis quelques décennies, nous sommes toujours dans ce schéma? Est-ce que nos hommes politiques ont toujours la libre disposition des manettes qui permettent d'agir sur les faits? Et est-ce que, donc ça c'est la question de la souveraineté, et est-ce qu'au-delà de ça, les intérêts qu'ils servent sont bien les intérêts de la population dont ils sont l'émanation? Je n'ai pas trop envie, parce que j'ai pas envie de faire des boucles sur les réseaux sociaux, pas très envie de donner une réponse, mais poser la question, c'est déjà y répondre, me semble-t-il.
1: Il y a aussi un sujet dont on parle beaucoup, qui est lié, qui est plus social, qui concerne pas uniquement la France, c'est la question du clivage. On évoque aussi, en préparant cette émission, j'ai regardé un petit peu tout ce que la presse pouvait, les thèmes qui revenaient sur la société actuelle, sur le monde. Et on parle du clivage. On parle du clivage aux États-Unis depuis plusieurs années entre des démocrates et des républicains.
0: Oui, et ça va même très au-delà maintenant.
1: On a l'impression qu'ils vivent les Trumpistes et les autres dans un monde complètement différent.
0: Ça fait penser, vous savez, à ce qui se passait. Dès qu'on parle des États-Unis, je pense à l'Empire romain. Je peux pas m'empêcher parce que il y a des points de convergence très forts. De même que lorsqu'on parle de l'Union européenne, il est difficile de ne pas penser aux Achéens et aux ligues constituées dans le Péloponnèse et au-delà par la Grèce, qui donneront respectivement naissance d'un côté à l'Empire romain d'Occident et de l'autre à cet empire romain d'Orient qu'on appelle l'empire byzantin. Est-ce que nous sommes les Byzantins d'aujourd'hui et est-ce que Trump est l'empereur romain d'aujourd'hui? Très probablement.
1: En tout cas, ça sera une bonne nouvelle. Parce que les Byzantins ont
0: survécu.
1: Ont survécu.
0: Oui, je pense que c'est ce qui va nous arriver.
1: Les Latins se sont effondrés.
0: Je pense que c'est ce qui va nous arriver.
1: Ah bah voilà, ça c'est une bonne nouvelle.
0: Avec cette très grande nuance, si vous me permettez, que les Byzantins ont survécu au prix de cessions territoriales permanentes. Ça a duré 1000 ans de plus. La chute de l'Empire romain d'Occident, c'est 476. La chute de l'Empire romain d'Orient, c'est 1453. À la fin du mois de mai 1453, c'est-à-dire que l'Empire byzantin a survécu de 1000 ans à son grand frère et géniteur occidental. Mais à quel prix? Regardez ce qu'a été la réduction de cet empire byzantin comme une peau de chagrin au fil des siècles. C'est ce qui peut-être attend aussi l'Europe. Bref, pour revenir à la question initiale, vous parliez de ce clivage au sein des États-Unis. C'est un peu celui qu'on observait à Rome entre les optimares et les populares, hein, entre les familles plébéiennes qui défendaient un certain ordre et les familles patriciennes qui défendaient un certain ordre et les familles plébéiennes qui, elles, défendaient un progrès et un changement dans la société, un mouvement dans la société. Vous avez à peu près la même chose dans les États-Unis d'aujourd'hui, avec une violence qui dépasse largement le cadre d'un débat public pour amorcer les prémices de ce qui pourrait devenir une guerre civile. Nous ne sommes d'ailleurs pas si bien placés que ça pour donner des leçons sur ce plan-là. Hein.
1: Bien sûr,
0: on n'est pas mal non plus, d'autres gens.
1: Et on peut voir la même chose en Angleterre, d'une certaine façon en Allemagne et dans d'autres pays. Mais alors, si on reprend un recul historique aussi, il y a eu quand même les guerres de religion, il y a eu des moments où le clivage en France était d'une violence absolument... où la France a failli éclater quand même.
0: Oui, alors c'était une guerre intestine pour le coup, car lors des guerres de religion du XVIe siècle, terrible époque, il suffit de relire Agrippa d'Aubigné ou même Montaigne, c'est une terrible époque. c'était au sein parfois d'une même famille, des personnes d'un même peuple et d'un même royaume qui, ayant épousé des causes religieuses différentes, ayant pour certains adopté la réforme et pour d'autres décidé de s'en tenir à l'orthodoxie catholique, avaient fini par se haïr et par s'étriper. Ce qui est en passe de se développer dans un certain nombre de pays occidentaux, c'est plutôt l'installation d'une population d'origine qui est exogène et qui est venue avec sa propre religion et qui ne veut pas faire de concessions au modèle socio-culturel et religieux dominant. Quand je dis religieux, faut bien être conscient qu'en Europe, par exemple, la pratique religieuse a fondu. Je ne dis pas qu'il n'y a pas des communautés qui sont en train en ce moment de se reformer, et vous êtes bien placé sur cette antenne pour savoir qu'il y a évidemment encore des confessions actives, mais globalement, une immense majorité des populations occidentales sont aujourd'hui laïcisées. Et quand je dis laïcisées, elles sont même devenues agnostiques, sinon athées pour certaines. Et dans ce contexte-là, une population très religieuse qui vient s'installer et qui ne s'intègre pas, peut devenir un facteur de très gros désordre. Mais ce n'est pas vraiment une guerre civile au sens propre, ce serait plutôt une guerre classique sur un sol national. Vous voyez la différence? Je pense que faut avoir ça à l'esprit pour essayer de concevoir ce qui est en gestation.
1: Oui, et puis qui provoque les réactions nationalistes qu'il peut y avoir, et d'où la violence quand même de certaines situations.
0: Oui, bien sûr, ça, ouais. C'est incontestable.
1: Alors, vous avez parlé spontanément, c'est intéressant, parce que Franck Ferrand, je rappelle, hein, Franck Ferrand, vous êtes au micro de l'Art du Temps, en direct, et on parle d'aujourd'hui et d'hier, disons les choses comme ça. Et vous avez parlé spontanément d'Empire.
0: On pourrait parler peut-être de demain.
1: Et on va parler de demain, on a encore du temps. On va parler de demain, mais je voudrais qu'on... Vous avez parlé spontanément d'Empire.
0: Oui, d'Empire américain. Hein,
1: et ça, vous, évidemment, vous partagez avec beaucoup de vos contemporains, dirais-je, puisqu'on, maintenant, on fait même plus attention, on parle de l'Empire américain, de l'Empire chinois, en gros.
0: Alors moi, j'ai parlé de l'Empire romain en le comparant aux États-Unis d'Amérique.
1: Bah justement.
0: Mais c'est l'Empire américain, oui, on peut le dire.
1: Justement, il y a quand même un certain nombre de théories que vous connaissez, je sais pas si vous les appréciez ou pas, qui nous disent que, finalement, on est passé à l'ère des empires, que la démocratie américaine, finalement, c'est quand même presque une évidence, est presque du passé. Maintenant, nous avons un empire. L'empire chinois n'a jamais été véritablement démocratique, puis vous avez des plus petits empires. Est-ce que vous adhérez à cette vision du monde contemporaine qui est finalement les empires qui sont dans un état de nature, les uns vis-à-vis des autres, et de prédation réciproque?
0: Un empire, c'est l'agrégation de peuples et d'ethnies extrêmement différents sous une même hégémonie politique. Mmh. C'est ça ce qu'on appelle un empire. Hein. Donc il y a eu des empires très nombreux au cours de l'histoire. Il y en a un, évidemment, qui est toujours un peu mis en avant parce que il a fasciné les Grecs à l'époque où l'on était en train de créer les catégories philosophiques et politiques qui sont aujourd'hui les nôtres. C'est l'empire achéménide, bien sûr, hein, l'empire perse, mais il y en a eu tant et tant. La France elle-même, pendant une période relativement modeste, mais de 1804 à 1814-15, et ensuite avec une ressucée, si je puis dire, de 1852 à 1870, a été aussi un empire. Et puis nous avons été un empire colonial. Ça, c'est un autre phénomène. C'est très intéressant aussi, la constitution de ces grands empires coloniaux dans la deuxième phase coloniale de l'Europe, c'est-à-dire du milieu du 19e au milieu du 20e siècle. Bon, aujourd'hui, vous parlez de la Chine et des États-Unis qui sont les deux hyperpuissances et qui sont en train de commencer à vouloir se friter, si je puis dire. Même si certains font remarquer que la Chine n'a pas mené de guerre offensive depuis des siècles. On peut pas en dire autant des États-Unis, n'est-ce pas, qui ont été une puissance très belliqueuse quand même. Bon, mais la Chine est une puissance qui, je parle de l'extérieur, de la politique étrangère chinoise, et je ne parle pas de l'attitude des Chinois sur les marches de leur propre puissance, où ils se peuvent se révéler d'une très grande dureté, c'est le moins qu'on puisse dire. Mais la Chine, comme puissance vis-à-vis des autres États du monde, est une puissance qui s'est pour l'instant révélée très pacifique. Ça, c'est incontestable. Est-ce que on peut parler d'un empire chinois ou d'un empire américain? Ce sont quand même, qu'on le veuille ou non, des États-nations dont nous parlons. Et le fait qu'on passe à un vocabulaire impérial me paraît de mauvais augure. Car les empires ont pour destin de s'affronter toujours. Je crois que les États-nations sont mieux faits pour le concert des nations, comme on l'appelait autrefois. Vous savez, on a dit que la Grande Guerre était née du nationalisme exacerbé du début du XXe siècle. Si vous regardez concrètement ce qui s'est passé avec le jeu des alliances en 1914, la Grande Guerre, elle est née au contraire du passage des nations à des empires par le biais d'alliances et d'alliances qui ont été catastrophiques. Donc, ce n'est jamais très bon signe quand on se met à vouloir analyser les situations sous un angle impérial ou impérialiste. Et je pense qu'on devrait faire un peu attention à ça. Pour l'instant, que je sache, les États-Unis sont un État-nation. D'ailleurs, leur sphère d'influence est nettement moins univoque qu'elle a pu l'être au lendemain de la Seconde Guerre mondiale. Quant à la Chine, même si la Chine peut se révéler irrédentiste et même s'il y a des problèmes avec les Ouïghours dans l'Himalaya ou bien sûr au avec Tibet, Taïwan, au Tibet et
1: Taïwan et autres.
0: Mais pour autant, et cette grosse précision étant faite, la Chine est elle aussi un État-nation pour l'instant. Je ne crois pas qu'on puisse parler d'un empire. Alors, c'est vrai qu'il y a une présence chinoise considérable, par exemple, sur le continent africain. Il y a peut-être l'équivalent d'une influence coloniale par rapport à ce qu'elle a pu être il y a 100 ans avec l'Angleterre et la France. Peut-être, et même sûrement. Et il y a également une très grande influence de l'Amérique du Nord sur l'Amérique du Sud, par exemple. C'est incontestable. Est-ce que pour autant il faut parler d'empire chinois et d'empire américain? Je crois que moins on le fera et moins on exacerbera ce qui est une tension qui pourrait déboucher un jour sur une guerre. Alors là, vous imaginez une guerre entre la Chine et les États-Unis, entre la puissance déclinante américaine et la suprématie nouvelle de la Chine. Il y a une chose quand même qui me paraît être souvent oublié quand on parle de tous ces sujets. Qu'est-ce qui a fait la force et la puissance et maintenant la suprématie de la Chine, sinon un travail colossal mené depuis plus de 40 ans? Et qu'est-ce qui fait aujourd'hui la difficulté des États-Unis et le fait que les États-Unis marquent le pas, sinon la dévalorisation du travail et les considérables défaillances sur le plan productif des États-Unis d'Amérique. Je pense que tout est là. C'est la base, c'est le cœur de tout. Il y a des peuples qui sont au travail et d'autres qui n'y sont pas ou plus, et c'est là que se forge la puissance. Je suis très étonné, ça m'amuse de pouvoir le faire à votre micro, mon cher Marc, parce que j'ai pas l'occasion, moi, de parler de ça en temps normal, bien sûr, mais je suis très étonné qu'on ne parle jamais de cet aspect qui me paraît tellement essentiel, central, déterminant de tout, en fait.
1: Absolument, oui, tout à fait. Et d'ailleurs, alors, si on fait un rappel historique, on peut dire que vers les années 1820, la Chine était une très grande puissance industrielle.
0: Et elle, vers les années 1820.
1: Oui, mais même
0: alors,
1: avant. Oui.
0: Pas une puissance manufacturière.
1: Manufacturière,
0: vous voulez dire.
1: Oui. Mais qui, d'une certaine façon, à ce moment-là, c'est l'Empire britannique qui a repris
0: le
1: fil de la bête et qui a repris des forces et puis d'une certaine façon qui a pris le leadership.
0: Enfin, ce sont trois puissances.
1: Oui.
0: Les Anglais d'abord et avant tout, bien sûr.
1: Oui.
0: Mais les Français n'étaient pas loin derrière. Oui. Hein, le sac du Palais d'été en 1860, il est mené par les deux armées. Et puis, bien sûr, les États-Unis, qu'il faut pas oublier,
1: les États-Unis,
0: qui ont joué un rôle absolument essentiel. Et ça a été d'ailleurs la première manifestation substantielle des États-Unis sur la scène internationale.
1: Ouais.
0: C'est qu'ils participent au dépeçage de la Chine.
1: Ouais. Donc, il y a quand même quelque part des choses qu'on peut revoir. C'est pas la première fois que la Chine est dans une situation de grande puissance économique.
0: Non, bien sûr, mais la Chine est une puissance très considérable et surtout très ancienne. Ça n'est pas une découverte. La Chine a 5000 ans d'histoire quand nous en avons, nous, par exemple, 1500. Et quand les États-Unis en ont 250. Donc, évidemment qu'on ne parle pas, on ne parle pas de la même ancienneté, là. La Chine est une très ancienne civilisation. Faudrait, vous savez, c'est difficile, hein, finalement, d'évoquer ces questions-là sans citer un nom, sans revenir à un personnage, à la lecture duquel j'inciterai beaucoup vos auditeurs, Marc, c'est Arnold Toynbee, le grand historien britannique Arnold Toynbee, auteur en 13 ou 14 volumes d'une Study of History qui a été résumée dans une édition française chez Elsevier qui s'appelle L'Histoire, tout simplement. C'est un livre absolument incontournable, indépassable. Toynbee a catégorisé des modèles de civilisation. Il a établi des espèces de champs de cohérence dans des civilisations. C'est beaucoup plus intéressant que les empires, les civilisations. Et il a essayé de voir comment ces civilisations interagissaient entre elles, comment les modèles évoluaient, comment ils se succédaient, comment ils s'affrontaient et comment parfois ils pouvaient s'entraider. C'est magnifique, c'est passionnant et le plus grand enseignement qu'on puisse en tirer, me semble-t-il, c'est le caractère sinon cyclique, du moins relativement répétitif des schémas à l'œuvre. Alors, c'est toute la grande question, est-ce que l'histoire se répète, hein? Je ne crois pas que l'histoire se répète du tout dans les détails de son occurrence, de son occurrence. C'est-à-dire que vous n'aurez jamais deux fois le même événement, ça c'est impossible. Les mêmes causes ne vont pas produire les mêmes effets, en tout cas pas de la même façon, ça c'est certain. C'est comme si vous demandiez s'il y avait à la surface de l'océan des vagues identiques. Non, chaque vague, si vous la regardez vraiment bien, chacune a sa forme, chacune est inattendue, surprenante. Il y en a qui disparaissent d'un coup, il y en a d'autres qui vont prendre une étoffe considérable. C'est imprévisible, c'est passionnant, c'est l'écume vertigineuse des choses et des affaires humaines. C'est ce qui m'intéresse moi, c'est ce que je passe mes journées à raconter sur les ondes radiophoniques. Bon, c'est passionnant, c'est amusant, c'est riche, c'est très riche d'enseignements et de... Mais ce ne sont pas les courants marins. Car si vous pouvez dire qu'il n'y a jamais deux vagues identiques, en revanche, les courants, eux, sont toujours les mêmes. Et ce qu'il peut y avoir d'intéressant parfois, c'est d'aller, pour reprendre l'expression de Jean Giraudoux, aller fouiller les courants, comment il dit, le tracé des grues volantes et des races. C'est beau, ça. C'est-à-dire aller chercher les courants de fond. Et eux, en revanche, c'est stupéfiant de voir avec quelle régularité ils se reproduisent éternellement.
1: Alors, Franck Ferrand, je voudrais qu'on consacre les 10 minutes qui nous restent, ça va vite, hein, à l'avenir. Et notamment à travers un sujet dont on a beaucoup parlé à cette antenne et dont vous êtes aussi, sur lequel vous êtes beaucoup penché, qui est les développements technologiques, notamment l'intelligence artificielle. Alors là aussi, l'historien, comment voit-il les choses? Est-ce que nous sommes à je dirais pas à l'aube, c'était en plein cœur d'une révolution, parce que les conséquences sont déjà présente, de quel type, est-ce que c'est quelque chose qu'on peut comparer à d'autres révolutions dans le passé, ou est-ce que c'est quelque chose de totalement neuf sur lequel on a aucune prise?
0: Mais on peut répondre que c'est à la fois comparable et totalement neuf. Les deux sont vrais. C'est comparable par exemple à l'extraordinaire révolution de l'imprimerie qui a lieu à la fin du XVe siècle, enfin milieu fin du XVe siècle. C'est incontestablement comparable. C'est-à-dire que du jour au lendemain, alors que les écrits et les textes, notamment les textes anciens, étaient l'apanage de quelques très grands érudits qui avaient la chance de pouvoir fréquenter des bibliothèques rarissimes, car un livre coûtait le prix d'un château à l'époque, faut jamais oublier ça, parce que ça demandait à de nombreux copistes un très long travail de copier dans l'enluminure. Bon. D'un seul coup, vous faites des livres que vous pouvez distribuer à des centaines et bientôt à des milliers, puis des dizaines et des centaines de milliers de personnes. C'est une révolution considérable qui va tout changer. Bon, on peut comparer ce qui se passe avec l'IA à ce genre de phénomène. L'invention du moteur à explosion, vous imaginez? On avait la vapeur déjà depuis quelques décennies, mais d'un seul coup, le moteur à explosion qui va tout révolutionner, tout changer. Bon. ce sont des très grands sauts dans l'évolution de l'humanité. Enfin là, il y a quand même une chose qui est vraiment très nouvelle, c'est que le phénomène dont nous parlons, qui a une origine humaine incontestablement, par un facteur d'autonomisation qui n'est pas négligeable, est en train d'échapper à l'humain. Donc ça, c'est tout à fait nouveau, pardon, mais là, nous sommes... si le pape Léon XIV a publié cette encyclique, cette extraordinaire encyclique Magnifica Humanitas, c'est précisément, je crois, parce que l'Église, et quand je dis l'Église, d'une façon plus générale, les grandes traditions spirituelles sont en train de prendre conscience du saut dans l'inconnu extraordinaire auquel nous sommes confrontés. Alors, quand vous parlez de l'IA, bon, moi je l'utilise l'IA comme tout le monde, et d'ailleurs c'est curieux qu'on ait cette conversation aujourd'hui, puisque avant-hier j'ai eu une conversation qui est la première de ma vie avec mon IA habituel, là. D'habitude je demande des choses très concrètes, je l'utilise comme un instrument pur et simple, et puis là, une phrase en entraînant une autre, une réflexion en entraînant une autre, je me suis mis à dialoguer, à discuter, j'allais dire presque à sympathiser avec cette machine, stupéfiant. Et au bout d'un moment, je me suis dit, mais qu'est-ce que tu es en train de faire? Qu'est-ce que tu es en train de vivre? Expérience une des plus étonnantes de ma vie, c'était il y a 48 heures. Extraordinaire. Bon, il y a cet aspect. Il y a un aspect socio-économique. Évidemment que ça va créer de façon considérable de la concurrence sur tous les... dans tous les secteurs professionnels, et notamment...
1: Ah, ça crée déjà.
0: Oui, je dis si ça va, prenez, enfin, c'est déjà
1: si vous
0: cas,
1: prenez hein. les métiers qui exigeaient le plus d'intelligence...
0: Bah, bien sûr.
1: Et le plus...
0: Le droit, lesquels, la médecine, enfin tout
1: le
0: ça.
1: Le droit, oui, le consulting, oui, les gens qui faisaient des grandes écoles, etc. Toutes les sociétés sont en train de diminuer leurs effectifs en disant, on n'a plus besoin.
0: Oui. Donc là, il y a donc... ça, c'est en ça que l'encyclique s'inscrit d'ailleurs dans la lignée de Rerum Novarum. C'est-à-dire que là, il y a une considération qui est d'ordre socio-économique d'une importance considérable. Ça veut dire que, imaginez, vous êtes aujourd'hui parents, vous avez des enfants en âge d'entrer dans la vie professionnelle. Est-ce que vous leur conseillez, comme autrefois, de faire des études longues pour devenir un grand juriste et gagner ses galons comme avocat au Conseil d'État ou à la Cour de cassation, ou est-ce que vous leur dites deviens ébéniste parce que pour l'instant les robots sont pas capables encore de faire de très jolis meubles, je ne sais pas. Et la question se pose. Bon, donc ça c'est très important. Mais il y a deux autres questions qui se posent qui sont encore plus importantes que ça. Il y a une question d'ordre philosophique qui est de savoir qu'est-ce que l'humain et jusqu'où on doit le protéger. Et puis une autre qui est quasiment eschatologique et qui fait peur à tout le monde, je crois, je connais quasiment personne à qui ça ne fasse pas peur d'une manière ou d'une autre, c'est la question d'une IA qui s'autonomiserait, qui deviendrait indépendante de l'humain. Je crois qu'on doit pouvoir dire sans affoler personne que c'est déjà le cas actuellement. On a des cas extraordinaires d'IA qui se diffractent sur le cloud pour éviter... pour échapper à un débranchage, c'est quand même extraordinaire hein, ce qui se passe. On a des IA qui inventent des langues pour pouvoir communiquer hors du contrôle humain, etc., etc. Bon, c'est la quatrième question posée par le phénomène, mais qui n'est pas la moindre. Donc, si vous me demandez, moi ça fait 35 ans, on va dire, et un peu plus, mais ça fait 35 ans que je consacre 15 heures de mes journées, 7 jours sur 7, à l'histoire. Puisque c'est plus qu'une passion, hein, c'est devenu une façon d'être et de respirer, bon. J'ai étudié un très, très, très grand nombre de phénomènes humains à beaucoup de siècles différents et sur tous les continents. Y compris dans des périodes proto-historiques, hein, qui ne sont pas forcément historiques d'ailleurs. Jamais, de près ou de loin, je n'ai pu voir émerger un phénomène de l'importance de celui dont nous parlons. Ça, c'est vraiment l'ampleur des défis qui nous sont posés est tout à fait inédite. Je ne suis pas en train de dire que c'est mort et c'est fini et c'est perdu, hein. Peut-être qu'un jour on réécoutera dans 100 ans ce qu'on est en train de dire là et ça fera sourire les gens en disant ça leur fera songer à l'époque où les...
1: Ils sont amusés à se faire peur.
0: Voilà, où nos ancêtres avaient peur de monter dans le train en disant mais vous rendez compte à 70 km/h, aucun cœur humain ne survivra, disait-on. Ah ouais. Bon, bah, on s'est rendu compte qu'on peut aller beaucoup plus vite que ça et qu'on survit très bien. Peut-être que ce sera le même phénomène. Mais en tout cas, en l'état actuel des choses et avec la meilleure volonté du monde, en essayant de faire la part des choses, moi je crois pouvoir dire que jamais l'humanité n'a été confrontée à un défi de cette taille-là.
1: Ouais. Mais c'est le fait même de, c'est la façon dont on se pense soi-même qui est prise en à défaut, puisqu'on se définissait par rapport aux animaux, par l'intelligence.
0: Et nous étions la première intelligence du monde. Alors, vous savez quand même que le nombre, je vais essayer de finir par une note un peu plus positive, parce que sinon c'est déprimant au possible, le nombre des connexions possibles dans un cerveau humain est de 10 puissance, je dis bien puissance, 10 puissance 77 milliards. C'est-à-dire que avant qu'une machine, quelle qu'elle soit, avant que l'intelligence artificielle, si puissantissime et sophistiquée soit-elle, arrive à ce degré de ductilité-là, d'incertitude d'ouverture-là, il passera quand même beaucoup, beaucoup d'eau sous les ponts. Mmh. 10 puissance 77 milliards, c'est-à-dire que pour l'instant, je vous rassure, le cerveau humain reste beaucoup, beaucoup plus intuitif, plus créatif, plus étonnant que n'importe quelle IA, même en ligne. Simplement, le calculateur, lui, nous a déjà dépassé de 7 à 8 zéros, de 7 à 8 décimales. Donc, en termes de puissance de calcul et de capacité de lecture, de mémoire, de mobilisation de cette mémoire, ça y est, l'IA est déjà très très au-dessus de nous. Il y a quelqu'un, je ne sais pas si on peut le citer, c'est Laurent Alexandre, qui dit que nous sommes devenus la deuxième intelligence sur cette planète derrière l'IA. Je ne suis pas d'accord à cause de ce que je viens de vous dire. Ouais. Je pense que nous gardons une créativité liée à ces 10 puissance 77 milliards qui est hors du commun et qui est incomparable. Mais c'est vrai que le concurrent est en train de devenir un concurrent plus que sérieux et que toutes les plus hautes consciences de la planète se concentrent sur ce sujet n'a rien d'étonnant.
1: Merci Franck Ferrand, en tout cas de terminer par cette note positive. Et où est-ce qu'on peut vous entendre cet été? Sur le Tour de France
0: et puis... Alors sur le Tour de France, et puis il y a des rediffusions sur Radio Classique pendant
1: sur
0: tout
1: Radio
0: l'été.
1: Sur Radio Classique, oui. Sur le Tour de France et vos
0: livres. Et puis sur ma chaîne YouTube, tiens parlons-en, c'est le moment ou jamais.
1: Voilà.
0: La chaîne YouTube existe depuis 6 mois et elle a beaucoup de succès, j'en suis ravi.
1: Bah formidable. Merci Franck d'être venu à l'air du temps et puis j'espère à très bientôt.
0: À bientôt.
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7: 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Il est 13h.
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9: Bonjour à tous et bienvenue dans votre rendez-vous de la mi-journée. Aujourd'hui, je reçois le président de la Maison de la Corse à Marseille. Vous venez nous présenter le Salon du Livre Corse qui aura lieu ce vendredi 5, samedi 6, dimanche 7 juin. Allô, Jean, bonjour.
10: Oui, bonjour. Donc, notre Salon du Livre Corse que l'on fait depuis une trentaine d'années à peu près, cette année se délocalise, mm-hmm. parce qu'habituellement, c'est à notre Maison de la Corse à Marseille, à côté,
9: pas très loin.
10: Rue Sylvabel, donc tout près de l'impasse Dragon. Mm-hmm. Hein. D'ailleurs, nous nous voyons souvent.
9: Exactement, ouais. Effectivement, vous étiez avec nous pour Hanouka la dernière fois.
10: Ouais. Donc, merci encore pour l'invitation.
9: Avec plaisir, Jean, vous êtes toujours le bienvenu. Je rappelle Jean Dalcoletto, qui est le président de la Maison de la Corse, avec qui on a à cœur d'échanger. On va revenir, comme on le disait, sur ce Salon du Livre Corse. 31 auteurs, 14 éditeurs, 3 tables rondes, 5 conférences, des dédicaces, des stands associatifs, des soirées festives. Bien sûr, la vente de produits du terroir, ça, c'est incontournable quand on parle de la Corse. Bref, le rendez-vous du peuple corse, c'est ce week-end, Jean.
10: C'est ce week-end, à partir de vendredi soir, où on projette un magnifique film. Mmh. C'est un film qui est de Frédéric Farrucci, qui est un réalisateur corse. Le cinéma corse, depuis 4-5 ans, est dans un alignement des planètes. Mmh. On a de jeunes réalisateurs très talentueux. Mmh. Et ce film de Frédéric Farrucci, qui est intitulé Le Mohican, mmh. a été présenté en 2025 là, à la Mostra de Venise, où il a reçu un excellent accueil. Wow. Donc c'est vendredi soir,
9: c'est le démarrage
10: du salon, et pour assister au film, il faut absolument réserver.
9: Oui, comment s'inscrire ?
10: Alors, en m'appelant simplement, au 07 77 89 37 82, mmh. je répète donc, 07 77 89 37 82, et les places sont limitées parce que c'est dans l'auditorium du pôle culturel de l'usine électrique à Allo, qui est un lieu de culture récent, inauguré en 2024, hein, c'est tout récent, c'est magnifique. L'auditorium reçoit donc 80 personnes, mmh. et on est tenu par cette capacité d'accueil. Voilà, ça c'est le début du salon.
9: Ça c'est le démarrage, vendredi.
10: Vendredi soir, et c'est en présence du réalisateur, mmh. avec lequel on pourra échanger, bien entendu.
9: À la suite de la projection.
10: Le sujet est très d'actualité, puisque c'est la pression que font peser des membres du banditisme, oui. sur un berger, pour lui prendre sa terre, qui est en bord de mer, à côté de Porto Vecchio.
9: Ah oui, donc c'est extrêmement d'actualité.
10: C'est la pression de la mafia et sur un objectif de spéculation immobilière. Donc c'est très d'actualité.
9: Alors ensuite, le festival va se poursuivre le samedi et le dimanche. Qu'est-ce que vous avez prévu pour les auditeurs et les auditrices de Radio JM ?
10: Alors, pour l'ensemble des auditeurs, nous avons l'ouverture à 10h, l'ouverture au public. Alors là, c'est entrée libre. Mmh. Hein. Nous commençons par une rencontre sur le roman corse. Il y a 1, 2, 3, 4, 5, 6, 7 auteurs, mmh. hein, qui vont échanger. sur la façon dont ils ont conçu leur fiction, hein, puisque il s'agit du roman. Il y a parmi eux d'ailleurs un policier avec lequel j'ai travaillé dans Une vie antérieure,
9: oui.
10: Qui raconte un petit peu son expérience dans la lutte contre le banditisme. On a le premier agrégé de langue corse. Alors, tenez-vous bien, qui sera dans cette table ronde. Alors, tenez-vous bien, il s'appelle Marcedo, c'est le prénom en langue corse,
9: ouais.
10: Et le nom de famille, c'est Jurezek.
9: Ah oui.
10: Ouais.

0: qu'on le reçoit. Mm-hmm. Et après, nous aurons sur cette table ronde Frédéric Zampogne, le commissaire, le maréchal et le père Blanc.
1: Donc voilà. beaucoup d'invités prestigieux. Évidemment, vous avez beaucoup de partenaires hein, sur ce salon du livre Corse. Est-ce que vous pouvez nous en citer quelques-uns?
0: Ben, déjà, la mairie d'Allo.
1: Oui.
0: On remercie.
1: Qui vous accueille.
0: Ah ben oui.
1: On remercie. C'est la première fois qu'Allo vous accueille.
0: C'est la première fois pour le salon.
1: Oui.
0: Par contre, nous y faisons, comme nous avons créé une association corse sur Allo qui s'appelle Amigis et Agours. Mmh. Nous avons réalisé déjà des manifestations en partenariat avec la mairie. Et là, on doit singulièrement, de tout cœur, remercier le maire d'Allo, Lionel de Cala, qui nous accueille chaleureusement, hein, qui a mis à disposition l'usine électrique, l'accueil réservé par les fonctionnaires territoriaux qui s'occupent du service des associations qui a été extraordinaire, l'accueil des gens de la bibliothèque, puisque c'est une bibliothèque également. Mmh. Hein, sur le pôle culturel, nous avons la bibliothèque, un auditorium, un atrium, une galerie d'art. Il y aura d'ailleurs, de façon contemporaine, une expo dont je ne connais pas le peintre d'ailleurs, puisque elle n'était pas posée que lorsque je me suis arrêté l'autre jour. Voilà, donc c'est assez complet, à partir du samedi matin.
1: Oui, à partir du samedi matin. Alors on rappelle aux auditeurs, ça commence dès le vendredi soir. On va faire une petite aparté, Jean, si vous le permettez. Vous avez, j'imagine, participé au concert Corse qui a été organisé au Stade Vélodrome il y a deux week-ends, si je me trompe pas. Parlez-nous de cet événement majeur qui a fait clairement vibrer Marseille.
0: Alors, c'est un événement qui a mis en valeur notre culture, notre chant polyphonique, notre langue.
1: Oui.
0: C'est important, la langue, pour un peuple. Hein. J'ai entendu parler corse dans le métro lorsque j'y allais.
1: ça fait plaisir.
0: Parler corse à Marseille, c'est pas si rare que ça.
1: Ouais.
0: Mais parler corse aussi massivement dans le métro, une heure avant le début de cette manifestation, c'est très significatif de l'attrait qu'ont eu nos compatriotes pour cette manifestation. C'est une opération qui a effectivement mis en valeur notre langue, notre chant polyphonique, notre culture.
1: Mm-hmm.
0: Nous avons fait passer des messages. Par exemple, pour remercier l'accueil qui est réservé à nos malades à Marseille.
1: Oui.
0: Nous avons, j'en fais partie d'ailleurs, une association qui s'occupe de nos malades qui sont contraints de venir se faire soigner sur le continent, dans les hôpitaux marseillais. Nous avons passé des messages aussi sur l'enseignement immersif de notre langue.
1: Mm-hmm.
0: C'est le fils d'un des grands auteurs, compositeurs, interprètes qui est décédé maintenant. C'est Pedro Guelfucci, c'est son fils Pedro Zant, qui a passé un message pour sauver nos écoles immersives, mm-hmm. qui sont en danger. Nous avons un problème de contractualisation avec l'État, mm-hmm. alors qu'on y a droit. L'État rechigne à contractualiser. La contractualisation est importante parce que c'est la prise en compte des enseignants au niveau du salaire. Donc très important. Ce sont des structures associatives. Nous avons 5 écoles immersives. Si nous n'avons pas cette contractualisation, ces écoles immersives disparaissent.
1: Donc il y a un certain nombre de messages
0: qui ont été
1: passés lors de ce concert qui a réuni énormément de stars hein, tenu à chanter en français.
0: Jean-Louis
1: en Corse,
0: Aubert, Cabrel.
1: Oui.
0: On a eu l'appui de beaucoup d'artistes du continent qui sont très très connus. Patrick Fiori, bien entendu,
1: évidemment,
0: c'est lui qui organise.
1: Hein.
0: Mais pour nous, ça a été une caisse de résonance pour pas seulement notre culture, mais ce qu'on veut faire pour la sauver. Parce que il n'est pas évident quand on a une langue dite minorée, quand on a une culture différentes, somme toute, hein, même si nous nous sentons bien entendu français par le cœur, français par la culture, nous sommes imprégnés de culture française, et nous avons une culture qui est différente, nous avons des traditions qui sont différentes, voilà donc.
1: Et très appréciée aussi par les non-corses, je vous rassure Jean. J'aimerais vous faire réagir aussi, Jules. A diffusé ce week-end le drapeau corse sur les écrans du Stade Vélodrome, là aussi.
0: Oui.
1: Mais. Pourquoi pas? Pourquoi pas, là aussi, diffuser ce message?
0: Alors, Jules, c'est une personnalité, c'est l'un des artistes qui vendent, parmi les artistes qui vendent le plus

0: de disques.
1: On est d'accord.
0: Donc c'est un succès, premièrement. C'est un artiste reconnu.
1: Oui.
0: Deuxièmement, c'est un Corse.
1: Ah, très bien.
0: C'est un compatriote.
1: C'est pour ça qu'il y a eu cet hommage pendant.
0: Il fait souvent référence dans ses concerts à notre île.
1: Ah, très bien. Donc, vous voyez, là encore, le Stade Vélodrome a pu rendre hommage à tous nos compatriotes.
0: C'est un authentique compatriote.
1: Bon, ben écoutez, vous voyez qu'on en apprend tous les jours sur Radio JM. Alors, évidemment, pour revenir à ce salon des éditeurs de Corse qui aura lieu à l'eau les 5, 6 et 7 juin prochains avec une entrée libre, je le rappelle, de 10h à 19h. Évidemment, il y aura beaucoup de rencontres avec les auteurs, des tables rondes évoquées, ça on l'a dit, et même la projection d'un film le vendredi soir. Il y aura aussi à boire et à manger, hein, l'occasion de s'immerger dans l'ambiance corse, c'est très important.
0: Bien entendu, parce que dans la culture, peut-on ignorer la culture culinaire, la cuisine, les produits, l'artisanat de nos producteurs. Et il y aura de quoi.
1: Il y aura de quoi faire.
0: Ouais, il y aura de quoi faire.
1: Donc, si effectivement vous n'êtes pas très enclin à écouter des auteurs, vous pourrez toujours aller au buffet pour déguster des spécialités.
0: Oui, oui, oui, il y aura de très bonnes spécialités corses qui viennent d'ailleurs.
1: Des producteurs qui viennent de Corse directement.
0: Non, c'est un compatriote qui est ici, qui a ramené des produits de Corse. Nous avons un des responsables de l'association des éditeurs de Corse avec laquelle nous organisons ce salon, qui lui-même porte la charcuterie de son village.
1: Oui. Donc, vous voyez,
0: ça sera
1: du producteur au consommateur. Alors, en plus, vous terminez ce salon, Jean, par le tirage d'une tombola avec un voyage pour la Corse à gagner.
0: Oui.
1: Ça, les Marseillais sont très ouverts à ce type de lot, surtout l'été, quand les billets sont très très chers.
0: Voilà, donc c'est vrai que les transports sont chers.
1: C'est terrible.
0: C'est assez handicapant, d'ailleurs.
1: Et vous ne pouvez pas agir là-dessus, vous qui êtes président de la Maison de la Corse. Est-ce qu'il n'y a pas des partenariats qui peuvent être dressés?
0: Nous portons le fer, sur deux points. D'abord, on essaye de lutter contre la cherté des transports de façon générale. Après, pour ce qui concerne notre diaspora, qui est importante sur le continent, nous essayons d'avoir un tarif particulier.
1: Ah, oui, bien sûr.
0: Alors, il faut savoir que ce tarif diaspora dans les transports aériens, pas dans les transports maritimes, a été voté. Il y a 3 délibérations de l'Assemblée de Corse à notre initiative, puisque moi-même je fais partie de d'un des conseils de l'Assemblée de Corse.
1: Oui.
0: Et malgré ces 3 votes à l'Assemblée de Corse, le tarif diaspora n'a pas encore été mis en place. Voilà.
1: Donc on croise les doigts, mais il faut qu'il y ait un travail qui soit réalisé là-dessus pour ne plus finalement que la Corse devienne une destination de luxe, parce que le problème aujourd'hui, c'est que des familles avec plusieurs enfants, ça coûte beaucoup trop cher d'aller en avion ou même en bateau, même le bateau qui met plusieurs heures.
0: Alors, il est certain que le service à bord, aussi bien des avions que des bateaux, a été considérablement amélioré, mais ça fait quand même cher.
1: Et donc, cette tombola, elle sera très attendue à la fin du salon,
0: c'est bien. D'autant plus qu'il y a également, c'est pour les dames, il y a un bracelet avec des grains de corail de Corse, et une pierre noire. Alors, je ne sais pas si c'est du silex, mais c'est corail, et entre autres, il y aura de quoi boire, il y aura de quoi lire, il y aura de quoi manger aussi dans cette tombola. Voilà, donc il y a de nombreux lots qui seront mis
1: à la disposition. Et évidemment, pour revenir brièvement sur le programme du dimanche 7, donc ça ouvre toujours à 10h, on l'a dit, avec notamment une rencontre sur la diversité de la langue corse. On parlait de l'importance justement de préserver les langues régionales.
0: Oui, nous avons, avec l'Association des éditeurs de Corse, décidé de faire une table ronde sur la langue, et on a choisi le thème de la diversité. Le corse est une langue polynomique. Nous sommes une montagne dans la mer, et pour aller d'un point à un autre, des fois, il faut passer d'école. Et notre langue a évolué différemment suivant l'endroit où l'on se trouve. Il y a parfois des mots qui diffèrent d'un village à l'autre, par exemple, qui sont tout proches. Voilà, donc, dans cette table ronde, il y a des sommités de notre langue, notamment, on en parlait tout à l'heure du premier agrégé qui s'appelle Jurezek, ouais. Nous avons Jan Jazep au Franck, qui est un de nos grands auteurs, que l'on écoute souvent d'ailleurs sur notre radio régionale. Il y aura une dame qui a écrit sur le parler ajaxien. Il a quelques spécificités, qui s'appelle Eliane Mazia-Ristor. Pasquale Ottavi, qui est une sommité, professeur des universités, qui a écrit de nombreux ouvrages sur la langue corse, qui préside une association qui s'appelle Femula Gampa, dont je fais partie d'ailleurs, pour la défense de notre langue. Voilà, ça c'est le matin, le dimanche.
1: Et puis après l'après-midi, d'autres conférences se poursuivront à 14h30, à 15h30, à 16h30, suivies de cette fameuse loterie que tout le monde attendra.
0: Et le samedi soir, il y a cette soirée festive, si l'apéritif est accessible à tout le monde, bien entendu. L'animation de chant corse qui suivra, il faudra réserver, parce que nous allons le faire également dans l'auditorium, et les places sont limitées à 80.
1: Voilà. Donc pour réserver, on appelle Jean.
0: On m'appelle.
1: On rappelle donc Jean Dalcoletto, le président de la Maison de la Corse, qui organise cette édition du Salon des éditeurs de Corse à Allo, les vendredis 5, samedi 6 et dimanche 7 juin, de 10h à 19h, au pôle culturel de l'usine électrique à Allo, 164 avenue du Général de Gaulle. Et pour vous appeler, le 07 77 89 37 82. Une dernière chose à rajouter peut-être, Jean?
0: Oui, il y a une conférence pour les compatriotes qui s'intéresse à l'histoire de notre drapeau.
1: Oui.
0: Comme dans tout, pour tous les peuples, le drapeau, c'est important. Chez nous, dans notre langue, ça s'appelle Awander. Et Awander, c'est une tête de maure avec un linge sur le front, voilà.
1: Bien
0: et voilà. Et donc il y a Michel Verger-Frances qui est une des pointures dans l'histoire contemporaine, même si sa spécialité c'est la marine. Il a beaucoup écrit sur la Corse. Il a eu plusieurs prix au niveau national et au prix du livre corse aussi. Et il nous fera une conférence sur l'origine de notre drapeau. Ça sera très intéressant.
1: Ça sera très intéressant.
0: Et ça, c'est le samedi à 16h30, à 15h30, pardon.
1: Vous avez donc toutes les informations, chers auditeurs et auditrices de Radio JM, pour assister à ce Salon des éditeurs de Corse qui aura lieu à Allo tout ce week-end. Merci à vous, Jean Dalcoletto.
0: Merci à vous infiniment.
1: Avec plaisir d'avoir été avec nous. On rappelle notre collaboration dans le cadre de l'émission Corse qui passe tous les week-ends sur notre antenne. Merci à vous et à très bientôt.
0: Et comme ça, on maintient la fraternité qu'il y a entre nos deux peuples.
1: C'est très important.
0: Qui est historique.
1: Historique, exactement. Merci à vous pour votre présence et à très bientôt, Jean.
0: Merci.
1: 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Très bel après-midi à tous.
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1: Bonjour à toutes et à tous et Shabbat Shalom, c'est un plaisir de vous retrouver sur votre radio, Radio J. Nous sommes ensemble en direct pendant une heure, il est 14h, bienvenue dans le Grand Journal.
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1: Et au sommaire, le Hezbollah rejette le cessez-le-feu conclu par Israël et le gouvernement libanais, Tzal, qui a éliminé un responsable du groupe terroriste sud Liban. Détail et analyse avec Pascal Sunshine. Vous écouterez également Laura Sadine pour la paracha et Simon Rodan Benzaken sur l'influence du Qatar aux États-Unis. En troisième partie, mon invité, l'ancien commandant au sein de Tzal, Stéphane Goldin. Nous sommes le vendredi 5 juin 2026, 26 5786, les horaires du Shabbat, entrée à Paris avant 21h31, sortie demain à 22h55, vous pouvez nous écouter sur radioj.fr et nous suivre en vidéo sur nos chaînes Facebook, YouTube et X. Tout de suite, les infos avec Léa Volbert. Bonjour Léa.
3: Bonjour Steve, bonjour à tous.
1: Le Hezbollah rejette donc la proposition d'accord de cessez-le-feu négocié dans la nuit de mercredi à jeudi.
3: Oui, le groupe terroriste chiite exige un accord global incluant le retrait immédiat des troupes israéliennes du sud Liban. Le chef du Hezbollah, Naïm Qassem, appelle les autorités à arrêter la mascarade et l'humiliation des négociations directes, selon ses mots, avec Israël. Côté israélien, une réunion du cabinet sécuritaire s'est tenue hier à Tel Aviv et les discussions sur ce possible cessez-le-feu ont provoqué de vifs échanges. Le ministre de la Sécurité nationale, Itamar Ben-Gvir, plaide pour une intensification des opérations au sud Liban, tandis que le ministre des Finances, Bezalel Smotrich, considère qu'un cessez-le-feu obtenu dans les conditions actuelles pourrait constituer un immense succès pour Israël. Benjamin Netanyahu indique que pour l'heure, rien n'est acté, tout en précisant que si l'organisation chiite venait à accepter les termes d'un cessez-le-feu, le texte serait soumis à l'approbation du gouvernement.
1: Et sur le terrain, Léa, les affrontements se poursuivent.
3: Le Hezbollah continue de tirer en direction du nord d'Israël. Ce matin, les sirènes ont retenti à plusieurs reprises. Un soldat israélien a été tué au sud Liban. On écoute tout de suite les précisions de notre correspondant en Israël, Olivier Granilic.
4: Oui, l'armée israélienne a annoncé la mort du capitaine Ethan Shmuel Lomberg, 21 ans, officier de blindé du bataillon 75. Il a été tué par un missile anti-char tiré par le Hezbollah au sud du Liban, au nord du fleuve Litani. Tzal a immédiatement riposté en frappant des infrastructures du Hezbollah dans la zone.
3: Notre correspondant en Israël, Olivier Granilic, et les soldats israéliens continuent donc également de frapper le sud Liban. Selon une source au sein de la défense civile libanaise, au moins 8 personnes auraient été tuées cette nuit dans des frappes israéliennes sur la ville de Tyr et sa région. Tzal a lancé ce matin un avis d'évacuation pour 3 villes et villages en prévision de prochaines frappes aériennes contre le Hezbollah. Et puis la FINUL annonce par ailleurs qu'un casque bleu serbe a été tué, 2 autres blessés dans le sud de Liban où des tirs de mortier ont atteint leur base. En déplacement au Monténégro pour un sommet Balkan-Union européenne, Emmanuel Macron a présenté ce matin ses condoléances à la famille de la victime.

0: le président de la République Emmanuel Macron.
1: Etzal annonce avoir éliminé l'ingénieur en chef du Hezbollah.
0: Il était, selon l'armée israélienne, un commandant chevronné du Hezbollah, responsable de nombreuses attaques lancées à l'encontre des soldats de Tsahal au cours des dernières décennies. Il a été éliminé dans une frappe ciblée la semaine dernière. Tsahal a par ailleurs bombardé hier soir un lance-roquettes utilisé par le Hezbollah pour tirer sur des soldats israéliens déployés dans le sud Liban.
1: Et côté américain, Donald Trump avait indiqué avoir discuté avec des représentants du Hezbollah au sujet d'un éventuel accord global.
0: Le président américain s'est exprimé face à des journalistes dans le bureau ovale de la Maison Blanche et il a laissé entendre que des progrès étaient toujours en cours sur un éventuel accord entre Israël et le Liban.
2: Ce serait vraiment bien si le Liban pouvait avoir la paix. Le Liban est attaqué depuis tant d'années et il est toujours laissé pour compte, et ce serait vraiment bien si ça pouvait s'arrêter. J'en ai parlé à Benjamin Netanyahu, je leur en ai parlé, et j'ai même parlé directement au Hezbollah à ce sujet. Je pense que des progrès ont été réalisés. Ça dure depuis très longtemps, vous savez.
0: Le président américain Donald Trump, qui au cours de cette même réunion a affirmé que l'Iran ne pourrait pas empêcher les États-Unis d'accéder à l'uranium enrichi prétendument enterré.
1: Pourtant, dans un récent rapport, l'AIEA indique que le manque d'accès au site nucléaire iranien est une préoccupation en matière de prolifération.
0: Sur ces images satellites, l'Agence internationale de l'énergie atomique n'a pourtant pas observé d'activité sur des sites nucléaires stratégiques comme Ispahan ou Natanz depuis le début de la guerre au Moyen-Orient en février dernier, mais l'AIEA n'a plus accès à certaines installations importantes en Iran depuis qu'Israël et les États-Unis ont frappé plusieurs sites nucléaires en juin 2025. Dans son rapport, l'agence indique avoir pu mener une inspection cette semaine uniquement dans une centrale sur la côte du Golfe Persique, une centrale construite et exploitée avec l'aide de la Russie à des fins civiles.
1: À l'une de l'actualité également, Israël aurait secrètement déployé des unités d'élite militaire et de renseignement en Azerbaïdjan durant la guerre contre l'Iran.
0: Selon CNN, ces unités d'élite faisaient partie d'un réseau de bases et de sites clandestins répartis à travers le Moyen-Orient afin de soutenir les opérations israéliennes contre la République islamique d'Iran. D'après ce rapport, les forces israéliennes opéraient depuis plusieurs positions situées dans le sud de l'Azerbaïdjan à proximité.

0: sexuelle sur mineurs sans être entendu. On écoute le ministre de la Justice, Gérald Darmanin, au micro de France Info.
1: Pourquoi on n'est pas intervenu alors que ça fait de longs mois qu'on a des plaintes contre ce monsieur? C'est tout à fait inacceptable. En tant que chef d'administration, je prendrai mes responsabilités, je rendrai public le rapport et je prendrai des sanctions. Je les proposerai, si je devais y en avoir, évidemment en ce qui me concerne, avec le Conseil supérieur de la magistrature. Nous sommes tous terrifiés par ce dysfonctionnement qui, je crois, est révélateur, j'ai dit dans la commission d'enquête parlementaire, de notre mauvaise organisation et sans doute au ministère de la Justice comme ailleurs, du fait que nous ne prenons pas au sérieux la parole de l'enfant.
0: Le ministre de la Justice, Gérald Darmanin, à l'occasion d'une réunion de travail, les magistrats et le garde des Sceaux évoqueront les éventuels dysfonctionnements judiciaires soulevés par l'affaire Liana. Cette réunion se tiendra à 8h30 lundi matin.
2: Merci beaucoup Léa, on vous retrouvera dans une vingtaine de minutes pour le rappel des titres. Tout de suite, c'est Alexis Lacroix pour La Politique.

0: Alexis.
1: Bonjour Steve.
0: Et merci de nous rejoindre. Vous êtes le directeur de la rédaction d'ActuG. Alexis Zoom avec vous sur la propagande russe. Et le cas Xenia Fedorova. Emmanuel Macron a déclaré hier que la chroniqueuse russe était responsable dans le passé, lors de la campagne présidentielle de 2017 en particulier, d'une agence de propagande d'État russe, à savoir RT France, depuis interdite sur le continent européen. Les choses n'ont pas changé. Je pense la même chose, a ajouté le président de la République lors d'une visite au Monténégro. Prise de position la très claire du chef de l'État.
1: Oui, depuis le Monténégro, il a, d'ailleurs ça tombe bien, c'est le Monténégro, c'est une petite république slave issue de l'ex-Yougoslavie. La France y est intéressée parce qu'on est aussi sur des problématiques d'élargissement à terme de l'Union européenne vers de tels pays, de telles contrées du sud-est européen. Et donc effectivement, sa parole prenait d'autant plus de sens. Alors, cette personne, moi je ne la connais pas, j'ai vu comme tout le monde des interventions qu'elle a faites récemment sur la chaîne CNews, propriété de l'oligarque Vincent Bolloré. Xenia Fedorova n'est pas, d'ailleurs, comme on le dit parfois trop rapidement, un agent russe. C'est un agent poutinien, ce qui n'est pas la même chose, car on peut très bien défendre l'idée réaliste du fait qu'il faut conserver des relations diplomatiques ou des relations de partage de renseignements en matière de défense et de renseignements avec la Russie, tout en combattant le régime poutinien. Mais elle, c'est véritablement, c'est une passionnariat.
0: Est-ce qu'il y a une véritable différence aujourd'hui, alors,
1: Vous avez parfaitement raison de me renvoyer la balle de cette manière-là. Lorsqu'on a affaire à un président de toutes les Russies qui est aussi indéboulonnable, en dépit des prédictions de certains qui pensaient que d'une manière ou d'une autre, l'enlisement de sa guerre avec l'Ukraine, etc., allait user son pouvoir et le faire chanceler, effectivement, vous avez raison, dans ce cadre-là, dans le cadre de cet illibéralisme poussé à son paroxysme, on peut effectivement, par un abus de langage, confondre le pays et son régime. Néanmoins, si on veut être précis, il faut bien distinguer les choses. RT France, qui a été donc interdit d'émettre sur le territoire français, n'était pas une officine russe, c'était une officine poutinienne, c'est-à-dire relayant en France et à destination de Français crédules ou naïfs la propagande du régime, au fond, crypto-totalitaire, en tout cas très très fortement illibéral, de Vladimir Poutine. Alors qu'aujourd'hui, effectivement, cette personne soit hébergée sur la chaîne CNews, pose une question, mais c'est une autre question, je pense.
0: On va y revenir dans quelques instants, mais avant ça, Alexis, expliquez-nous quels sont les objectifs de la propagande russe en Europe, notamment sur les réseaux sociaux et notamment en France ces dernières années.
1: Alors, vous savez qu'il y avait une prédiction qui date d'il y a un peu plus d'un siècle. Peu avant sa mort, dans ses dialogues avec son ami Gustave Yanouch, le grand écrivain qui était Kafka, parle de l'avènement d'un monde où on assistera à ce qu'il appelle la chute vertigineuse du poids de la réalité. La chute vertigineuse du poids de la réalité. Avec l'IA et avec les algorithmes en général qui sont manipulables à l'envi, nous y sommes. C'est-à-dire qu'on peut très bien tout trafiquer, y compris, ça commence par les photos. D'ailleurs, vous voyez, faire des fausses photos, etc., etc. Et on peut montrer demain, si on le souhaite, n'importe quoi. Vous voyez, une accolade de Rima Hassan avec Brigitte Macron, sa meilleure copine. Vous voyez, il y a des gens qui vont le croire sur le moment, etc. Donc c'est dramatique.

0: dites-vous bien que les régimes démocratiques ont des scrupules. Ils n'utilisent pas ce type de méthode. En revanche, les régimes crypto-totalitaires, en tout cas les tyrannies modernes, comme les appelaient Léo Strauss et Raymond Aron, eh ben, elles y vont tout chousse. C'est pain béni. La possibilité
1: pour
0: de
1: infuser le doute dans les esprits européens.
0: Absolument. Et si vous voulez produire des algorithmes qui vont pratiquer à plus ou moins grande échelle une manipulation.
1: La France a été une cible particulièrement visée ces dernières années par la Russie.
0: Je crois que si vous voulez, alors on peut évidemment relativiser les inquiétudes, mais je crois que le souci présidentiel, même si on peut combattre par ailleurs la politique menée par Emmanuel Macron, le souci présidentiel de faire en sorte que ce type de manipulation numérique ne puisse pas se produire dans le cadre d'une échéance existentielle à venir qui est importante pour 69 millions de Français et qui est l'élection présidentielle de mai prochain, de mai 2027, ce souci-là n'est pas, si vous me passez l'expression, Steve, frappadingue. Il est justifié. Car nous avons des puissances, il n'y a pas que la Russie d'ailleurs, poutinienne, nous avons des puissances qui aujourd'hui sont au taquet pour, plus largement, pour déstabiliser les débats publics et les processus de consultation démocratique dans les grandes démocraties occidentales. Pour être clair, les républiques démocratiques qui peuvent avoir des alternances l'année prochaine, je pense à l'Allemagne avec la menace de l'AFD et je pense à la France avec la menace du Rassemblement National, sont particulièrement concernées. Je ne vous dis évidemment pas, ça serait complètement stupide et paranoïaque, que c'est Poutine qui va faire l'élection en France. Mais en revanche, au travers de ces algorithmes manipulatoires, il peut y avoir des fausses affaires qui sortent et qui, sur le moment, soient destinées à bénéficier à certains candidats et à obérer ou à lester, à entraver, à amoindrir les chances d'autres candidats. Or, vous savez, Poutine, on sait pour qui il vote, hein. Il n'y a pas de mystère, hein. Poutine, il vote RN.
1: Xenia Fedorova intervient régulièrement sur CNews et dans les colonnes du JD News. Elle a fait paraître également récemment un livre chez Fayard, propriété du groupe Bolloré. Qu'est-ce que ça dit, Alexis, des orientations de celui-ci?
0: Alors, je ne veux pas faire de procès d'intention personnelle à Vincent Bolloré, qui est un homme par bien des aspects estimable et dont la carrière, d'ailleurs, parle pour lui, pour son génie stratégique de grand patron. Néanmoins, quand même, retombons sur terre, c'est-à-dire dans le réalisme politique. Les partis de gouvernement, du Parti Socialiste et de Place Publique pour la gauche, ALR inclus, sont des partis qui aujourd'hui, très clairement, j'ai écouté les interviews de Raphaël Glucksmann de la semaine dernière, j'ai écouté aussi Bruno Retailleau à son retour de Kiev. C'est clair, on peut le dire sans aucun risque de se tromper.
1: Gilles d'ailleurs qui a interpellé, hein. Quelques années après, la proximité de François Fillon.
0: Absolument. On y reviendra, si vous voulez. Mais du Parti Socialiste aux Républicains, aujourd'hui, sur le plan politique, il y a une affinité, ça ne veut pas dire qu'on donne raison à tout, mais une affinité avec la petite Ukraine agressée. Vous voyez, ça ne veut pas dire qu'on donne raison à tous les éléments de la politique de Zelensky. Il y a une affinité. Bruno Retailleau l'a montré avec force en se rendant à Kiev, notamment, et dans d'autres villes de l'Ukraine. Ça, c'est le premier point. Donc, les partis de gouvernement en France, on peut les combattre par ailleurs politiquement, c'est pas le problème. Là, je décris la réalité. Les partis de gouvernement ont clairement choisi de se ranger du côté de l'agressé, c'est-à-dire de l'Ukraine, contre Poutine et contre la Russie poutinienne. En revanche, les partis de l'opposition radicale, aux deux morceaux de l'omelette, sont très ambigus. Monsieur Mélenchon va nous jouer la comédie du grand républicain universaliste dimanche. Enfin, excusez-moi.
1: Lors de son meeting de lancement de campagne présidentielle à Saint-Denis.
0: Bon, mais excusez-moi, mais la France insoumise a toujours eu quand même un regard étrangement nuancé sur la Russie poutinienne. Étrangement nuancé. Et je suis quand même beaucoup de gens qui y adhèrent, qui sont proches, qui sont dans le parti, qui sont très critiques de Zelensky. Et à l'autre bout, voyez, même si Jordan Bardella a tenté de rectifier cette trajectoire.
1: Tout en regrettant le vote par Bruxelles d'un nouveau prêt garanti à l'Ukraine il y a quelques semaines.
0: Voilà. Mais bon, voilà. Si vous voulez, il est dans un parti qui, historiquement, a des liens avec la Russie poutinienne. Donc tout ça est compliqué. Maintenant, terminons là-dessus.
1: Vraiment d'un mot.
0: Le groupe CNews se présente comme un chantre de la liberté d'expression. Je vais pas vous dire qu'il ne l'est jamais. Sur certains sujets, il l'est. Et d'ailleurs, il a le mérite de défendre, de manière assez courageuse, l'État d'Israël quand il est en but à des critiques diffamatoires ou à des diabolisations. Mais sur le reste, j'écoute quand même certaines de ses voix vedettes. C'est assez frappant. de voir qu'il y a une certaine complaisance à l'égard de la Russie poutinienne.
1: Vous pensez à ?
0: Mais je pense à des gens qui sont des hommes très estimables par ailleurs, mais quand on écoute la très bonne émission de Philippe de Villiers, on ne peut être quand même que frappé par le fait qu'il y a une mise en sourdine absolue de la critique du poutinisme.
1: Donc, merci.
0: Donc ceci, alors pour boucler la boucle, donne raison, même si on peut le critiquer par ailleurs, aux inquiétudes, j'allais dire, anticipatrices du président de la République quant aux déstabilisations potentielles
1: merci
0: par le poutinisme.
1: Merci beaucoup Alexis Lacroix d'avoir été avec nous. Je rappelle que vous êtes le directeur de la rédaction d'ActuJ. À lundi.
0: À lundi, Shabbat Shalom.
1: Radio J. On va marquer une première pause. On se retrouve dans un instant pour la deuxième partie du Grand Journal. Nous retrouverons à Jérusalem Pascal Zumshine sur l'actualité au Proche-Orient. Puis le Rav Raphaël Sadin pour son Vartora sur la Paracha. Vous êtes bien sur Radio J. À tout de suite.
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1: La deuxième partie du Grand Journal, merci d'être avec nous en direct sur Radio J. Vous pouvez nous écouter sur radioj.fr, direction Jérusalem.
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1: Bonjour Pascal.
14: Bonjour Steve.
1: Et merci de nous rejoindre en direct depuis Jérusalem. Pascal, on démarre comme souvent ces jours-ci avec le front nord, après que le chef du Hezbollah ait rejeté l'accord de cessez-le-feu conditionnel annoncé dans la nuit de mercredi à jeudi. Les frappes se poursuivent de part et d'autre. Etzal a annoncé l'élimination la semaine dernière du commandant d'unité du génie du groupe terroriste chiite.
14: Alors, en tout cas, le dernier tir du Hezbollah contre le nord d'Israël remonte à une vingtaine d'heures. Ça n'est pas encore un signe suffisant sur le respect de la trêve, d'autant que le secrétaire général du Hezbollah, Naïm Kassem, a catégoriquement rejeté hier les conditions du cessez-le-feu acceptées par Israël et le Liban sous supervision américaine. Kassem a averti que le nord d'Israël ne serait pas en sécurité tant que les localités libanaises seraient bombardées. Depuis ce matin, Tsahal a effectué une nouvelle série de frappes contre des objectifs de Hezbollah dans plusieurs localités du district de Saïda au sud Liban. Après avoir appelé la population à évacuer, Tsahal a donc également annoncé l'élimination la semaine dernière du commandant du génie militaire du Hezbollah. On le voit donc, Tsahal poursuit ses opérations contre la milice chiite pro-iranienne, mais dans les limites imposées par Washington. C'est dans une de ces opérations qu'a péri hier le capitaine Eitan Shmuel Lemberg, 21 ans, tué par un missile anti-char. On est donc toujours dans une situation confuse, ni trêve, ni guerre, et ce alors qu'hier soir, selon le site Ynet, Benjamin Netanyahou a expliqué à ses ministres du cabinet de sécurité qu'il ne leur demanderait pas de voter sur le nouveau plan américain de cessez-le-feu, car tant que le Hezbollah s'y opposera, il n'y aura pas d'accord, selon les termes du Premier ministre israélien.
1: Pascal, on revient maintenant avec vous sur ces révélations de CNN. Selon le média américain, Israël aurait déployé en secret des unités d'élite militaire et de renseignement en Azerbaïdjan pendant la guerre contre l'Iran.
14: Oui, c'est donc l'information donnée par la chaîne américaine CNN. Alors, on parle de plusieurs dizaines de soldats israéliens dont la mission principale était d'intervenir rapidement pour secourir et exfiltrer des pilotes si des avions de Tsahal avaient été abattus par la défense iranienne. Vous l'avez dit, l'Azerbaïdjan a une frontière commune avec l'Iran. Mais toujours, selon CNN, ces troupes auraient eu aussi une mission de renseignement et ce serait une de ces unités commando israéliennes qui aurait éliminé au début de la guerre le commandant des opérations spéciales des gardiens de la Révolution. Toujours d'après CNN, Tsahal aurait également établi une position militaire, cette fois au Somaliland, pour servir de point de ravitaillement aux avions israéliens en route pour frapper des cibles en Iran. L'Iran qui avait d'ailleurs menacé d'attaquer le Somaliland aussitôt après sa reconnaissance par Israël s'il devait lui fournir une aide militaire. Ces nouvelles révélations s'ajoutent à d'autres au cours des dernières semaines qui faisaient état notamment de la présence d'unités de Tsahal en Irak, mais aussi aux Émirats Arabes Unis pendant la guerre des 40 jours contre l'Iran.
1: Merci beaucoup Pascal d'avoir été avec nous comme chaque jour depuis Jérusalem. On peut vous réécouter en podcast sur radioj.fr. À lundi, Shabbat Shalom.
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1: Le Dvar Torah du vendredi dans le Grand Journal avec le Rav Raphaël Sadine. Bonjour Rav Sadine et Shabbat Shalom.
7: Shabbat Shalom, s'il vous plaît à tous les auditeurs.
1: Merci de nous rejoindre. Nous lirons ce Shabbat Rav la parachat Béal Otecha dans le quatrième livre de la Torah, le livre de Bamidbar, une parachat qui démarre avec la présentation de l'allumage, des conditions d'allumage de la menorah. Rav Sadine, pourquoi cette branche à cette menorah?
7: Alors, ce qui est intéressant, c'est que cette menorah, ce candélabre, devait être construit d'un seul tenant. Vous imaginez, de l'or pur, et qu'il fallait absolument sculpter dans l'or. On ne pouvait pas faire des branches séparées et les coller l'une après l'autre. Or, le Gaon de Vilna nous dit que c'est les sept branches représentent la branche centrale qui est la Torah, et les six autres branches sont des savoirs profanes. Par exemple, les mathématiques, la musique, la philosophie, qui s'intègrent elles-mêmes autour de la Torah, de la flamme de la Torah. Et j'aime beaucoup cette idée, et c'est très intéressant. On nous dit il ne s'agit pas de coller un savoir extérieur à la Torah, il s'agit de bien comprendre que profondément, le savoir universel a pour source le savoir spirituel. Et donc, il y a une pratique du savoir. La théorie des cercles, vous savez, du Maharal de Prague que j'aime beaucoup, il dit si la Torah est au centre, alors de faire résonner cette parole divine transcendante avec la parole immanente, humaine, que ce soit la parole poétique, la parole philosophique, la parole scientifique, alors c'est formidable. C'est bien.
1: Et ces sciences ont pour fonction également, fonction spirituelle, de nous permettre de mieux comprendre aussi la création du monde.
7: Oui, de mieux comprendre la création du monde. Et aussi, il y a un mouvement dialectique. Les sciences profanes peuvent apporter un éclairage nouveau sur une pensée thoraïque. Et donc, mais il faut que ça soit d'un seul tenant. Si on est même sur le même niveau que... Et là, c'est la catastrophe. Si on dit, il y a Rachid, Tosfot, Rimbaud et Voltaire. Non. Là, c'est on tombe dans la perversion, dans le nivellement. Et dans la banalisation de la Torah, Dieu préserve, et ça c'est catastrophique. Et donc c'est cette idée-là qui est donnée dans la paracha, oui, l'ouverture à tous les savoirs, mais ces savoirs doivent s'inscrire comme doivent être des vassaux, des vassals par rapport au savoir prophétique et thoraïque qui est par définition une différence de nature, ontologique. Dès qu'on met sur le même plan tous les savoirs, on est effectivement dans la catastrophe.
1: Rav Sadine, la paracha de Béal Otecha traite également de la question du Pessah Sheni pour ceux qui auraient été empêchés de célébrer Pessah et de présenter un sacrifice au mois de Nissan. C'est une mitzvah qui naît d'un désir.
7: Alors ça c'est fabuleux, parce que je pense que c'est la signature identitaire du peuple juif. Vous avez, je ne connais pas d'autres exemples dans l'humanité. C'est-à-dire que vous avez toujours ou bien l'épanouissement de l'humain, l'artiste occidental ou même oriental, qui est le génie humain qui rejoint le divin. Et vous avez la révélation divine dans d'autres religions, dans d'autres spiritualités, qui parle à l'homme. Mais dans la Torah, vous avez quelque chose d'incroyable, c'est que l'homme, dans son épanouissement humain, est capable d'opérer une révélation divine à l'intérieur de lui. c'est la Torah orale, par exemple. Et la Torah orale, le fait que la Torah orale soit possible dans le peuple juif, n'est possible qu'à cause du Pessah Sheni. C'est-à-dire que Pessah Sheni, c'est des hommes, des femmes, qui arrivent devant Moïse, qui disent, on veut aussi faire la Mitzvah de Pessah. Moi, j'aurais été Moïse, j'aurais dit, écoutez, messieurs, dames, vous êtes bien gentils, mais la Torah n'est pas une question de volonté. Je veux voler, vous ne pouvez pas voler. Je veux...
1: Donc, il y a une date, on y est prêt ou pas?
7: Exactement. Si je vous dis, je voudrais faire... Si j'aimerais faire Pessah, en été, ça m'arrange pour le mariage de ma fille. Ouais. Qu'est-ce que j'allais me répondre?
1: Désolé.
7: Allez voir qui, vous allez... C'est pas possible. On peut pas jouer avec la halakha. Or, là, Moïse dit, attendez, Dieu répond très bien. C'est comme si Dieu disait, voilà, ce désir de d'amour divin, ce dévot de se rendre à proximité de Dieu, je vais lui donner un caractère sacré, absolu, divin, et à partir d'un désir d'une pensée humaine, il y a une révélation divine. Et donc c'est toute la Torah orale qui est là, avec les fameux textes où à un moment donné, des rabbanim disent quelque chose, Dieu dit non, c'est l'autre qui a raison, ils disent on va d'après la majorité, ils disent Dieu, et Dieu au lieu de se vexer, disent magnifique, ils m'ont bien eu mes enfants, ils m'ont vaincu mes enfants, et c'est une brahaïlerie. Parce que justement le peuple juif, Dieu et la Torah forment une unité. Comme le Zohar dit, Akadosh Baruch Hu, Torah, Israël Had, où il y a une sorte d'unité, et quand le peuple juif déploie sa plus profonde subjectivité, collective ou individuelle, ça marche aussi pour l'individu. Un individu qui produit une idée dans son étude de la Torah devient Torah. Quand moi j'étudie Rashi, ou vous étudiez vous Tosfot, vous ne faites pas du Bitul Torah, vous étudiez la Torah. Pourtant, c'est l'interprétation de Rashi. Mais l'intervention de Rachid, Rabbi Akiva Eger ou d'autres est devenue Torah. Parce que le peuple juif est le miroir de Dieu sur terre. Et donc sa façon de comprendre, de percevoir la parole divine devient elle-même atteint une dignité, un caractère sacré de la parole de Dieu lui-même. Et c'est peut-être même une parole supérieure à la révélation sinaïque. Parce que c'est une vérité non pas objective donnée du ciel, mais une vérité qui a traversé l'épreuve de la liberté, du libre arbitre. Et qui, quand elle apparaît, est une vérité de Dieu qui peut traverser les ténèbres de la liberté qui aurait pu pervertir cette parole de Dieu. Et donc et ça c'est merveilleux, parce qu'on a une sorte de d'harmonie totale entre Dieu et l'homme, l'être, le créateur et la création, la révélation et la captation de cette révélation.
1: Ravine West, pardon, 30 secondes, et je sais que vous voulez nous parler de ces deux nouns inversés dans la paracha.
7: Oh oui, ça aussi c'est fabuleux parce que d'après une certaine vue, c'est un Sefer Torah en soi. Il y aurait sept qui feraient Torah. Il n'y aurait pas des Chumashim, il y aurait des Shivashim. C'est-à-dire qu'il y aurait sept. Or, le Grida dit que cette parenthèse, c'est en vérité toute l'histoire du peuple d'Israël depuis la fermeture du canon biblique, qui sera révélée au temps messianique. Si je vous demande qu'est-ce que c'est la Torah, en bon, pour résumer très rapidement, c'est des lois divines et l'histoire du peuple d'Israël. Or, que fait-on de l'histoire du peuple d'Israël depuis la fermeture du canon biblique jusqu'à aujourd'hui? C'est une Torah. L'interprétation divine de cette histoire de la Shoah, l'inquisition, du sionisme, etc., c'est une Torah. Cette Torah, elle est enfermée dans ces petits psukim, les deux nouns inversés, qui sera révélée comme interprétation au temps messianique.
1: Merci beaucoup, Rav Céline, d'avoir été avec nous. Je rappelle le titre de votre dernier livre, coécrit avec Antoine Mercier, Face au chaos du monde, c'est paru aux éditions du Cerf. Shabbat Shalom et à vendredi prochain.
7: Shabbat Shalom.
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1: Il est 14h30, merci d'être avec nous en direct sur Radio J dans le grand journal. Bienvenue si vous nous rejoignez à l'instant, c'est l'heure du rappel des titres. Un rappel des titres signé Léa Volbert. Bonjour Léa.
11: Bonjour Steve, bonjour à tous. Le Hezbollah rejette la proposition d'accord de cessez-le-feu négocié dans la nuit de mercredi à jeudi. Le groupe terroriste chiite exige un accord global incluant le retrait immédiat des troupes israéliennes au sud Liban. Côté israélien, une réunion du cabinet sécuritaire s'est tenue hier à Tel Aviv et les discussions sur ce possible cessez-le-feu ont provoqué de vifs échanges entre les ministres. Benjamin Netanyahou indique que pour l'heure rien n'est acté, tout en précisant que si l'organisation chiite venait à accepter les terme d'un cessez-le-feu, le texte serait soumis à l'approbation du gouvernement. Sur le terrain, les affrontements se poursuivent. Le Hezbollah continue de tirer en direction du nord d'Israël. Ce matin, les sirènes ont retenti à plusieurs reprises. Un soldat israélien a été tué au sud Liban. Et Tzahal continue également ses opérations. Selon une source au sein de la défense civile libanaise, au moins 8 personnes auraient été tuées cette nuit dans des frappes israéliennes sur la ville de Tyr et sa région. La FINUL annonce par ailleurs qu'un casque bleu serbe a été tué et 2 autres blessés dans le sud Liban où des tirs de mortier ont atteint leur base. L'ingénieur en chef du Hezbollah a été éliminé. Il était, selon l'armée israélienne, un commandant chevronné du groupe terroriste, responsable de nombreuses attaques lancées à l'encontre des soldats de Tzahal au cours des dernières décennies. Il a été tué dans une frappe ciblée la semaine dernière. Et puis dans le reste de l'actualité, l'Ukraine reconnaît que le drone maritime qui a explosé dans la matinée dans le port roumain de Constanța sur la mer Noire était le sien. Kiev affirme avoir perdu le contrôle en raison du brouillage électronique russe.
1: Merci Léa. Prochain journal dans une demi-heure sur Radio J.
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1: Le programme de la troisième et dernière partie du Grand Journal, juste après la pause. Mon invité aujourd'hui, Stéphane Goldin, spécialiste des questions de sécurité en Israël. Vous écouterez également Paul Amar et Simone Rodan Benzaken qui nous parlera de l'influence du Qatar aux États-Unis. À tout de suite dans le Grand Journal.
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1: La troisième et dernière partie du Grand Journal. Merci d'être avec nous en direct sur Radio J. Vous nous suivez sur radioj.fr et en vidéo sur YouTube. Place à l'entretien de cette édition.
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1: Bonjour Stéphane Goldin.
16: Bonjour Steve Nadjar.
1: Merci d'avoir accepté notre invitation en direct. Vous êtes expert en sécurité et renseignement, ancien commandant d'une unité d'élite de Tzahal. Stéphane Goldin, le chef du Hezbollah, Naïm Kassem, a annoncé rejeter le cessez-le-feu conditionnel conclu par Israël et le gouvernement libanais à Washington dans la nuit de mercredi à jeudi. Dès lors, selon vous, cet accord signé sous l'égide des Américains est déjà mort?
16: Écoutez, il y a deux choses qui se font en parallèle. D'un côté, il y a une négociation qui se fait entre Israël et l'État libanais. Au sein de cet État libanais, il y a une milice terroriste qui est dirigée d'ailleurs par l'Iran, qui ne veut pas de ce cessez-le-feu et qui continue d'attaquer Israël. Donc concrètement, on est face à un imbroglio qui n'est pas évident d'ailleurs pour Israël. Parce que d'un côté, Israël aimerait respecter ce cessez-le-feu, mais il est continuellement attaqué. On a très bien vu d'ailleurs que l'Iran aussi joue là-dessus, puisque l'Iran, dans le fond, exige un retrait israélien du Liban, avec ces conditions que l'on connaît, mais parallèlement, on voit que son proxy, qui s'appelle le Hezbollah, continue d'attaquer. Alors cela veut dire concrètement que Israël, dans le fond, ne pourrait pas respecter le droit international. Quand je parle du droit international, je parle de la charte, de l'article 51 de la charte des Nations Unies qui permet à tout État de pouvoir se défendre. Donc, la question qui doit se poser, est-ce que dans le fond, ce droit vaut simplement pour quelques pays, sauf pour Israël, ou Israël pourrait intégrer ce droit-là? C'est une question qui se pose. Toujours est-il qu'on est face à une situation qui est pas évidente, avec encore aujourd'hui une volonté du Hezbollah de ne pas vouloir aller vers cet accord. Il y a eu tout à l'heure une rencontre entre le chef d'état-major libanais et le patron du parlement du Liban, qui est très proche de la mouvement.
1: Nabih Berri, qui a expliqué, qui a posé aussi ses conditions en vue d'un cessez-le-feu.
16: et qui est très proche du Hezbollah. Et donc, on voit très bien que, concrètement, il y a une difficulté pour maintenir et pour avoir ce cessez-le-feu. Donc, pour dire clairement les choses, non, il n'y a pas de cessez-le-feu, en tout cas au nord d'Israël.
1: Stéphane Goldin, Donald Trump avait indiqué hier avoir échangé pour la première fois avec le Hezbollah. Il l'avait déjà fait avec le Hamas, qui était une première pour une administration américaine. Est-ce que vous le regrettez ? Est-ce que c'est une manière de reconnaître à la fois le pouvoir de nuisance et le poids du Hezbollah dans l'équation militaire et politique, alors que, il faut le rappeler, l'organisation est classée terroriste aux États-Unis, y compris sa branche politique ?
16: Oui, je pense que c'est une erreur d'aller, légitimiser, le Hezbollah, même si, à un moment donné, quand il doit y avoir un accord de paix, on le fait avec son ennemi. Et à un moment donné, donc, c'est une forme de reconnaissance. Mais là, on est face à un mouvement terroriste qui n'est pas un État. C'est une milice au sein d'un État qui s'appelle l'État libanais. Il aurait été préférable, peut-être pour Donald Trump, de pouvoir aider, peut-être un peu plus fortement, le gouvernement libanais, afin qu'il puisse justement se battre contre cette milice qui concrètement a pris en otage le Liban. Et donc c'est vrai que, à mes yeux, oui, c'est une erreur.
1: Est-ce que vous imaginez, face à l'intransigeance du Hezbollah, qui refuse donc aujourd'hui l'application de ce cessez-le-feu, rappelons-le, c'est un cessez-le-feu conditionnel, est-ce que ça met aussi en grande difficulté les autorités libanaises, les autorités politiques, les autorités militaires, avec leur volonté de regagner, retrouver leur souveraineté sur le sud du Liban ? Est-ce qu'ils en ont les moyens ?
16: Alors oui, ça les met en difficulté, mais concrètement ils n'en ont pas les moyens. Ils n'en ont pas les moyens parce que d'abord l'armée libanaise a été complètement noyautée par la mouvance chiite depuis 2006, et donc il va falloir faire une véritable purge au sein de l'armée libanaise pour qu'elle puisse retrouver ses lettres de noblesse. On sait très bien qu'au sein de cette armée libanaise, il y a des soldats libanais qui revêtent le jour un uniforme de l'armée et le soir qui enfilent les vêtements de la milice terroriste. Donc oui, mais par contre, c'est vrai qu'on sent franchement une volonté, en tout cas du gouvernement libanais, d'aller vers un accord. Mais c'est vrai que ce gouvernement libanais, concrètement, n'en a pas les moyens, malheureusement. Et il va falloir franchement qu'à un moment donné, on puisse faire un stop and go, qu'on dise comment donner les moyens au gouvernement libanais. Vous savez, je reste persuadé que tous ceux qui pourront se défaire du Hezbollah, ce sont les Libanais eux-mêmes, et non pas Israël. Mais cela va prendre encore beaucoup de temps.
1: Oui. On voit bien, Stéphane Goldin, que l'administration Trump a allié, sans directement le reconnaître publiquement, le dossier libanais aux négociations en cours avec l'Iran. Téhéran, qui avait menacé en milieu de semaine de cesser les discussions avec les Américains, et surtout de reprendre la guerre si Israël bombardait le Hezbollah à Beyrouth. C'est une autre erreur, une erreur de calcul, une erreur de négociation et de stratégie plus globale de vision des Américains.
16: Je pense qu'il y a d'abord une volonté, en tout cas de l'Iran, d'intégrer la question libanaise dans le cadre de l'accord. Est-ce qu'il aurait fallu séparer ou pas ? C'est une autre question. Je pense qu'Israël a joué pour le moment la bonne carte en disant « D'accord, il intègre l'accord, mais si Israël était attaqué sur sa frontière, elle pourrait y répondre et c'est ce qu'elle continue de faire compte tenu de la situation. » Maintenant, je pense que toute cette trêve, tout cet accord est arrivé un peu tôt. Malheureusement, le travail n'a pas été terminé parce qu'on en revient toujours à la même question et au même sujet, l'Iran, la tête, du serpent, et tant qu'elle n'est pas coupée, cette tête, les choses continueront comme elles se passent actuellement, avec des proxys qui continuent d'attaquer l'État d'Israël, et avec aussi, derrière tout ça, et je ne parle pas que d'Israël, une déstabilisation totale de la région. Parce qu'il faut comprendre que la question libanaise n'est pas stricto sensu libano-israélienne, elle est aussi liée à la Syrie, et de fait, elle est liée aussi aux questions du Golfe, et évidemment aussi à la question turque.
1: Est-ce qu'il faudrait, selon vous, Stéphane Goldin, comme le propose le Conseil, aujourd'hui l'éditorialiste du Israël Hayom Ariel Kahana, que Washington durcisse sa position sur l'Iran pour permettre d'avancer également sur le dossier de son proxy au Liban, à savoir le Hezbollah?
16: Je pense que oui, je pense que le rédacteur en chef d'Israël Hayom a entièrement raison. Vous savez, nous sommes ici au Moyen-Orient, et au Moyen-Orient, c'est une autre philosophie que la philosophie européenne ou la philosophie américaine. C'est un autre logiciel. Et souvent, il faut employer des mots qui sont durs, il faut aller franchement au bout des choses et franchement être dur. Dès que vous relâchez un petit peu votre dureté, vous avez par rapport à votre ennemi ce sentiment qu'il pourrait ressentir de faiblesse, et ça, on ne peut pas donner donner, je dirais, cette possibilité à nos ennemis de sembler qu'on puisse être dans cette faiblesse. Or, actuellement, c'est vrai qu'il y a, en tout cas chez les Iraniens, cette sensation que les Américains sont prêts pratiquement à tout pour arriver à un accord, et ce qui montre aussi une certaine forme de faiblesse, et ce qui, dans le fond, raffermit, je dirais, le pouvoir iranien, même s'il a été énormément touché depuis maintenant le 28 février dernier.
1: Vous parliez tout à l'heure, Stéphane Goldin, de la question de l'Iran, du maintien du régime, de la tête du serpent. Cette semaine, à l'occasion de la nomination du nouveau chef du Mossad, Roman Goffman, Benjamin Netanyahou lui a publiquement donné la mission suivante, l'aider à faire tomber ce régime. Est-ce que ça vous semble possible au regard des récents résultats de la guerre en cours, alors qu'on a plutôt l'impression que non seulement le régime n'est pas tombé, mais qu'il voit désormais à sa tête les gardiens de la révolution encore plus durs que peut-être la direction précédente autour du guide suprême Ali Khamenei.
16: Écoutez, le régime n'est pas tombé, mais il est énormément fragilisé. Alors c'est vrai qu'il y a encore pratiquement 20-30% de la population iranienne qui est très très fortement liée aux gardiens de la révolution. Maintenant, les lettres de mission qu'a donné Netanyahou au nouveau patron du Mossad, évidemment, sont très importantes. Il va falloir que le patron du Mossad puisse continuer dans ce qui a été fait par l'ancien patron du Mossad, Dadi Barnea, qui a d'ailleurs dit quelques mots au moment où il quittait ses fonctions. Il a dit clairement qu'il faudrait que les États-Unis durcissent encore, justement, comme disait le patron d'Israël Hayom, sa volonté dans sa négociation face à l'Iran, justement, et il disait concrètement que l'Iran pourrait tomber s'il y avait franchement un durcissement au niveau économique, au niveau politique, et mettre une pression beaucoup plus forte sur le gouvernement des Mollahs.
1: Ce qui donne un caractère stratégique, Stéphane Goldin, à la question de la levée des sanctions et des avoirs gelés, exigence importante, peut-être même centrale aujourd'hui, de l'Iran.
16: Bien sûr, c'est dans le fond, quand on regarde ce que veut l'Iran, il refuse toute négociation. Il y a une seule chose qui l'intéresse, c'est la levée du gel de leurs avoirs. Et donc, pour eux, c'est très important. Et donc, il va
1: falloir... C'est à minima 12 milliards de dollars pour nos auditeurs qui sont gelés au Qatar.
16: 12 milliards. Donc, il va falloir s'arc-bouter là-dessus et rien laisser passer. Ça veut dire, autrement, l'Iran continuera à exister. Mais concrètement, pour le moment, quand on regarde concrètement les choses, l'Iran n'a pas bougé d'un iota. C'est-à-dire que le régime des Mollahs est toujours là. La question du nucléaire et de l'uranium enrichi est toujours là. Et je parle pas simplement des 440 kilos, parce qu'il y a énormément d'uranium aussi qui est enrichi à 20% et qui pourrait augmenter. La question des missiles balistiques, et on sait très bien qu'ils sont très forts dans les drones, dans les missiles, et ils sont en train de reconstituer leur stock. Et quatrièmement, la question des proxys, qui est toujours présente. Et on le voit tous les jours à la frontière nord d'Israël.
1: Alors justement sur ce point, Donald Trump a finalement indiqué ces dernières heures ne pas vouloir rencontrer le guide suprême Mojtaba Khamenei, contrairement à ce qu'il avait indiqué un peu plus tôt lors d'un entretien. Il considère également ne pas avoir besoin d'un accord avec l'Iran concernant son uranium hautement enrichi, donc comme vous le disiez à l'instant, à la fois à 20% et surtout à 60%. C'est une manière de préparer l'opinion publique à un éventuel accord au rabais avec Téhéran qui porterait uniquement sur la question du déblocage du détroit d'Hormuz.
16: Écoutez, en tout cas, ce qui est facile à voir, c'est que Donald Trump a besoin aujourd'hui d'une victoire, quelle que soit cette victoire. Pourquoi ? Parce qu'il y a des échéances aux États-Unis qui sont très proches. Je pense aux Jeux Olympiques, à la Coupe du Monde. Je pense au 4 juillet prochain, qui vont être les 250 ans des États-Unis et des midterms, même si tous les présidents américains les ont toujours perdus. Mais il a besoin de montrer des signes et une victoire. En plus, il y a la question de la succession de Donald Trump qui arrivera dans 2 ans avec 2 options pour le Parti républicain, ou une vision de J.D. Vance, ou une vision
1: de Marco Rubio.
16: Et donc actuellement, pour cela, Trump a besoin d'une victoire. Une victoire au rabais, je doute que ça puisse marcher, parce que, écoutez, les gens ne sont pas idiots, ils verront très bien que concrètement, tout ce qui a été fait n'aura pas servi à grand chose, et j'allais dire tout ça pour ça.
1: Une dernière question justement. Pas d'accord ni d'opération au sol contre en particulier les quelques 440 kilos d'uranium hautement enrichi à 60%. Ça serait, Stéphane Goldin, un problème sérieux pour Israël, et ça, comme vous le disiez à l'instant, ça relativiserait le bilan de cette guerre démarrée le 28 février dernier.
16: Oui, bien sûr, ça relativiserait. Maintenant, la question de l'opération au sol, évidemment, elle a évolué depuis le 28 février. D'abord, je pense que la guerre aurait jamais dû commencer le 28 février. Elle aurait dû commencer dès le mois de janvier, au moment où les Iraniens descendaient dans la rue. Je pense qu'il y a eu un laps de temps beaucoup trop grand entre le moment des manifestations et le début de la guerre. Ça, c'est la première des choses. La deuxième chose, il y a eu ce cessez-le-feu qui s'est passé maintenant il y a un certain temps, qui a permis, dans le fond, aux Iraniens de se restructurer, de se reconstituer. Et de ce fait, je dirais que tous les endroits stratégiques de l'Iran ont pu être reconsolidés depuis ce cessez-le-feu. Donc, c'est vrai qu'une opération au sol, et quand j'appelle des opérations au sol, je ne parle pas d'une grosse opération d'envergure comme lors de la guerre entre les États-Unis et l'Irak, 450 000 Américains sont rentrés.
1: On parlait plus d'opérations commando.
16: D'opérations commando, elle devient de plus en plus complexe et très complexe parce que du coup tous les endroits stratégiques ont pu être, je dirais, redéfinis par les Iraniens, refermés, et tout ça va demander énormément de renseignements. Et vous savez, pour mener ce type d'opération, ce sont des mois, si ce n'est pas des années, de renseignements avant que la lumière verte puisse s'allumer et que toutes les étoiles puissent être alignées.
1: Merci beaucoup, Stéphane Goldin, d'avoir été avec nous en direct dans le Grand Journal. Je rappelle que vous êtes expert en sécurité et renseignement, ancien commandant d'une unité d'élite de Dotsal. On peut vous réécouter en podcast d'abord sur radioj.fr et en vidéo sur notre chaîne YouTube. Shabbat Shalom, à très bientôt.
16: Merci à vous.
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1: Quel avenir pour les Juifs en Europe? Question lancinante ces temps-ci, question posée ce matin à notre éditorialiste Paul Amar au micro d'Ilana Ferratin dans le Morning.
17: Non, ils ne le sont plus, et ils ne le sont plus depuis le pogrom du 7 octobre. Parce qu'au lendemain du pogrom, il y a eu des manifestations monstres, plus importantes encore en Angleterre qu'en France, pro-Hamas, quasiment, pro-Hamas. Je ne dis pas pro-palestinienne, pro-Hamas. Et la police britannique a laissé faire. Il y a même eu des polémiques, je me souviens, à l'époque, en 2023, 2024, 2025, des polémiques entre Scotland Yard et certains dirigeants politiques. Les dirigeants politiques britanniques reprochaient à Scotland Yard d'être un peu trop bienveillante à l'égard de ces manifestants, et Scotland Yard assumait, la police britannique assumait. Donc, la police britannique est vraiment critiquée à juste titre parce qu'elle a un comportement pour le moins troublant.
18: On parle d'antisémitisme, et je voulais vous faire réagir avant de conclure sur aussi le Liban. Cette semaine, il y a Dov Maimon, chercheur Jewish People Policy Institute de Jérusalem, qui est venu nous voir en studio. Il a parlé des Juifs de France. Il a dit que, selon lui, une Shoah était possible, peut-être, dans un avenir proche, on ne sait pas, et que les Juifs devaient être prêts à faire leurs valises plutôt qu'à fabriquer leur cercueil.
17: Oui, il a raison. Vous savez, quand je dis ça, même sur certains plateaux de télévision, je vois la réaction un petit peu surprise de mes interlocuteurs, mais je le pense moi-même.
18: Mais Shoah, c'est quand même très fort.
17: Alors, il a dit Shoah, moi je dirais pogrom.
18: Vous pensez que ça peut...
17: Vous savez, 1934, le pogrom de Constantine en Algérie, il y a eu des pogroms. Il y a eu le pogrom du 7 octobre, et il pourrait y avoir des pogroms. J'ai fait une comparaison qui a semblé exagérée l'autre jour, quand j'ai comparé les deux mots d'opérateur. J'ai pas comparé la gravité des événements, évidemment, le 7 octobre, ce qui s'est passé samedi, mais le mode opératoire. Vous savez, quand ils sont entrés dans les immeubles, ils ont menacé de viol. J'ai une consoeur qui s'appelle Sabrina Medjeber, qui, lors de la demi-finale, était dans son immeuble, quand ils ont surgi dans l'immeuble, en hurlant, on va vous violer, on va vous violer. Et il y a un homme qui est vraiment expert en matière de sécurité, qui s'appelle Thibaut de Montbrial, qui n'est pas juif, donc qui n'est pas obsédé, traumatisé par cette histoire-là de la Shoah, enfin qui il pourrait l'être d'ailleurs, hein, il l'est sans doute, mais pas ce titre-là, et qui dit attention, prochaine étape, viol dans les immeubles, prochaine étape, assassinat dans les immeubles. Donc, votre interlocuteur a raison d'être inquiet pour les Juifs de France, pour les Juifs d'Europe. Moi, je n'exclus pas qu'un jour, il y ait des pogroms.
18: Et des individus, juste très rapidement, parce qu'on n'en a pas parlé, des individus qui ne sont pas punis. Ça aussi, c'est important pour vous de revenir là-dessus, je crois. Ce qui s'est passé notamment samedi, les casseurs n'ont pas été punis, n'ont pas été arrêtés.
17: Ah ben, alors on dit que la justice est laxiste, elle ne l'est pas quand il s'agit de punir des hommes politiques. Elle l'a été, mais j'enlève ce terme. Laxiste, elle l'a fait délibérément. Les réquisitions du parquet ont été très sévères. Des magistrats, je ne dis pas la justice, n'ont pas suivi et ont délibérément laissé en liberté ces casseurs qui, enivrés par ce sentiment d'impunité, ne vont pas tarder à recommencer.
18: Pour terminer, vraiment en quelques secondes, Paul, votre analyse de la situation sécuritaire au Proche-Orient, les négociations qui se poursuivent entre le Liban et Israël, est-ce qu'on va vers...
17: J'ai combien de secondes?
18: D'accord, 30 secondes.
17: 30 secondes. Évidemment, on se réjouit tous de savoir qu'un cessez-le-feu peut être conclu. Le cessez-le-feu sera violé par le Hezbollah. La France, quand le cessez-le-feu sera violé par le Hezbollah, ne dira rien. Quand Israël ripostera, la France condamnera Israël, appellera une réunion du Conseil de sécurité. Branche politique, branche armée, branche politique avec qui la France est en contact. Alors il faut cesser d'être hypocrite et faire semblant de soutenir le Liban multiculturel. En fait, la France soutient le Hezbollah politique. Donc j'espère que le cessez-le-feu sera durable entre Beyrouth et Jérusalem et que le Hezbollah sera définitivement éradiqué.
1: Paul Amar au micro d'Ilana Ferrazio, à retrouver en podcast sur radioj.fr et en vidéo sur notre chaîne YouTube.
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1: Le bloc-notes de Simone Rodan-Benzaken. Bonjour Simone.
19: Bonjour Steve.
1: Et merci de nous rejoindre comme chaque vendredi dans le Grand Journal. Vous êtes représentante en Europe pour la Fondation de Défense des Démocraties. Simone, votre organisation vient de faire paraître une analyse troublante sur l'action du Qatar aux États-Unis. Je la résumerai d'un chiffre, quelques 400 millions de dollars. Expliquez-nous à quoi ça correspond.
19: Ah non, milliards, pas 400 millions, 400
1: milliards. Milliards. Ce que j'avais écrit en plus, mais ça me semblait tellement fou que je me suis corrigé.
19: Voilà, c'est ça. Donc depuis 2000, effectivement, le Qatar a injecté environ 400 milliards de dollars aux États-Unis. Donc il faut comprendre, c'est un pays de 330 000 citoyens. Et donc cela représente donc à peu près un peu plus d'un milliard, un million de dollars par citoyen qatari. Donc aucun autre pays de cette taille n'a construit une telle empreinte économique, intellectuelle et politique en Amérique. Et tout simplement parce que le Qatar a compris qu'il ne pouvait pas être une grande puissance militaire ou démographique, et donc il est devenu une puissance d'influence.
1: Comme on dit, les champions du soft power.
19: Exactement, mais un soft power donc qui va partout, qui va dans la défense, qui va dans les universités, qui va dans les think tanks, qui va dans le lobbying, qui va dans l'immobilier, dans les programmes éducatifs, y compris même les écoles primaires, des relations avec les élus, le sport, l'entertainment, les médias. Vraiment, c'est partout. Et donc, avec cela, c'est pas le Qatar n'est pas uniquement un acteur neutre avec une, aucune posture et position politique. Le Qatar, on le sait, est également l'hôte du Hamas, est également le financeur du Hamas et d'autres organisations islamistes. Et n'oublions pas que dans le rapport en mai 2025 en France sur les frères musulmans, le Qatar apparaît quasiment sur chaque page, parce que on sait que le Qatar est également un soutien des frères musulmans dans notre pays.
1: Qu'est-ce que ça comme incidence, Simone, aux États-Unis, notamment dans les milieux universitaires, mais peut-être plus largement?
19: Bien évidemment, quand vous financez des universités qui forment les futures élites politiques, médiatiques, administratives, vous investissez dans un climat intellectuel du pays. Et je me souviens, il y a quelques années, juste après le 7 octobre, il y avait eu une étude qui avait regardé les universités où il y avait justement des grands problèmes après le 7 octobre, d'antisémitisme, de radicalisme, de soutien au Hamas, etc. Et donc on voyait qu'il y avait une équivalence directe, un rapport direct entre ces universités qui étaient, où il y avait un gros problème d'antisémitisme et de radicalité, et le financement du Qatar. Donc bien évidemment, tout ça a un très grand impact. Donc sur tous les points de vue. Un autre aspect, je vous donne, c'est par exemple les think tanks. Moi, je travaille pour un think tank. Je sais à quel point les think tanks sont influents à Washington. À partir du moment où vous soutenez, vous financez un think tank qui produit en fait des notes de politique étrangère, qui conseille les administrations, qui alimente le débat public, évidemment que vous pesez. Quand vous financez par centaines de millions, 240 millions de dollars versés à au moins 70 cabinets de lobbying et de relations publiques, vous évidemment...
1: En toute transparence, Simone.
19: Évidemment, parce que alors ça c'est la seule chose qui est bien. Donc ce rapport que nous avons fait, c'est du open data. Donc tout est transparent, tout est vu. Après, j'imagine qu'il y a une partie qui n'est pas visible. Mais ce qui me fait m'interroger moi, c'est que Quand on voit, quand on sait que évidemment le Qatar a aussi largement investi chez nous en Europe, en France, vous avez regardé le foot bien évidemment, le PSG, la moitié des Champs-Élysées, etc. Un accord d'investissement de 10 milliards d'euros en France, la même chose à Londres, etc. Et nous avons beaucoup moins de mesures de transparence. C'est-à-dire que nous bien évidemment les renseignements regardent et savent, mais la réalité, c'est que il n'y a jamais eu une très grande enquête de la même ampleur de ce que nous venons de faire ici sur ce que le Qatar fait. Et pourtant, à chaque fois, on a des incidents. Rappelez-vous du Qatar Gate, par exemple.
1: Oui. Simone, ce qui est inquiétant, par ailleurs, si on revient aux États-Unis, c'est que Donald Trump, depuis son retour à la Maison Blanche en janvier 2025, a encouragé les investissements du Qatar aux États-Unis, tout en profitant, par ailleurs, des générosités de la monnaie. Avec ce fameux Boeing 747 offert à l'administration américaine.
19: 400 millions. Oui, vous avez parfaitement raison. Et d'ailleurs, le sujet n'est pas uniquement l'avion de 400 millions de dollars, c'est aussi les intérêts de l'entourage de Donald Trump, y compris de sa famille, avec le Qatar. Et évidemment, cela joue, on le sait, y compris sur les négociations actuelles et la guerre actuelle avec l'Iran. On sait à quel point le Qatar pèse, on sait à quel point le Qatar a fait reculer Donald Trump à plusieurs reprises.
1: Je me souviens aussi de la scène à la Maison Blanche, dans le bureau ovale, où Benjamin Netanyahu a dû appeler pour s'excuser
19: le cheikh. Et donc, évidemment, voilà, c'est extrêmement inquiétant. C'est vraiment la quintessence même du pouvoir politique et l'argent. Et je dois dire la capacité avec cet argent de corrompre et de faire avancer son agenda politique, et qui est un agenda politique qui va à l'encontre de ce que les États-Unis, de ce que l'Europe devrait vouloir.
1: Merci beaucoup Simone Renaud-Benzaken d'avoir été avec nous en direct comme chaque vendredi. Je rappelle que vous êtes représentante en Europe pour la Fondation de Défense des Démocraties, qui vient donc de publier ce rapport disponible sur son site sur le financement par le Qatar de tout un tas d'actions aux États-Unis. On peut vous retrouver en podcast sur radioj.fr et en vidéo sur notre chaîne YouTube. Shabbat Shalom, à la semaine prochaine.
19: Shabbat Shalom, Steve.
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1: C'est la fin du Grand Journal. Merci de l'avoir suivi. Merci à Benjamin et à Ethan à la réalisation aujourd'hui.
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1: Un Grand Journal à réécouter en podcast sur radioj.fr et toutes les plateformes d'écoute. Émission également disponible en vidéo sur YouTube et les réseaux sociaux. À suivre un nouveau journal présenté par Léa Volbert juste après l'après-midi pré-shabbatique du Rav Mevorah Zerbib. Bon, on se retrouve lundi, même heure, même endroit. D'ici là, portez-vous bien. Shabbat Shalom.
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1: Il est 15h, merci d'être avec nous en direct sur Radio J. Tout de suite, le journal avec Léa Volbert.
11: Le Hezbollah rejette la proposition d'accord de cessez-le-feu négocié dans la nuit de mercredi à jeudi. Le groupe terroriste chiite exige un accord global incluant le retrait immédiat des troupes israéliennes au sud Liban. Le chef du Hezbollah, Naïm Kassem, appelle les autorités à arrêter la mascarade et l'humiliation des négociations directes avec Israël, selon ses mots. Côté israélien, une réunion du cabinet sécuritaire s'est tenue hier à Tel Aviv et les discussions sur ce possible cessez-le-feu ont provoqué de vifs échanges entre les ministres. Le ministre de la Sécurité nationale, Itamar Ben-Gvir, plaide pour une intensification des opérations au sud-Liban, tandis que le ministre des Finances, Bezalel Smotrich, considère qu'un cessez-le-feu obtenu dans les conditions actuelles pourrait constituer un immense succès pour Israël. Benjamin Netanyahou indique que pour l'heure, rien n'est acté, tout en précisant que si l'organisation chiite venait à accepter les termes d'un cessez-le-feu, le texte serait soumis à l'approbation du gouvernement. Et sur le terrain, les affrontements se poursuivent. Le Hezbollah continue de tirer en direction du nord d'Israël. Ce matin, les sirènes ont retenti à plusieurs reprises. Un soldat israélien a été tué au sud Liban. Les précisions de notre correspondant en Israël, Olivier Granimic.
4: Oui, l'armée israélienne a annoncé la mort du capitaine Ethan Shmuel Lomberg, 21 ans, officier de blindé du bataillon 75. Il a été tué par un missile anti-char tiré par le Hezbollah au sud du Liban, au nord du fleuve Litani. Ça l'a immédiatement riposté en frappant des infrastructures du Hezbollah dans la zone.
11: Notre correspondant en Israël, Olivier Granelic. Les soldats israéliens qui continuent donc également de frapper le sud Liban. Selon une source au sein de la défense civile libanaise, au moins 8 personnes auraient été tuées cette nuit dans des frappes israéliennes sur la ville de Tyr et sa région. Tsahal a lancé ce matin un avis d'évacuation pour 3 villages et villes en prévision de prochaines frappes aériennes contre le Hezbollah. Et la FINUL annonce par ailleurs qu'un casque bleu serbe a été tué, 2 autres blessés dans le sud du Liban où les tirs de mortiers ont atteint leur base. Tsahal annonce avoir éliminé l'ingénieur en chef du Hezbollah. Il était, selon l'armée israélienne, un commandant chevronné du groupe terroriste, responsable de nombreuses attaques lancées à l'encontre des soldats de Tsahal au cours des dernières décennies. Il a été éliminé dans une frappe ciblée la semaine dernière. Tsahal a par ailleurs bombardé hier soir un lance-roquettes utilisé par le Hezbollah pour tirer sur des soldats déployés dans le sud Liban. Israël aurait secrètement déployé des unités d'élite militaire et de renseignement en Azerbaïdjan durant la guerre contre l'Iran. Selon CNN, ces unités d'élite faisaient partie d'un réseau de bases et de sites clandestins répartis à travers le Moyen-Orient afin de soutenir les opérations israéliennes contre la République islamique d'Iran. D'après le rapport, les forces israéliennes opéraient depuis plusieurs positions situées dans le sud de l'Azerbaïdjan à proximité de la frontière nord de l'Iran. Le média américain affirme que d'autres sites secrets seraient établis dans plusieurs pays de la région, notamment en Irak, aux Émirats arabes unis et au Somaliland. Pour l'instant, ni Israël ni l'Azerbaïdjan n'ont officiellement commenté ces informations. Dans le reste de l'actualité, la Russie et l'Ukraine ont procédé ce vendredi à un nouvel échange de prisonniers. 185 militaires russes ont été rapatriés en échange de 185 prisonniers de guerre des forces armées ukrainiennes. Pour autant, les combats continuent. Au moins 7 personnes ont été tuées en Ukraine après des frappes russes. Et puis l'Ukraine reconnaît que le drone maritime qui a explosé ce matin dans le port roumain de Constanta, sur la mer Noire, était bien le sien. Kiev affirme avoir perdu le contrôle en raison du brouillage électronique russe. Et puis en France, la disparition de Liana suscite effroi et incompréhension. À l'issue de la réunion ce vendredi avec les ministres de la Justice et de l'Intérieur autour du Premier ministre, Matignon a fait état d'éléments accablants dans la procédure à tous les niveaux. Mis en examen et écroué, le principal suspect, Jérôme Barella, 41 ans, a fait l'objet de plusieurs plaintes pour violences sexuelles sur mineurs sans être entendu. On écoute à ce sujet le ministre de la Justice, Gérald Darmanin, au micro de France Info.
5: Pourquoi on n'est pas intervenu alors que ça fait de longs mois qu'on a des plaintes contre ce monsieur? C'est tout à fait inacceptable. En tant que chef d'administration, je prendrai mes responsabilités, je rendrai public le rapport et je prendrai des sanctions. Je les proposerai, si je devais y en avoir, évidemment en ce qui me concerne, avec le Conseil supérieur de la magistrature. Nous sommes tous terrifiés par ce dysfonctionnement qui, je crois, est révélateur, j'ai dit dans la commission d'enquête parlementaire, de notre mauvaise organisation et sans doute au ministère de la Justice comme ailleurs, du fait que nous ne prenons pas au sérieux la parole de l'enfant.
11: Le ministre de la Justice, Gérald Darmanin, et puis à l'occasion d'une prochaine réunion de travail, les magistrats et le garde des Sceaux évoqueront les dysfonctionnements judiciaires soulevés par l'affaire Liana. Cette réunion se tiendra lundi matin à partir de 8h30.
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1: Merci d'être avec nous en direct sur Radio J pour notre après-midi pré-shabbatique. Nous sommes ensemble jusqu'à 16h30 avec Benjamin à la réalisation. Les horaires de ce Shabbat, Béaloterra, entrée à Paris au plus tard à 21h passé 31 minutes, sortie demain à 22h55. Au programme de cet après-midi, judaïsme au quotidien avec Chaim Nissemoum et Nelou Kohn, suivi du commentaire de la paracha de la semaine par la rabbanite Maria Chadré. Tout de suite, nous retrouvons, comme chaque vendredi, le Rav Mevorah Zabib. Bonjour Rav Zabib et Shabbat Shalom.
8: Bonjour Steve, bonjour à toutes et à tous, en cette veille de Shabbat, Be'ahalotra.

Et oui, ce Shabbat, nous lirons la paracha Be'alotra, qui est la 36e paracha de la Torah, 36. Ça nous fait penser aux 36 heures où la lumière cachée a éclairé le monde, ce qu'on appelle Or Haganouz. 36, comme les 36 tzadikim cachés qu'il y a dans le monde. C'est très lié avec la lumière et la puissance. Donc cette paracha, qui commence avec l'allumage du candélabre, bien évidemment, et qui a une connotation, je dirais, assez spéciale. Il y a un jour dans l'année qui est Simchat Torah, qui malheureusement a été entaché cette année avec ce massacre terrible. Mais on doit se rappeler que Simchat Torah, c'est le jour où on sort trois rouleaux de la Torah.

lecture de Bereshit, le début de la Torah, et un, on va lire le maftir d'un parasha Pinchas, comme d'habitude. Eh bien, la parasha Be'alotra est une parasha où il va avoir trois sfarim en un. On ne va pas sortir trois rouleaux de la Torah, mais un seul, parce qu'il n'y a pas de raison de sortir d'autres rouleaux. Mais dans ce rouleau, on va avoir trois livres, parce que on sait que dans cette parasha Be'alotra, il y a une anomalie, entre guillemets, où on a deux versets qui sont encadrés dans le Sefer Torah avec deux nouns à l'envers. Des lettres qui sont écrites à l'envers, c'est pas commun. C'est unique, hein, dans tout le Sefer Torah. En plus de ça, ce sont des lettres qui ne sont pas lues, quoi. Elles sont seulement pour marquer ici une sorte d'interruption, pour nous dire qu'il y a ici un livre entre les deux nouns. Alors ça veut dire que s'il y a un livre entre les deux nouns, ça veut dire qu'il y a un livre depuis le début du livre des noms, de Bamidbar jusqu'au premier noun, un deuxième livre du premier noun au deuxième noun, et un troisième livre du deuxième noun jusqu'à la fin du livre de Bamidbar. Autrement dit, ce Shabbat, on va lire la fin du premier livre, tout le livre entre les deux nouns, qui commence par Vayibin Soharon, Vayomer Moshe, les fameux versets que l'on lit au moment de la sortie de la Torah. Et puis après, du deuxième noun avec la suite. Alors, on va pas lire l'intégralité du troisième livre, mais on va l'entamer. Et donc, on va avoir trois sfarim dans un Shabbat, dans un seul Sefer. Trois livres dans un seul Shabbat. C'est un symbole fort, je dirais, d'intensité cité de Kedusha, dans un Shabbat où on a aussi un lien fort avec le 5. 5, le nom de Israël est composé de 5 lettres, et quand on va prendre les lettres qui sont médianes dans les lettres du nom de Israël, c'est Israël, ça commence avec un Yud, la lettre médiane c'est un Vav qui est dans du Yud, le Shin ça s'écrit Shin Yud Nun, la lettre médiane c'est un Yud, et ainsi de suite. Donc on va prendre toutes les lettres de Yud, Shin, Resh, Aleph, Lamed, les lettres médianes vont donner le mot Lévi'im. Les Lévites. Les Lévites qui sont repris au milieu des enfants d'Israël. Et il y a un verset où il y a 5 fois marqué les Béni Israël, Béni Israël, dans cette paracha, où il y a le transfert de la Kedusha, la sainteté des premiers-nés d'Israël, qui est transféré chez les Lévites. Les Lévites qui sont dans le cas d'Israël, et donc avec cette relation avec le 5, 5 fois mentionné dans le nom de Israël qui lui-même composé de 5 lettres. Et cette paracha, la paracha Be'alotra, comporte exactement 5 mitzvot. Il y a la mitzvot sur les trompettes, enfin, il y a 5 mitzvot dans cette paracha. Ce qui situe cette paracha à la 26e place parmi toutes les parachutes de la Torah, dans le nombre de mitzvot, c'est intéressant, 5 mitzvot, elle est la 26e, 26, valeur numérique du nom de Dieu. Et si maintenant on revient à notre idée de base, dans ce livre, dans cette paracha où il y a 3 livres, ça veut dire que dans la Torah, on sait qu'il y a Chamisha Chumashe Torah, les 5 Chumashim, les 5 cinquième de la Torah, mais avec ces deux nouns renversés, la Torah se retrouve avec 7 livres. 5, 7, d'ailleurs quand Aaron allumait le candélabre, il allumait pas toutes les 7 branches d'une seule fois. Il allumait 5, et puis après, il fait une interruption, et après, il allumait les 2. On trouve toujours, quand on a du 7, c'est toujours 5 et 2, ou 2 et 5. Regardez dans les fruits qui font la gloire de la terre d'Israël. Vous avez 2 céréales, le blé et l'orge, et puis vous avez des fruits, le raisin, etc., jusqu'à l'olive et la date. Ou alors, on peut dire, dans le verset, il y a 5 espèces qui sont citées en même temps, et puis après, il y a mer, RS, Zéthi, Chamène ou de vache, la terre où il y a l'olive et le miel de date. On retrouve comme ça à chaque fois qu'il y a 7, c'est toujours un principe de 5 et 2. Et donc il y a du lien de 5 à 7, alors 5, c'est reçu 5 sur 5 dans cette paracha. Il y a un autre point sur ce Shabbat, une haftara extrêmement connu et prisé, Roni Vesimchi Batzion, tiré du prophète Zacharie, qui parle justement du candélabre, le fameux candélabre de Zacharie. Alors on connaît l'interprétation des Shevatim de Roni Vesimchi, que je vous passe pratiquement tous les ans, et cette année on va changer un petit peu. Allez, Avromi Flamme, Roni Vesimchi, Avromi Flamme, la flamme, pour avec l'image du candélabre, il faut bien une flamme.

0: Le livre des nombres nous parle de nombres, évidemment, tout le début. C'est le dénombrement des enfants d'Israël dans le désert, le dénombrement des Lévites. Et puis, avec notre paracha et l'inauguration du Mishkan aussi, du sanctuaire, le paracha la semaine dernière. Et avec notre paracha, bien, on commence avec les histoires. Voilà, les histoires, les pérégrinations des enfants d'Israël dans les airs avec des hauts et des bas, avec des moments de crise. Et voilà l'importance de ces nouns renversés que je vous ai évoqués au milieu du texte pour séparer les textes qui sont difficiles. Essayons de comprendre. On nous dit que le 20 Iyar, la nuée s'est levée pour dire aux enfants d'Israël qu'il fallait partir du Sinaï. Ils étaient arrivés au Sinaï un peu moins d'un an avant, exactement un an moins 11 jours. Très intéressant ce point-là, puisqu'ils étaient arrivés le Rosh Chodesh Sivan. Ils sont restés presque un an, puisque là, ils ont reçu la Torah au Sinaï. Donc, 6-7 jours après être arrivés. Après, 40 jours après, bon, ils ont fait le veau d'or au lieu de recevoir l'étape de la loi. Bon, ça a changé un petit peu les données. Après, il faut avoir le pardon de cela. Première fois 40 jours, une deuxième fois 40 jours qui nous a amené jusqu'à Kippour. Après Kippour, il y a eu la construction du Mishkan sanctuaire qui était inauguré en Nissan d'après, et un peu plus d'un mois et demi après l'inauguration du sanctuaire, le 20 Iyar, eh bien la nuée se lève, et donc c'est intéressant, donc un an moins 11 jours. 11 jours, on sait, c'est la différence entre une année solaire. Principe de l'année solaire a un sens, puisqu'avec les saisons, il y a un sens, alors que au niveau lunaire, il y a un sens du mois par rapport à la lune. C'est le renouvellement de la lune qui définit le mois. Donc on a 12 mois lunaires dans une année lunaire, mais 12 mois lunaires, c'est 11 jours de moins qu'une année solaire. Alors c'est intéressant ce point de 11 jours différence entre l'année lunaire et l'année solaire, et c'est 11 jours donc en moins sur une année lunaire cette fois-ci. Et on nous dit que ils sont partis, ils ont avancé pendant 3 jours. Pendant 3 jours, histoire d'avancer pendant 3 jours, ça nous fait rappeler, après le passage de la mer Rouge, ils ont avancé pendant 3 jours, ils n'ont pas trouvé d'eau, c'était dans l'Exode, chapitre 15, verset 22, et de là, on a appris qu'il faut toujours avoir de l'eau, au minimum de 3 jours, et c'est comme ça qu'on a obligation de la lecture de la Torah les lundis et jeudis. Et là, on nous dit qu'ils sont allés, et on dit, il y a une catastrophe ici. Mais quelle catastrophe? On dit, ils sont partis du mont Sinaï, Ketinok Aboreach Mibet Sefer. Ils sont partis du Sinaï comme un enfant qui s'enfuit de l'école. Un enfant qui est content de partir de l'école parce qu'il dit, ouf, allez, ça suffit. On dit, parce que le Midrash veut dire que chaque jour, Hachem leur donne une mitzvah. C'est ce que nous dit le Yalkut Shimoroni. Chaque jour, une mitzvah, ça nous fait penser aux interdits. Et oui, il y a 365 interdits, comme Yemot Achama, comme les nombres d'une année solaire. Alors nous, on compte les années suivant la lune, mais au niveau des jours, et chaque jour a son interdit, entre guillemets, et chaque jour correspond à l'interdit. Alors, on pourrait dire que peut-être les enfants d'Israël se disent, encore des interdits, ben, dès qu'ils peuvent partir, ils disent, ouf! Mais c'est pas comme ça qu'on doit réfléchir. Akadosh Baruch Hu nous a multiplié les mitzvot pour nous multiplier les mérites. Il y a beaucoup d'interdits qui sont pas des interdits. Par exemple, il y a un interdit d'enlever les mâts qui entourent le Aron HaKodesh, l'Arche Sainte, qui était donc porté avec des bâtons. Eh bien, il fallait pas enlever ces bâtons. C'est un interdit. Bon, c'est pas un interdit. Alors, au niveau symbolique, ça veut dire qu'on doit être toujours prêt à être en mobilité avec la Torah, d'emmener la Torah avec nous. Ça, c'est au niveau de la symbolique, mais concrètement, au niveau de la mitzvah elle-même, bah, on ne va pas avoir trop l'occasion d'enlever ses mains. Il y a plein d'interdits que, de toutes les façons, on ne risque pas de transgresser, sauf si on se trouve dans certaines conditions très particulières. Donc, on a un mérite qui est extraordinaire, et donc, s'enfuir pour pas écouter la Torah, c'est pas bon. C'est une catastrophe qui peut être en fait à l'origine de toutes les catastrophes. On l'a vu dans Parasha Berukotai, c'est parce que vous voulez pas vous fatiguer dans l'étude de la Torah que arrivent toutes les catastrophes. Faut faire attention, ne pas ne pas dédaigner l'étude de la Torah. C'est très, très, très important. C'est fondamental. Et on nous dit donc, chapitre 10, donc verset 11, on nous dit que la nuée s'est levée et ils sont partis. Et les versets 35 et 36 du chapitre 10, ce sont les fameux versets qui sont encadrés donc par des nouns. Alors c'est intéressant parce que la lettre nun a une symbolique remarquable. Souvenez-vous que le psaume 145, qu'on appelle Ashrei, ce psaume, qui est les deux premiers versets, c'est pas du psaume 145. Le psaume 155 commence avec Tehillat David, mais c'est pas grave. En tout cas, ce psaume où on retrouve en acrostiche tout l'alphabet, sauf une lettre, le Noun. Pourquoi il n'y a pas le Noun? Parce que le roi David a vu la Néphila, la chute. Noun, c'est la première lettre du mot Néphila, la chute. Et donc, il voulait éviter la chute, alors, il a sauté le Noun, et de suite, le verset d'après, c'est Somer Hashem Lechol Anoflim. Dieu soutient ceux qui tombent. Voilà, Dieu soutient, et on est passé du même au Samer, sans passer par le Noun. Et le Noun, donc, qui évoque la chute, et bien, on le retrouve, alors, très intéressant, en encadrement des versets 35 et 36 du chapitre 10, Vaibin Soron, Vayomer Moshe, etc., Ouvnou Choyomar, Shuvah Hashem, c'est les versets qu'on dit quand on sort la Torah et quand on rentre la Torah. Très très intéressant ce point-là. Alors ces nouns sont écrits dans le Sefer Torah et ils ne sont pas lus. C'est pas des mots, c'est unique, hein, une lettre comme ça qui se balade toute seule dans le texte, comme ça, sans aucune voyelle. Mais remarquez que au chapitre 11, verset 1, on nous parle de ceux qui se plaignaient, mit onanim, et on a encore de noun, mais là, on lit, les plaignants, c'est ceux qui étaient, ils étaient pas contents, et donc, ils se sont plaints, et c'est terrible, parce que le noun, donc, est très, très présent. Se plaindre, c'est ne pas savoir apprécier ce qu'Akadosh Baruch Hu nous donne, et c'est terrible. On nous dit qu'il y a un feu qui s'est abattu sur le peuple, Abiksa Machane, au bout du camp, Rabbi Shimon ben Menassia nous dit, ce sont les Ekenim, les anciens qui ont été frappés par le feu et qui sont morts. C'est qui? Eh bien, c'était les anciens qui, dans l'Exode, chapitre 24, verset 11, ces anciens qui accompagnaient, entouraient Moshe et Aaron, déjà depuis l'Égypte, qui, on nous dit, au moment du don de la Torah, Vayachezo et Elokim, Vayachlo Ishtu, ils ont vu Dieu, ils ont mangé, ils ont bu, ils ont eu une révélation extraordinaire au moment du don de la Torah, et ils ont eu une petite caloutroche, une légèreté d'esprit, de manger, de boire. Alors, on va faire les Seouda, on va faire les Chaïm. Il faut faire attention. Et cette caloutroche, peut-être des fois l'habitude qu'on a avec la grandeur, avec les personnes importantes, peut nous amener à un manque de respect, un manque de distance. On va le prendre le Rav comme un copain. Non, on est proche. C'est un ami très très proche. Mais c'est pas un copain sur qui on tape sur l'épaule et on dit, on va l'appeler par son prénom. Non, il doit avoir un respect. Et ce respect que les anciens n'ont pas eu vis-à-vis de la Shrina, les avait condamnés littéralement à mort. Ils auraient dû mourir à ce moment-là. Seulement, c'était le don de la Torah et Dieu ne voulait pas ternir la simcha, la joie du don de la Torah. Alors, il va laisser un sursis. Jusqu'à l'inauguration du Mishkan du sanctuaire où il va voir à ce moment-là la mort de Nadav et Avihu qui faisait partie en fait de ses anciens aussi. C'était 73 en tout. Il y avait Moshe, Nadav et Avihu, Veshivaim, Mizikin Israël et les 70. Alors Nadav et Avihu, c'était au moment de l'inauguration du Mishkan qu'ils ont été foudroyés, et les anciens, eh bien c'est là dans ce feu qui les a consumés à ce moment-là. Alors après au verset 2 on dit Vayitzra Kam El Moshe. Et le peuple a crié vers Moshe. Mais non, c'est pas Moshe qui va crier, c'est vers Hachem. On doit toujours prier vers Hachem. Non, ils ont vu que Moshe, c'était celui qui était le plus accessible. Et Moshe, les voyant dans la détresse, alors il va prier pour eux. Et on dit, et à ce moment-là, ils vont vers Samsouf, Hacherbu, Kirbo, Itavutava. Alors, on dit qu'il y avait certains qui ont eu une envie. C'était qui ceux-là? C'est le Révrav. Voilà, c'était la tourbe nombreuse qui avait profité de la sortie d'Égypte pour sortir avec les enfants d'Israël d'Égypte et qui était aussi à l'origine du veau d'or et qui vont être les premiers à se plaindre de la manne. La manne, c'est un miracle extraordinaire qui a
1: permis aux enfants d'Israël de survivre dans le désert, malgré le désert. Et un miracle manifeste aussi, d'après le Kuzari, c'était le plus grand miracle qu'il y a eu, qui se répétait tous les jours, sauf le Shabbat. Mais tous les jours, ils avaient cette manne avec qui pouvait avoir tous les goûts, mais qui était toujours pareille. Que ce soit Shabbat, que ce soit semaine, que ce soit le matin, que ce soit le soir, la manne était pareille. Alors comme du cristal qui a été, mais son apparence était toujours la même. Elle pouvait avoir du ridouche à l'intérieur. Quelque part, c'est très intéressant. Au niveau matériel, elle ne bougeait pas, mais au niveau spirituel, au niveau du goût, du sens, eh bien, c'était tous les goûts qu'on voulait, sauf cinq. Cinq goûts qui étaient mauvais pour les femmes qu'elle était. Bon, on en reparle. On retrouve Yitzhak Riss, René Vessimri.

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2: Radio J 15h30, merci de votre fidélité. À suivre le rappel des titres avec Léa Volbert.
3: Bonjour à tous. Le Hezbollah rejette la proposition d'accord de cessez-le-feu négocié dans la nuit de mercredi à jeudi. Le groupe terroriste chiite exige un accord global incluant le retrait immédiat des troupes israéliennes au sud Liban. Côté israélien, une réunion du cabinet sécuritaire s'est tenue hier à Tel Aviv et les discussions sur ce possible cessez-le-feu ont provoqué de vifs échanges entre les ministres. Benjamin Netanyahou indique que pour l'heure, rien n'est acté, tout en précisant que si l'organisation chiite venait à accepter les termes d'un cessez-le-feu, le texte serait soumis à l'approbation du gouvernement. Sur le terrain, les affrontements se poursuivent. Le Hezbollah continue de tirer en direction du nord d'Israël. Ce matin, les sirènes ont retenti à plusieurs reprises. Un soldat israélien a été tué au sud Liban. Et Tzahal continue également ses opérations. Selon une source au sein de la défense civile libanaise, au moins 8 personnes auraient été tuées cette nuit dans des frappes israéliennes sur la ville de Tyr et sa région. La FINUL annonce par ailleurs qu'un casque bleu serbe a été tué et 2 autres blessés dans le sud Liban où des tirs de mortier ont atteint leur base. L'ingénieur en chef du Hezbollah a été éliminé. Il était, selon l'armée israélienne, un commandant chevronné du groupe terroriste, responsable de nombreuses attaques lancées à l'encontre des soldats de Tzahal au cours des dernières décennies. Il a été tué dans une frappe ciblée la semaine dernière. Et puis dans le reste de l'actualité, l'Ukraine reconnaît que le drone maritime qui a explosé dans la matinée dans le port roumain de Constanța sur la mer Noire était le sien. Kiev affirme avoir perdu le contrôle en raison du brouillage électronique russe.
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Dans la paracha Béalotra, on a des points qui sont quand même assez compliqués. Et notamment, la réflexion de Moshe Rabbeinu qui, quand Dieu dit « je vais leur donner à manger de la viande », que dit Moshe, il dit « même si on va leur amener toutes les brebis et tous les bœufs et tous les poissons, ils seront pas rassasiés ». Comme si qu'il remettait en cause les possibilités d'Hachem, et un point que Dieu va dire « Yad Hachem qui sort ». Est-ce que tu crois que la main de Dieu est limitée? Est-ce que tu crois que Hachem... mais c'est vrai que c'est... pas terrible. C'est peut-être plus grave cette réflexion que quand il va frapper le rocher au lieu de lui parler. Il y a une différence fondamentale entre les deux. L'histoire du rocher, c'était devant tout le monde. Alors que là, la discussion qu'il y a entre Moshe et Hachem, c'est entre les deux. Et là, on voit la gravité de quelque chose qui se fait en public. D'un côté, la gravité de quelque chose qui va se faire en public, d'une réflexion, d'une phrase qui peut se faire en public, et donc, à contrario, de l'importance d'une phrase qui va se faire en public, de la puissance d'un kaddish, une kedusha, de ces louanges qui ne peuvent se faire qu'en présence d'un minyan, d'un public qui va décupler, qui va donner tout le sens de cette force de ces phrases. Et je crois que il y a de cet enseignement sur la paracha, sur les propos de Moshe, les gravités et les légèretés sur un point qui sont forts. Alors, on a dit qu'il y a eu donc les 70 anciens qui ont été foudroyés par un feu Mixer Mahané au bout du champ, du camp, pardon, et là il y avait un besoin de les remplacer. Et mon chef va se dire, mais comment remplacer ces 70 anciens d'une façon équitable de la part de chaque tribu? Il y a 12 tribus, comment on fait? Alors si on prend 6 représentants de chaque tribu, par 12 tribus, ça fait 72. Donc il y en a 2 de trop. D'un autre côté, si on en prend 5 de chaque tribu, il va manquer 10 pour avoir 70. Alors, comment on fait? Dieu va lui dire, bah, c'est simple, tu vas prendre 6 de chaque tribu, sauf que tu vas mettre 72 papiers, et sur 70, il y aura marqué Zaken, ancien, autrement dit, on va dire choisi, élu, et 2 qui seront vides. Et comme ça, bon, ben, ce sera le sort, le hasard, quelque part, le sort qui va faire que 2 ne seront pas pris, et c'est ce qui va se passer. Sauf que 2 personnes vont avoir de la peine pour les 2 qui vont se présenter, qui, quelque part, auront un papier vide, un papier perdu, entre guillemets. Alors, il y a 2 personnes qui s'appellent Eldad ou Medad, se sont dit, ben, nous, de toute façon, on n'est pas méritants. Nous, on mérite pas de la prophétie. Ça nous fait penser à Moshe, hein, qui aussi avait dit, moi, je mérite pas, et Moshe qui a essayé, je la renvoie d'autres à ma place. Et Eldad ou Medad vont faire un petit peu une attitude, similaire à celle de Moshe. Ils vont pas se présenter. Comme ils se présentent pas, eh ben, avant de tirer les papiers, eh bien, ils se rendent compte qu'il y a 70 au lieu de 72. Et quand il y a 70, eh ben, il n'y a pas besoin de tirer les papiers, il n'y a pas besoin qu'il y en ait 2 qui se trouvent, repoussés. C'est Eldad ou Medad qui normalement aurait dû être en fait élu, et d'ailleurs ils vont prophétiser, et à la différence des autres, alors on dit que tous les autres ont prophétisé à ce moment-là et puis après ils se sont arrêtés de prophétiser, alors que Eldad ou Medad ont prophétisé jusqu'à leur mort. Mais ça va pas plaire trop à, soit à la famille de Moshe, soit à Yoshua, qui veut dire à Denis Moshe, Kelaem, ça veut dire quoi? Enferme-les, anéantis-les, calés, ou alors mets sur eux les responsabilités communautaires. Atelalem Tsorke Sibour. Fait qu'ils aient, que la communauté ait besoin d'eux. Ça va les annihiler. Quelque part, certains pensent que, voilà, avoir des responsabilités communautaires, responsabilités au niveau public, etc., ça use. Ça use, d'ailleurs, Yosef et Niftar avant tous ses frères, parce que le pouvoir use, c'est très intéressant ce point, que finalement, les 70, les 2 qui étaient à part, qui auraient dû faire partie des 70, mais qui étaient en dehors, et ça veut dire que il y en avait 2 qui ne devaient pas prophétiser, mais comme Eldad ou Medad se sont retirés, les 70 ont été choisis, les 70 ont prophétisé, finalement. Et donc, finalement, dans cette attitude d'humilité qu'ont eu Eldad ou Medad, cela a entraîné
que finalement la prophétie a été avec une grande générosité. La générosité, c'est-à-dire Chesed, sa valeur numérique c'est 72, et 72, eh bien c'est ce Chesed de ce dévoilement pour l'ensemble des Ekenim, des anciens d'Israël.

Bezrat Hashem, yé Bessédér, avec l'aide de Dieu, ça sera Bessédér. Alors, on a une mitzvah chaque jour de se souvenir de 10 choses. Voilà, il y a une mitzvah chaque jour. Certains le font d'ailleurs à la fin de la prière du matin. Et Esser Zichronot, les 10 souvenirs. Alors, le premier souvenir, c'est peut-être l'un des plus connus, des plus importants, une mitzvah de la Torah, de se souvenir de la sortie d'Égypte, qui est comprise dans le troisième paragraphe du schéma, qui justifie qu'on lit ce troisième paragraphe la nuit, alors qu'il parle des tzitzit, la mitzvah des tzitzit, c'est la mitzvah du jour. Donc, il n'y aurait pas de raison de faire le troisième paragraphe du schéma dans la prière du soir. Mais la dernière phrase qui dit, Ani Hashem Lokechem, je suis éteint votre Dieu, Asher Otzetzi Etrem, Meretz Mitzrayim, qui vous a fait sortir d'Égypte pour être votre Dieu, eh bien, c'est le souvenir de la sortie d'Égypte, et on doit avoir conscience qu'on fait une mitzvah quand on dit cette phrase-là, de se souvenir de la sortie d'Égypte, juste se souvenir, eh bien, c'est une mitzvah de la Torah, c'est une mitzvah donc de se souvenir de la sortie d'Égypte. On le retrouve dans le schéma tous les matins et tous les soirs. Premier souvenir, se souvenir de la sortie d'Égypte. Le deuxième, c'est Zachor et Yom HaShabbat et Kadesh, souviens-toi du jour du Shabbat pour le sanctifier. Alors c'est la mitzvah du Kiddush que vous pourrez faire ce soir. Oui, c'est la mitzvah aussi tous les jours. De se souvenir que quand c'est Shabbat, on sait que les jours de la semaine en hébreu n'ont pas de nom en fonction des planètes, lundi la lune, mardi Mars, mercredi Mercure, etc. Mais Yom Rishon, Yom Shini, Yom Shishi, premier jour, deuxième jour, par rapport au Shabbat. Et donc on a une mitzvah de souvenir du Shabbat tous les jours, et en particulier une mitzvah spécifique du Kiddush, donc notamment le vendredi soir, la mitzvah du Kiddush, souvenir du jour du Shabbat. Et un souvenir aussi de la manne. La manne, ce souvenir que Dieu a nourri les enfants d'Israël pendant 40 ans dans le désert, c'est ce souvenir que c'est Dieu qui nous donne la parnassa au quotidien, c'est lui qui nous gratifie de tout ça. C'est aussi ce souvenir de Amalek, Zachor et Asher Asalecha Amalek. Alors cette mitzvah se fait surtout une fois dans l'année, dans une lecture dans le Sefer Torah, qui est la seule lecture dans le Sefer Torah Minatora, d'après pratiquement tout le monde, et donc qui se fait une fois dans l'année, mais il est bon de se souvenir tous les jours de ce que a fait Amalek. Zachor, souviens-toi de ce que t'as fait Amalek. Dans un autre registre, il y a aussi une obligation de se souvenir du don de la Torah. Et oui, se souvenir de ce moment extraordinaire, de cette théophanie, quand Dieu s'est révélé aux enfants d'Israël et s'est adressé à Moshe. Ou s'est adressé aux enfants d'Israël, à Moshe, afin que Dieu parle à l'homme. Et c'est très important d'avoir cette conscience du lien et du contact que l'homme peut avoir avec son Créateur dans une révélation. Se souvenir aussi des chutes, des crises, et notamment de la faute du veau d'or, c'est important. Et on a un certain nombre de problèmes qui se posent dans notre paracha. La semaine prochaine, il y aura la paracha de Shlach Lecha avec la faute des Meraglim, des explorateurs, qui abordera un paragraphe assez fort, mais c'est surtout se souvenir de la faute du veau d'or. Voilà. Et puis, ce qu'on a irrité Hachem dans le désert. Se souvenir de Balak et Bilam qui ont fomenté de vouloir maudire les enfants d'Israël, qui ont essayé de faire toutes sortes de choses, surréalistes, supranaturelles, de malédiction, de mauvais œil. Bilam, un prophète extrêmement puissant, dont on dit qu'il était, il y avait sur certains points une plus grande puissance que celle de Moshe, puisqu'on dit l'aucun n'a vu Israël que Moshe. Il n'y a pas eu de prophète en Israël comme Moshe en Israël. Il n'y a pas eu comme Moshe. Mais en dehors d'Israël, il y a eu Bilam. Mais Bilam, évidemment, au niveau moral, c'était pas ça. Au niveau, il y avait des choses où il était plus puissant que Moshe, peut-être. Mais dans l'absolu, évidemment, Moshe reste indétrônable. Le huitième souvenir, la huitième mitzvah de souvenir, c'est celle qui concerne Myriam. Myriam Nevia, Myriam la prophétesse qui voulait pas du mal pour son frère, mais qui avait remarqué que sa belle-sœur, Tzipora, se négligeait, ne faisait pas attention à elle. Elle dit, mais qu'est-ce que tu fais? Tu dois être belle pour ton mari, etc. Et tout. Et Tzipora qui dit, non, mais de toute façon, on est séparés. Comment vous êtes séparés? Si, on est séparés depuis qu'on a reçu la Torah. Moshe ne s'approche plus de moi. Mais c'est pas normal.
Myriam dit, mais pourquoi? Ben, il est prophète. D'ailleurs, là, tous les 70, là, qui, Eldad Medad, ils sont tout heureux, leurs femmes, ben, leurs femmes vont déchanter, parce que, prophète, mais Myriam, se tourne vers Aaron, elle dit, mais c'est pas normal comme histoire. Nous aussi, on est prophète. Myriam Anevia, c'est marqué en toute la Torah. Myriam la prophétesse. Aaron était prophète avant Moshe. Puisque Moshe dit, il y a déjà un prophète qui est déjà en Égypte et qui prophétise. C'est mon grand frère, c'est Aaron. Donc, et eux n'étaient pas séparés de leur conjoint. Donc, Myriam dit, il y a un problème. Et, enfin, c'était pas méchant, mais souvent, le lashon hara, c'est pas forcément méchant. Mais ça reste interdit. Oui, des fois, les gens pensent que, parce que c'est pas vraiment méchant, pas vraiment. Mais c'est piquant, comme ça. Mais ça reste interdit. Et des fois, grave. Des fois, une personne dit, non, mais je suis prêt à le dire devant lui. Ah ben, c'est encore pire. Des fois, quand vous allez dire une phrase blessante à une personne, vous dites devant lui, ben, ça s'appelle onat devarim. C'est faire du mal avec la parole. Rappeler à une personne un passé, ou une faiblesse qu'il a. Ah oui, mais ça, c'est juste pour rigoler. Pour rigoler, on ne tue pas pour rigoler. Même si certains veulent déconsidérer toutes les valeurs et dire, bon, bah, on peut se permettre. Non, on peut pas se permettre. Et là, se souvenir de ce qui s'est passé avec Myriam, qui a été atteinte de lèpre, parce qu'elle a parlé contre son frère, parce qu'elle n'a pas su estimer la différence de prophétie qu'il y avait entre son frère et eux. Elle et son, et Aaron. C'est pas qu'elle, elle remettait en cause la prophétie de Moshe, non, Chas v'Shalom, Dieu ne plaise. Mais c'était une appréciation que Moshe, bon, il est prophète comme nous. Non, Moshe n'est pas prophète comme nous. Moshe bechol betine manou. Dans toute ma maison, il est fidèle. Moshe a un statut spécial. Il faut en avoir conscience. Il est, comme dit Maïmonide, il est d'un degré d'une prophétie qui est d'un décalage avec les autres prophètes, qui est le même décalage qu'il y a entre un prophète et un non-prophète. C'est-à-dire, on a un nom pour dire un prophète par rapport à celui qui n'est pas prophète. On aurait dû avoir un mot, un nom aussi, pour définir le degré de prophétie de Moshe Rabbeinu. C'est d'une autre dimension qu'on a dit, aspekalia mira, avec une vision nette que personne d'autre n'a pu avoir. Alors c'est ça, le huitième souvenir, c'est de se souvenir de Maasé Myriam et de faire attention à ce qu'on dit. On va revenir sur les élections. Je finis les dimensions, les 10 souvenirs. Le neuvième, c'est de se souvenir que c'est Dieu qui nous donne la force. Hachem, notre raccord, la sotraïl. Notre réussite, tout ce que l'on fait, on doit à Dieu. C'est pas Kochi votre semedi, ma force et mon intelligence. Non, c'est Dieu qui nous, faut avoir de l'humilité dans la vie. Et pas se dire, ouais, non, mais moi, c'est parce que je suis bon, parce que je, non, c'est Hachem qui nous fait cadeau. Vous avez des gens qui sont très, très, très forts, très, très, qui n'y réussissent pas. Et puis des gens qui sont beaucoup moins, doués et qui réussissent d'une façon extraordinaire. Hachem, noten koar, c'est Dieu qui donne la force. Et puis, le 10e, ben, c'est le souvenir de Jérusalem. Jérusalem, Mishkar, Yerushalayim, si je t'oublie Jérusalem, que ma droite se colle, que ma droite m'oublie, que ma langue se colle à mon palais, cette phrase que tout marié dit, après, au moment de son mariage, sous la roupa ou en dehors de la roupa. En tout cas, ce souvenir est, qu'on dit, aussi par rapport à la période de deuil, les 4 jeûnes, notamment le jeûne du 9 av. Enfin, il y a des occasions pour se souvenir de Jérusalem, que dans une maison, on laisse une partie, non finie, toujours en souvenir de Yerushalayim, de Jérusalem. Ça, c'est fondamental. Alors, sur ces souvenirs, il y a un point très très intéressant, qui est que la deuxième bénédiction du schéma du matin, le schéma dans la prière du matin est encadré de 3 bénédictions, 2 avant et 1 après. Les 2 avant, la première parle de la création des luminaires, de le cosmos et des anges qui louent Hachem, enfin bon, c'est magnifique. La deuxième édition, elle, c'est l'amour éternel du don de la Torah. C'est un peu une bénédiction de la Torah, c'est le lien avec la Torah. L'étude de la Torah, la profondeur, la transmission de la Torah. Et à la fin, vers la conclusion de cette bracha, on dit, Vekiravtenu Malkenu, tu nous as rapproché notre roi. C'est quoi, tu nous as rapproché? C'est le souvenir du don de la Torah. Où, à ce moment-là, on est devenu Kiravtenu, on est devenu un parent, un proche. Proche, Karov, c'est le même terme. D'ailleurs, la fête de Shavuot, le moment du don de la Torah, est assimilé à un mariage. Une khatuna avec le mont Sinaï comme Khoupa. Et puis,
depuis le Shimcha Gadol. Donc, Vicar Avdenu, tu nous as rapproché, notre roi, de ton grand nom. Le grand nom, eh bien, on sait que le nom de Dieu n'est pas entier tant que Amalek ne veut pas que le nom de Dieu soit entier. Et donc, c'est pour ça qu'on dit dans le Kaddish, Yid Gadal, Yid Kadash, que soit agrandi, que soit sanctifié, Shem et Rabba, Shem Yudke, le nom de Yudke, Rabba qui soit agrandi et qui retrouve le Vav et le He, que Amalek ne veut pas. Donc, les Shimcha Gadol à ton grand nom, ça fait référence au souvenir d'Amalek. Le Hodot Lach, pour te louer, eh bien, on nous dit, c'est ce souvenir de Maasé Myriam, l'action de Myriam, qui est, qu'elle a dit du Lashon Hara, elle a utilisé sa parole d'une façon qu'il ne fallait pas, il faut savoir utiliser sa parole pour louer. Louer, voilà, c'est tout, c'est dire des bonnes choses, dire des bénédictions, comme Baba Salé quand il était enfant et qu'il y a quelqu'un qui a commencé à l'énerver et il a failli sortir une parole dure, assassine contre cette personne et son père lui dit de ta bouche ne devront sortir que des bénédictions et de la bouche de Baba Salé depuis son enfance ne sont sorties que des bénédictions et c'est pour ça ces bénédictions avaient un sens. Eh ben oui, à partir du moment où on fait attention à ce qu'on dit qu'on fait, on a toujours des bénédictions dans la bouche. Alors évidemment, ces bénédictions ont un sens, et c'est ça le hodot lach, te louer. Pas de dire autre chose que des louanges, même si vous devez parler d'une personne. Alors faut pas trop louer, parce que des fois, en louant trop, ça amène à avec la chenara à dire « Oui, d'accord, il est là, mais il est pas si... » Et puis des fois, la louange, ça peut être un peu pour provoquer. Hein. Il y a des personnages comme ça qui, devant le roi Shaoul, faisaient l'éloge de David pour provoquer la jalousie de Shaoul contre David. Donc c'est des fois, c'est pas, faut faire attention. Mais en tout cas, avec Dieu, on doit toujours le louer. Et ça, c'est quelque chose qui est important. Voilà. Donc oui, c'est la fin de notre paracha qui se termine avec une bénédiction de guérison. Kael Nar Efanala, Dieu, s'il te plaît, guéris-la. C'est la prière la plus courte que Moshe a pu prononcer. 5 mots. Encore 5, tiens. On a eu beaucoup de 5 dans cette paracha. 5 mots et un souhait de refouer chez les mains, de guérison complète pour tous les malades, pour tous les blessés, qu'on entende de bonnes nouvelles. De ceux qui sont blessés au niveau physique, au niveau moral, au niveau spirituel, au niveau psychologique, quelques jours on voit une refouer chez les mains. C'est Shabbat, on pourrait dire de la refouer. Comme de nombreux Shabbatot, vous allez me dire, oui, je le dis souvent, c'est vrai. Je l'avoue. Mais là, c'est quand même marqué en toutes lettres, El Narefanala. Phrase que l'on reprend dans les prières de refoua. Alors certains disent qu'on l'adapte en fonction si c'est un homme, alors au masculin, parce que là c'est au féminin. Et alors que certains disent non, on reprend tel que c'est marqué dans la Torah, parce qu'il y a des secrets qui sont liés avec cette phrase. Il est temps pour moi de vous souhaiter Shabbat Shalom, Git Shabbos, Shabbat Shalom.

0: Merci Rav Mevora Zarbib et Shabbat Shalom. Je rappelle à nos auditeurs et auditrices qu'on vous retrouve tous les matins à 6h35 pour le Dvar Torah, ainsi que les vendredis à 10h35 et 15h05.
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0: Il est 16h, merci d'être avec nous en direct sur Radio J. Tout de suite, un nouveau journal présenté par Léa Volbert.
3: Israël aurait secrètement déployé des unités d'élite militaire et de renseignement en Azerbaïdjan durant la guerre contre l'Iran. Selon CNN, ces unités d'élite faisaient partie d'un réseau de bases et de sites clandestins répartis à travers le Moyen-Orient afin de soutenir les opérations israéliennes contre la République islamique d'Iran. D'après ce rapport, les forces israéliennes opéraient depuis plusieurs positions situées dans le sud de l'Azerbaïdjan à proximité de la frontière nord de l'Iran. Le média américain affirme que d'autres sites secrets seraient établis dans plusieurs pays de la région, notamment en Irak, aux Émirats Arabes Unis et au Somaliland. Pour l'instant, ni Israël ni l'Azerbaïdjan n'ont officiellement commenté ces informations. Le Hezbollah rejette la proposition d'accord de cessez-le-feu négocié dans la nuit de mercredi à jeudi. Le groupe terroriste chiite exige un accord global incluant le retrait immédiat des troupes israéliennes du sud Liban. Côté israélien, une réunion du cabinet sécuritaire s'est tenue hier à Tel Aviv et les discussions sur ce possible cessez-le-feu ont provoqué de vifs échanges. Le ministre de la Sécurité nationale, Itamar Ben-Gvir, plaide pour une intensification des opérations, tandis que le ministre des Finances, Bezalel Smotrich, considère qu'un cessez-le-feu obtenu dans les conditions actuelles pourrait constituer un immense succès pour Israël. Benjamin Netanyahu indique que pour l'heure, rien n'est acté, tout en précisant que si l'organisation chiite venait à accepter les termes d'un cessez-le-feu, le texte serait soumis à l'approbation du gouvernement. Sur le terrain, les affrontements se poursuivent. Le Hezbollah continue de tirer en direction du nord d'Israël. Ce matin, les sirènes ont retenti à plusieurs reprises. Un soldat israélien a été tué au sud Liban. Les précisions de notre correspondant Olivier Granilic.
4: Oui, l'armée israélienne a annoncé la mort du capitaine Ethan Shmuel Lomberg, 21 ans, officier de blindé du bataillon 75. Il a été tué par un missile anti-char tiré par le Hezbollah au sud du Liban, au nord du fleuve Litani. Ça l'a immédiatement riposté en frappant des infrastructures du Hezbollah dans la zone.
3: Notre correspondant en Israël, Olivier Granilic. Les soldats israéliens continuent donc également de frapper le sud Liban. Selon une source au sein de la défense civile libanaise, au moins 8 personnes auraient été tuées cette nuit dans des frappes israéliennes sur la ville de Tyr et sa région. Tsahal a lancé ce matin un avis d'évacuation pour 3 villes et villages en prévision de prochaines frappes aériennes contre le Hezbollah. Et la FINUL annonce par ailleurs qu'un casque bleu serbe a été tué, 2 autres blessés dans le sud du Liban où des tirs de mortier ont teinté leur base. Tsahal annonce avoir éliminé l'ingénieur en chef du Hezbollah. Il était, selon l'armée israélienne, un commandant chevronné du groupe terroriste, responsable de nombreuses attaques lancées à l'encontre de soldats de Tsahal au cours des dernières décennies. Il a été éliminé dans une frappe ciblée la semaine dernière. La marine iranienne annonce avoir tiré aujourd'hui des missiles d'avertissement et déployé des drones contre des navires de guerre américains dans le golfe d'Oman. Téhéran accuse Washington de harceler le trafic maritime et de procéder à la saisie de navires commerciaux et de pétroliers. Dans un message publié sur X, l'armée américaine affirme « Nous poursuivons nos opérations maritimes mondiales pour démanteler les réseaux illicites et intercepter les navires fournissant un soutien matériel à l'Iran où qu'ils opèrent. » Dans le reste de l'actualité, la Russie et l'Ukraine ont procédé ce vendredi à un nouvel échange de prisonniers. 185 militaires russes ont été rapatriés en échange de 185 prisonniers de guerre des forces armées ukrainiennes. Pour autant, les combats continuent. Au moins 7 personnes ont été tuées en Ukraine après des frappes russes. Et puis, l'Ukraine reconnaît que le drone maritime qui a explosé ce matin dans le port roumain de Constanta, sur la mer Noire, était bien le sien. Kiev affirme avoir perdu le contrôle en raison du brouillage électronique russe. En France, la disparition de Liana suscite effroi et incompréhension. À l'issue de la réunion ce vendredi avec les ministres de la Justice et de l'Intérieur autour du Premier ministre, Matignon fait état d'éléments accablants dans la procédure à tous les niveaux. Mis en examen et écroué, le principal suspect, Jérôme Barella, 41 ans, a fait l'objet de plusieurs plaintes pour violences sexuelles sur mineurs. On écoute le ministre de la Justice, Gérald Darmanin, au micro de France Info.
2: Pourquoi on n'est pas intervenu alors que ça fait de longs mois qu'on a des plaintes contre ce monsieur? C'est tout à fait inacceptable. En tant que chef d'administration, je prendrai mes responsabilités, je rendrai public le rapport et je prendrai des sanctions. Je les proposerai, si je devais y en avoir, évidemment, ce qui me concerne, avec le Conseil supérieur de la magistrature. Nous sommes tous terrifiés par ce dysfonctionnement qui, je crois, est révélateur, je l'ai dit devant la commission d'enquête parlementaire, de notre mauvaise organisation et sans doute au ministère de la Justice comme ailleurs, du fait que nous ne prenons pas au sérieux la parole de l'enfant.
3: Le ministre de la Justice, Gérald Darmanin, et puis à l'occasion d'une prochaine réunion de travail, les magistrats et le garde des Sceaux évoqueront les dysfonctionnements judiciaires soulevés par l'affaire Liana. La réunion se tiendra à 8h30 lundi matin.
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0: Nissenbaum, Nelou Kohn. Bonjour à tous les deux, Shabbat Shalom.
1: Bonjour Steve, bonjour à tous. Rav Chaim Nissenbaum, bonjour.
2: Bonjour à tous.
1: Comme chaque vendredi à cette heure-ci, c'est notre rendez-vous pré-shabbatique, le judaïsme au quotidien. Aujourd'hui, cher Rav, vous allez nous parler du 20 Sivan. En quoi cette date est particulière?
2: Mais d'abord, c'est aujourd'hui le 20 Sivan, il faut le dire. Eh bien, le 20 Sivan est une date qui devrait nous marquer profondément. Elle devrait nous marquer profondément parce que c'est un événement qui remonte au Moyen-Âge. Au Moyen-Âge, à l'époque d'un de nos grands maîtres, Rabbeinu Tam, qui était le petit-fils de Rashi. Petit-fils de Rashi, nous sommes donc 11e, 12e siècle. Et c'est le temps des croisades. Les croisés sont sur le chemin de
1: Jérusalem.
2: Jérusalem, voilà. Ils doivent libérer les lieux saints, comme on dit en ce temps-là, qui sont alors occupés par les Ottomans. Alors, on pourrait se demander, mais bon, quand on part de partout en Europe, il y a eu un appel du pape, les rois se sont levés, ils sont mobilisés, et donc les chevaliers, comme dans les films, avec leurs brillantes armures, eh bien, descendent vers ce qu'on n'appelle pas encore la Palestine, qui est cette province de l'Empire ottoman, où se trouvent les lieux de naissance.

0: d'érudition et de sagesse. Et beaucoup de nos grands maîtres sont sur le territoire français et ils exercent leur sagesse. Et Rachi écrit son commentaire en France et comme chacun le remarque, quand on ouvre un commentaire de Rachi sur le texte de la Torah, on y trouve énormément de mots, plus de 3000 mots en ancien français. Parce que justement, le français n'est pas une langue étrangère. Les juifs de ce temps-là parlent le français de l'endroit où ils vivent, c'est-à-dire le français un peu du nord de la France, puisque Rachi est dans ces régions-là, donc à Troyes. Donc nous sommes à l'époque de son petit-fils. À Blois, il y a à l'époque beaucoup d'érudition, beaucoup de juifs. Aujourd'hui, dans toutes ces villes, en réalité, alors il y a très peu de traces parce que l'histoire est passée par là, tout a été souvent rasé et volontairement. Mais on commence à retrouver des éléments quand les archéologues commencent à retrouver des éléments, des pierres tombales, réutilisées comme matériaux de construction sur l'ordre des rois, etc., etc. Et voilà qu'il passe par Blois. À Blois, il y avait donc de nombreux sages qui passaient leur temps à l'étude et aux commentaires. Et les sages sont immédiatement accusés de blasphème. Alors, ils commettent de graves fautes. Ils étudient le Talmud parfois. Or, le Talmud est pour l'Église du temps et condamné. C'est un ouvrage blasphématoire. C'est ce qui est répandu partout. Et on se souvient d'ailleurs qu'il y aura à Paris cette fois-ci. Plus tard, il y aura ce qu'on a appelé le brûlement du Talmud. 40 charretées de volumes du Talmud, qui sont à l'époque extrêmement rares.
1: Très difficile à écrire, à transmettre. Et c'est le premier autodafé de l'histoire de l'humanité.
0: N'oublions pas que l'imprimerie n'existe pas encore. Autrement dit, tous ces textes sont manuscrits et sur parchemin. Donc c'est extrêmement rare. Et donc 40 charretées en place de grève, c'est-à-dire si on veut quelques points de repère à Paris, la place de grève, c'est la place d'Hôtel de Ville aujourd'hui. Donc en tout cas, nous sommes dans un temps difficile. Malgré tout, l'érudition continue. Il y a trois sages, particulièrement à Blois, donc qui sont accusés de blasphème, et à l'époque, être accusé de blasphème, c'est la peine de mort assurée. Ils sont donc mis devant une alternative où ils acceptent de se soumettre et de se convertir au christianisme, ou bien alors ils seront brûlés vifs en place publique. Bien entendu, les trois sages n'hésitent pas une seule seconde. Ils refusent la conversion malgré toutes les menaces. Et donc le 20 Sivan, ils sont conduits sur la place publique et ils sont brûlés vifs devant toute la communauté. C'était le 20 Sivan, c'était un drame. Or, à cette occasion, une partie de la communauté sera massacrée également. Et cela a été comme un coup de tonnerre partout. Et Rabbeinu Tam, donc le petit-fils de Rachi, qui était alors un grand décisionnaire de la loi juive en France, c'était la référence. Rabbeinu Tam a décrété ce jour-là un jour de jeûne. Et pendant des siècles, le jour de jeûne a été respecté, particulièrement en France et en Allemagne, parce que c'était dans ces régions. Puis il est tombé peu à peu en désuétude. Jusque plus tard, des siècles plus tard, il y a eu les pogroms en Ukraine de Khmelnytsky. Khmelnytsky qui s'est révolté contre le tsar, rien à voir avec les juifs bien sûr, mais quand on se révoltait contre le tsar à ce moment-là, dans ces régions-là où se trouvait la plus grande partie du peuple juif à l'époque, eh bien, on massacrait les juifs au passage. Il y a eu toute une série de pogroms et des dizaines de milliers de villes de juifs y ont perdu la vie. Alors à ce moment-là, les sages de l'époque ont réinstauré le jeûne du 20 Sivan, qui a été encore respecté. Bon, ça a duré quelques siècles encore, jusqu'à notre temps, où d'autres drames, la Shoah, sont arrivés et ont balayé le souvenir des anciens drames tant on a atteint un niveau d'horreur inexprimable. Et c'est pour cela qu'aujourd'hui, on ne jeûne plus aujourd'hui. Mais il n'est pas interdit de se souvenir de ce que nous avons traversé et surtout de nous souvenir que nous n'avons jamais perdu notre vie.

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1: Merci beaucoup Rav Chaim Nissenbaum. On vous retrouve vendredi prochain à la même heure pour un nouveau rendez-vous pré-shabbatique. D'ici là, Shabbat Shalom.
0: Shabbat Shalom à tous.
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0: rejoindre pour notre rendez-vous pré-shabbatique sur Radio J autour de la paracha de la semaine, la paracha de Béal Otecha. Bonjour Maria Chadré et Shabbat Shalom.
1: Shabbat Shalom, nous sommes donc dans la paracha de Béal Otecha, toujours dans le livre de Bamidbar. Et cette paracha a quelque chose de très particulier, de très étrange, qui est relevé par le Talmud. Il faut savoir qu'au milieu de la paracha, on trouve deux versets qui sont encadrés par deux lettres spéciales de signes de nouns inversés, comme si la Torah mettait deux signes de ponctuation un peu mystérieux autour d'eux. Et ces versets disent que lorsque l'arche sainte se déplaçait, hein, je rappelle qu'on est dans ces parachiotes du déplacement dans le désert du peuple d'Israël organisé en quatre camps. Alors Moshe disait « Kumash Hashem veya futso ivecha, lève-toi Dieu, que tes ennemis soient dispersés. » Et lorsque elle se reposait, il disait « Shuva Hashem rivevot alfei Israël, reviens Dieu parmi les myriades d'Israël. » Alors à première vue, ce sont simplement deux versets sur le déplacement de l'arche dans le désert avec tout le campement. Mais nos sages disent quelque chose de beaucoup plus profond. Ils disent que ces deux versets ne sont pas à leur place. Ils les ont placés ici pour d'abord séparer deux crises du peuple d'Israël, puisque avant ces versets, les Bnei Israël quittent le mont Sinaï un peu trop vite. Ils viennent de recevoir la Torah, mais ils partent un peu comme, dit Rashi, comme des élèves pressés de quitter l'école. Et bien sûr, la Torah splendide, mais tellement exigeante, elle demande de la grandeur, de la responsabilité, de la fidélité. Et puis aussi, juste après ces deux versets, commencent les plaintes. Vous savez, le peuple va se plaindre, il regrette certains plaisirs d'Égypte, se lasse de la manne, vont venir les explorateurs, Korach, les fautes et toutes les nombreuses crises du désert. Donc, ces deux versets sont donc placés un petit peu entre deux failles, mais le Talmud va plus loin, il enseigne que ces deux versets ne sont pas à la place et les nouns à l'envers sont là comme pour dire « regarde ailleurs, réfléchis, regarde ce qui se passe ailleurs pour comprendre ces deux versets ». Alors le Talmud, au nom de Rabbi, va nous dire que ces deux versets constituent un livre à eux seuls, j'ai bien dit un livre entier de la Torah. C'est une idée un peu vertigineuse, comment deux versets peuvent former un livre entier. Alors c'est le Chida qui rapporte au nom du Arizal que ces deux versets sont en réalité les seuls fragments, pour ainsi dire, qu'on possède d'un très grand livre. Et on n'a que deux versets de ce livre, mais à Be'acharit HaYamim, à la fin des temps, à la délivrance, ce livre entier sera clair, sera dévoilé. Alors c'est quoi ce livre de Torah caché? Rav Moshe Shapira explique que ce livre, eh bien, c'est une continuation du dévoilement de la Torah. Vous savez, il y a la Torah que nous avons reçue au Sinaï, la Torah écrite, la Torah orale, toutes les mitzvot, l'histoire des avot, l'histoire du peuple d'Israël, de sa naissance, le don de la Torah, plus tard il y aura les prophètes. Mais il existe aussi une autre forme de Torah, celle qui se révèle à travers la manière dont Dieu conduit le peuple d'Israël dans l'histoire. Tant qu'il y avait des prophètes, les événements pouvaient être lus clairement. Le prophète disait, voilà pourquoi telle guerre arrive, par exemple, ou voilà tel exil, telle punition, voilà ce que Dieu attend de vous. Mais depuis la fin de la prophétie, donc au tout début du deuxième temple, Dieu continue de conduire le monde, bien sûr. Dieu continue de conduire le peuple d'Israël, seulement nous n'avons plus toujours les mots pour comprendre ce qu'il fait. Nous voyons les événements, mais nous ne savons plus toujours les lire. Et l'histoire juive devient alors une sorte de Torah cachée, une Torah difficile à décoder, une Torah parfois obscure et même douloureuse et incompréhensible. Et ça rejoint ça, vous savez, une prophétie qu'il y a dans le livre de Yéhézkel au chapitre 20. Le prophète parle d'un lieu mystérieux qu'il nomme Midbar à Amim, le désert des peuples. Ce n'est plus le désert du Sinaï, c'est le désert de l'exil, des nations, tous les pays dans lesquels Israël a été dispersé. Le Malbim va expliquer là-bas sur place, que les terres des nations seront pour Israël comme un désert. On pourra parfois y vivre, mais jamais totalement s'enraciner. On sera parfois toléré, puis rejeté, protégé un temps, expulsé. On sera empêché d'acheter des terres, enfermé dans des ghettos, limité dans les métiers, obligé de partir encore et encore. Et c'est cela, le désert des peuples. 2000 ans d'histoire juive, de pays en pays, de refuge en refuge, avec cette question, où est-ce que les Juifs vivent en sécurité maintenant? En Pologne, en Espagne, en Allemagne, en Amérique? Mais cette question elle-même, c'est une question, en fait, c'est la question de l'exil d'Israël. Parce que la vocation d'Israël, n'oublions pas, ce n'est pas de chercher éternellement le pays le moins dangereux, mais c'est la vocation d'Israël, c'est de revenir vers sa terre, vers Israël, vers sa Torah, vers Dieu. Et maintenant, les deux versets qu'on a cités précédemment prennent vraiment leur sens. Quand l'arche sainte se déplaçait, Moshe disait « Lève-toi Dieu, Hachem, que tes ennemis soient dispersés ». Et Rav Moshe Shapira dit « Depuis que nous n'avons plus cette arche visible, eh bien, c'est Israël lui-même qui est devenu l'arche ». Le Aaron, l'arche sainte, c'est Knesset Israël, c'est le collectif d'Israël. Autrement dit, quand Israël se déplace dans l'histoire, c'est un peu l'arche qui se déplace. Quand Israël traverse des exils, des expulsions, des pogroms, des persécutions, on continue de porter cette Torah avec nous. C'est l'arche sainte qui avance dans le désert des peuples. Nous n'avons plus l'arche du temple, mais nous avons Israël. Israël collectif. Et Israël devient le lieu visible de la présence divine dans l'histoire. C'est un peu aussi le sens de ce que l'on dit dans la Mida. On dit « Ha'el, Agadol, Agibor, Ve'anora, Dieu grand puissant, Nora » veut dire visible, redoutable dans le fait qu'il est visible. Et la Gemara dans Yoma raconte que le prophète Yirmiyahou voulait retirer ce mot. Comment peut-on dire de Dieu qu'il est redoutablement visible alors que les nations sont entrées dans le temple et l'ont saccagé, profané? Mais les hommes de la Grande Assemblée plus tard ont répondu bien au contraire. C'est précisément là que Dieu maintenant devient visible. Car comment expliquer qu'Israël survive encore au milieu des nations? Comment expliquer qu'un peuple si petit et persécuté soit encore là après tant de siècles? Et en fait, la visibilité de Dieu n'est plus seulement dans l'arche, elle est dans l'existence du peuple juif. Pour ainsi dire, si on veut rencontrer Dieu, il suffit de rencontrer la collectivité d'Israël. Regardez ce peuple qui aurait dû disparaître 100 fois et qui est encore là, qui a tout traversé, les Shoah, l'Inquisition, la solitude, et qui continue malgré tout à vivre, à étudier, à chanter, à revenir sur sa terre. Alors nous ne comprenons non pas tout, nous n'avons que deux versets, mais ces deux versets nous donnent la racine. Dieu accompagne Israël dans ses déplacements. Et c'est peut-être cela, le message le plus actuel de notre paracha. Cette direction, c'est la direction vers Dieu, vers sa Torah, vers sa terre, vers Jérusalem. Shabbat shalom.

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2: C'est la fin de notre après-midi pré-shabbatique. Merci de l'avoir suivi. Merci à Benjamin et à Ethan à la réalisation. Je vous rappelle les horaires de ce Shabbat. Béalotecha, entrée à Paris avant 21h31 aujourd'hui, sortie demain à 22h55. 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Retour des émissions en direct dimanche avec le morning à partir de 6h. Je vous retrouverai pour ma part dès lundi à 14h pour une nouvelle édition en direct du Grand Journal. Shabbat Shalom et bon week-end.

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2: Bonsoir à tous, un rapide point qui est enregistré pour vous dire que la France a décidé de mener une enquête pour torture et crimes de guerre contre Israël. Suite à la flottille pour Gaza, le parquet national antiterroriste a annoncé l'ouverture d'une enquête donc pour ces deux motifs, torture, crimes de guerre, après un signalement qui a été transmis par le gouvernement français concernant le traitement réservé à des ressortissants français qui ont participé à la dernière flottille pour Gaza. Cette décision intervient quelques jours après l'annonce du ministre des Affaires étrangères, Jean-Noël Barrot, qui avait annoncé qu'il avait saisi la justice au sujet de mauvais traitements présumés contre des militants français. Il faut savoir que l'ouverture de cette enquête ne préjuge pas non plus de l'existence d'infractions pénales. Elle vise à déterminer les circonstances exactes de l'interception du navire, les conditions de détention des militants concernés et la nature des actes dénoncés par les plaignants. La situation au Liban avec le président libanais Joseph Aoun qui accuse l'Iran d'utiliser le Liban comme monnaie d'échange face aux États-Unis. Dans un entretien accordé à CNN, le chef de l'État libanais a adressé un message direct aux gardiens de la Révolution, donc aux Iraniens. « Ce n'est pas votre pays, c'est notre pays ». Le président du Parlement libanais, Nabih Berri, qui est un allié du Hezbollah d'ailleurs, s'est déclaré favorable à un retrait du Hezbollah du sud du Liban, simultané, en même temps qu'un retrait des forces israéliennes des zones occupé également au sud du Liban. L'armée israélienne a publié le bilan de ses opérations menées au cours de sa dernière semaine sur plusieurs fronts. Tzahal affirme que plus de 650 cibles du Hezbollah ont été frappées et que 125 membres du Hezbollah ont été éliminés. Tzahal a aussi annoncé avoir tué la semaine dernière Abd Arb, qui était le commandant de l'unité de génie de l'organisation chiite. L'armée américaine a rejeté les affirmations de Téhéran selon lesquelles les missiles d'avertissement auraient été tirés contre ces navires, contre deux navires de guerre américains en mer d'Oman, dans un communiqué qui a été publié aujourd'hui. L'armée américaine affirme tout simplement que c'est pas vrai, ils n'ont pas été visés. Le gouvernement irlandais a annoncé l'interdiction d'entrée sur son territoire visant deux ministres israéliens de premier plan, le ministre de la Sécurité nationale, Itamar Ben-Gvir, et le ministre des Finances, Bezalel Smotrich. Le ministère irlandais de la Justice a justifié cette mesure par le rôle déterminant que les deux responsables ont joué dans l'escalade de la catastrophe en cours à Gaza. Je cite évidemment les propos du ministre irlandais. Quatre citoyens israéliens ont été extraits de zones sous contrôle de l'autorité palestinienne au cours de la nuit, après avoir pénétré dans des secteurs où l'accès est interdit aux ressortissants israéliens. Selon l'administration civile israélienne, trois Israéliennes, ont été retrouvées dans la région de Bethléem après s'être égarées, alors qu'elles se rendaient pour prier au tombeau de Rachel. À Jérusalem, le gouvernement veut rebaptiser le musée Rockefeller au nom de Donald Trump. Les ministres devraient approuver une proposition qui vise à associer le nom du président américain à un des sites archéologiques les plus emblématiques de Jérusalem. L'initiative est portée par le ministre du Patrimoine qui s'appelle Amichai Eliyahu et qui prévoit que le centre patrimonial et archéologique installé dans l'enceinte du musée Rockefeller soit renommé en hommage au président américain. Et on retrouve à présent les carnets de Catherine Garçon. Catherine qui est à Jérusalem. Bonsoir Catherine.
3: Bonsoir.
2: Alors Catherine, de plus en plus d'Israéliens se voient d'abord comme juifs. C'est-à-dire quand on leur demande quel est le trait prioritaire pour vous, dans votre identité, vous êtes israélien, vous êtes juif, ils disent non, moi je suis juif, en premier. Et ça, je pense que ça doit être une conséquence du 7 octobre.
3: Oui, alors il y a eu une enquête de menée sur l'état d'esprit des Israéliens et on trouve que 57% des Israéliens disent maintenant qu'ils se voient juifs avant d'être israéliens, que leur identité principale c'est juif. Et il n'y a qu'un an seulement, l'année dernière, ils étaient que 34%. à penser comme ça. Ça veut dire que maintenant, la majorité des Israéliens se voient d'abord comme des Juifs. Et ce qui est aussi intéressant, 87% d'entre eux disent qu'ils sont fiers de leur identité juive et 85% disent qu'ils voient le judaïsme qui aide à unifier le peuple avec une histoire commune et des traditions communes. Et ce qui est intéressant, c'est que tout ça, c'est pas que le secteur religieux qui a répondu. C'est-à-dire, par exemple, 82% des Israéliens qui se disent laïcs pensent que le judaïsme est une importante part de leur identité et de leurs valeurs.
2: Ben justement, ils vont être contents. La plus grande bibliothèque juive du monde a été inaugurée à Manhattan.
3: De New York.
2: A été inaugurée à Manhattan. Vous avez, j'ai mis l'accent.
3: Voilà. C'est très bien. Alors, donc, effectivement, il y a un centre qui s'appelle Yeshiva Tshuva Israël, qui est au milieu de Manhattan. Et voilà. Et c'est un complexe immense qui abrite des dizaines et des dizaines de milliers de livres de Torah. Et ça a été établi sous la direction de Rabbi Yeshayahu Pinto. Et donc, il y a pour le moment plus de 20 000 volumes sur la Torah, les commentaires Ashkenaz et Sepharad, la tradition lituanienne, la pensée chassidique, la Kabbale, tout ce que tu veux. Alors, sur le premier étage, il y a environ 14 000 volumes qui sont organisés selon un ordre logique. Il y a aussi le haut deuxième étage. Il y a des revues, des recherches en anglais sur des problèmes de Torah, etc. Pour le moment, disent-ils, il y a 2000 volumes, mais ça va bientôt devenir 5000. Et il y a aussi une pièce énorme avec des ordinateurs pour pouvoir effectivement consulter en ligne tout ce qui s'y trouve, et il s'y trouve vraiment beaucoup de choses.
2: Alors, protestation contre la composition du nouveau comité officiel chargé de combattre l'antisémitisme, parce qu'il y a des personnalités qui sont pour le moins discutables, et c'est incroyable, hein, on nous laisse jamais tranquille. Comité contre l'antisémitisme, voilà, à l'intérieur, on met des personnes discutables.
3: Alors, c'est au Canada, et le premier ministre, Mark Carney, a dit dans la semaine qu'il annonçait la création d'un conseil ministériel sur les droits, l'égalité et l'inclusion, dont la tâche serait de lutter contre l'antisémitisme. Alors c'est très joli, bon, c'est pas souvent, on sait pas très bien à quoi servent tous ces comités, mais admettons que ça partait d'une bonne volonté. Malheureusement, et comme le souligne par exemple Nébrit du Canada, il y a deux personnes qui passent mal. Alors un, il s'appelle Omar Al-Ghabra, il est membre du Parlement et il avait avant d'être parlementaire dirigé une fédération islamique qui s'était opposée au fait de désigner le Hamas, le Hezbollah et le djihad islamique comme des terroristes. Et à part

0: représentation des étudiants qui ont des problèmes après avoir occupé les campus ou fait des manifestations violentes contre Israël et contre les sionistes. Donc lui aussi est dans ce comité. Alors le Bnei Brit a dit il a le droit d'être un avocat, il a le droit de défendre qui il veut, ça on ne remet pas en question, mais peut-être que pour s'occuper d'antisémitisme, on pourrait trouver des gens qui a priori inspireraient confiance à la communauté juive, parce que si les gens n'inspirent pas confiance, ce comité ne servira à rien.
1: Donc le gars, il défend, si j'ai bien compris ce que vous avez dit, des manifestants violents dans les manifestations pro-palestiniennes, pro-palestiniennes
0: Sur les
1: sur les
0: campus, oui,
1: campus,
0: canadiens.
1: dans les manifestations
0: Canadiens.
1: pro-palestiniennes, quand on est violent, on est violent contre qui? Contre les juifs.
0: Bah,
1: Et
0: oui.
1: il fait partie du comité contre l'antisémitisme. C'est comme si tu mets Rima Hassan dans le comité français contre l'antisémitisme avec
0: C'est à peu près.
1: hein,
0: C'est à peu
1: avec
0: près pareil.
1: Américain. Non, mais franchement. Allez, on va quand même
0: Voilà. Bah.
1: dire des choses plus souriantes sur les États-Unis. Le premier restaurant cachère a décroché une étoile au Michelin. Donc on retrouve ça aussi dans vos carnets. Je veux même pas savoir le prix de la note, ça doit être terrible. Et puis, on recommence à prendre le masque, à moins sourire. Une étude montre qu'en 10 ans, les déclarations officielles de l'Union européenne qui critiquent Israël ont augmenté de 60%.
0: Voilà. Alors, cette étude a analysé à peu près 24 000 déclarations officielles, communiqués de presse, etc., qui ont été faits par le service d'action externe européen. C'est-à-dire, c'est l'arme diplomatique de l'Union européenne. Donc, c'était entre 2017 et 2026. Qu'est-ce qu'on a trouvé? Alors, il y avait plus de 3 500 déclarations sur beaucoup de pays, mais principalement, bien entendu, on parlait d'Israël. Alors, c'était pas forcément très brillant avant le 7 octobre, mais avant le 7 octobre, à peu près 7 à 8% de ces communiqués concernaient Israël. Après le 7 octobre, c'est 46%. Ça veut dire c'est presque la moitié de tous les communiqués qui concernent Israël, c'est-à-dire presque 60%. Et bien entendu, ces communiqués ne sont pas très favorables. 38% sont vraiment négatifs, 49% sont relativement neutres et 13% seulement sont positifs. Et ça va en s'aggravant parce que bon, on est que en 2026, on ne sait pas combien de temps ça va durer, mais bien sûr, on reproche les conditions humanitaires à Gaza, les développements des implantations en Judée-Samarie, etc. Et à part donc, il y a aussi la dernière chose à remarquer, c'est à peu près dans beaucoup de ces communiqués, on parle d'un État binational, enfin pas binational, de deux États, l'un à côté de l'autre. Chose qui est à peu près disparue de beaucoup de discussions diplomatiques, mais l'Union européenne s'y tient dur et fermement, et presque et beaucoup de ses communiqués parlent donc de ces deux États hypothétiques qui n'ont peu de chance de voir, dont le second a peu de chance d'avoir le jour. Voilà.
1: Ouais, sauf que ça, c'est une opinion, c'est pas très, c'est normal, les gens expriment
0: Ça,
1: leur
0: c'est pas
1: opinion.
0: terrible. Non, le terrible, c'est les critiques et l'obsession, comme d'habitude.
1: Catherine Garçon, chaque semaine sur Radio Shalom, on retrouve vos carnets que vous écrivez à Jérusalem. Je vous remercie, bonsoir et Shabbat Shalom.
0: Shabbat Shalom.
1: On retrouve à présent le Dvar Torah qui vous est présenté par Rav Yosef Rosenberg.
2: Dans notre paracha, un nouveau chapitre a été créé par Akadosh Baruch Hu grâce aux êtres humains. En effet, dans la paracha qui s'appelle Pessach Sheni, de quoi s'agissait Pessach Sheni? Ce sont des gens qui ne pouvaient pas sacrifier le Pessach, le Korban Pessach, durant la fête de Pessach, l'agneau pascal, durant la fête de Pessach, parce qu'ils étaient impurs. Et donc ils ont dit à Moshe Rabbeinu, Lama Nigara, pourquoi est-ce qu'on sera moins que les autres? Pourquoi est-ce que les autres ils ont le mérite de sacrifier l'agneau pascal, Korban Pessach, et nous, Nigara, nous on sera moins que les autres? Ils étaient tristes de ne pas être comme les autres. Lama Nigara, pourquoi est-ce qu'on sera moins que les autres? Et là, le Midrash...

0: nous raconte que HaKadosh Baruch Hu, il a été mechadesh une parasha, il a innové tout un chapitre dans la Torah. Alors, ça a déjà existé que par les êtres humains, par les événements, HaKadosh Baruch Hu nous a révélé quelque chose. On verra cela dans quelques semaines, dans Parashat Pinchas, avec les filles de Tselophrad. Les filles de Tselophrad n'avaient pas de frères, et donc, puisque la Torah n'avait pas encore écrit les règles des successions, elles pensaient qu'elles n'avaient pas droit à la succession de leur père. Et donc, HaKadosh Baruch Hu leur a dit non, il faut savoir qu'un homme qui n'a pas de fils, alors l'héritage, la succession, elle va aux filles. Et là, en effet, de par cet événement, HaKadosh Baruch Hu nous a révélé la paracha, nous a révélé tout le sujet des successions, que les filles, elles héritent à la place du frère s'il n'y a pas de frère, s'il n'y a pas de garçon. Mais là, c'est différent. Là, c'est pas juste une paracha que HaKadosh Baruch Hu a révélée. Dans notre Tselophrad, dans les filles de Tselophrad, la paracha existait, mais elle n'a pas encore été révélée, et le moment de la révélation est arrivé grâce aux filles de Tselophrad. Ici, cette paracha n'aurait jamais existé, si ce n'est grâce à l'entêtement de ces gens-là, de l'âme à Nigara, pourquoi est-ce qu'on saura moins que les autres? Alors HaKadosh Baruch Hu n'aurait jamais innové cette paracha. Pessah Sheni n'aurait jamais existé. Pessah Sheni est une invention qui a été faite par la force des gens qui se sont entêtés pour faire une mitzvah. Et en vérité, on peut se poser une question. Qu'est-ce que c'est que cette histoire que les gens se demandent, l'âme à Nigara, pourquoi on sera moins que les autres? C'est écrit qu'un homme qui est impur ne peut pas sacrifier l'anneau pascal, un point c'est tout. T'es impur, tu peux pas sacrifier l'agneau pascal, tu peux pas sacrifier le corban pessah. Qu'est-ce que tu dis? Ah, pourquoi je serais moins que les autres? Pourquoi? Parce que toi t'étais impur, les autres étaient purs. Mais ici, la question en vérité de l'âme à Nigara n'était pas simplement une question. C'était une espèce de réclamation. Et on dit, pourquoi est-ce qu'on sera moins que les autres? Peut-être c'est juste, c'est vrai, on était impur, mais on ne veut pas être moins que les autres. Nous aussi on veut sacrifier le Korban Pessah. Nous aussi on veut faire partie de cette mitzvah qu'Akadosh Baruch Hu nous a donné de sacrifier le Korban Pessah. Cet entêtement, cette volonté crée quelque chose de nouveau. Akadosh Baruch Hu crée quelque chose de nouveau qui n'a jamais existé. Dans le traité de Chagiga, la Gemara nous décrit que après le Korban, eh bien, les anges ont perdu deux ailes. Les anges en avaient six. Deux qui couvraient leurs pieds, deux qui couvraient leur visage, et deux avec lesquels ils volaient. Et après le Khurban, après la destruction du temple, les deux ailes avec lesquelles ils volaient, avec lesquelles les anges volaient, ont disparu. Jusqu'à ce que le Beth Amikdash sera à nouveau reconstruit, et les ailes des anges avec lesquelles ils volent reviendront. Qu'est-ce qu'on voit de là? Il y a ici une parabole extraordinaire. Si on perd les ailes avec lesquelles on vole, c'est un signe de destruction. Si on a des ailes pour voler, et on voit ô combien nos forces peuvent nous emporter, quel impact peut avoir notre volonté de voler, notre volonté d'aller plus haut, de vouloir innover quelque chose qui n'existe pas, à tel point qu'Akadosh Baruch Hu invente un nouveau passage dans la Torah. On ne s'en rend pas compte, HaKadosh Baruch Hu, il invente un nouveau passage dans la Torah par l'entêtement des gens. Alors, tant qu'on a des ailes, tout est bon. Tant qu'on peut s'envoler, tant qu'on peut aller plus loin, tout est bon. Mais si on perd nos ailes, alors c'est un signe de destruction. Alors ne perdons pas nos ailes. La Manigara, pourquoi est-ce qu'on sera moins que les autres? Pourquoi est-ce que je serai moins Talmid Chacham qu'un autre? Pourquoi est-ce que je ne serai pas érudit en Torah? Pourquoi est-ce que je ne ferai pas les mitzvot comme les tzadikim? Pourquoi est-ce que je ne serai pas injuste en Torah? Moi aussi je veux être comme les autres, comme les grands tzadikim, comme les grands de la génération. Moi aussi, la Manigara. Et on va voir grâce à cela, grâce à cette volonté, cet entêtement, combien on peut voler haut, haut dans les hémisphères d'Akadosh Baruch Hu. Kol Tov et Shabbat Shalom.
1: Voilà, ce journal est à présent terminé. Merci d'y avoir prêté attention et je vous rappelle qu'il était enregistré. Vous retrouvez tout de suite du côté de chez Schwartz, une émission qui vous est présentée par Sandrine Schwartz.
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7: Nous vous proposons une nouvelle édition de Du côté de Cheshvatz, l'émission actuelle et culturelle de Radio Shalom. Et cette semaine, nous avons le plaisir de recevoir Fabienne Cohen-Salmon, responsable de la programmation du Festival des cultures juives, qui vient nous présenter sa 21e édition. Bonsoir Fabienne.
8: Bonsoir Sandrine.
7: C'est toujours un plaisir de vous recevoir ici. Vous savez, vous êtes chez vous sur l'antenne de Radio Shalom. Du 14 au 29 juin 2026 aura lieu la 21e édition du Festival des cultures juives. Cette nouvelle saison s'intitule Tempo et propose une nouvelle fois une programmation très riche, concerts, rencontres, théâtres, projections, expositions, visites, ateliers et journées associatives. Comment vous présenteriez l'esprit général de cette 21e édition?
8: Alors, déjà merci Sandrine de me recevoir. Je la présenterai en fait comme une édition qui propose une nouvelle énergie. J'irai une énergie renouvelée. Alors évidemment, on reste sur les bases, hein, sur ce qui fait évidemment le socle du festival, à la fois d'un point de vue organisationnel, de construction et de partenariat, mais aussi d'un point de vue du contenu. Mais au terme, en fait, on va dire du 20e anniversaire que nous avons célébré l'année dernière et qui clôturait finalement 20 ans du festival sur une fréquentation record, eh bien nous avons cette année souhaité impulser une nouvelle énergie, une nouvelle dynamique avec notamment de nouveaux partenariats, avec de nouveaux formats également proposés et puis avec ce thème Tempo qui en fait dit tout finalement de l'énergie qu'on veut y associer et qu'on veut propulser cette année.
7: Alors vous l'avez dit, après une 20e édition qui marquait peut-être une étape, une fin de cycle et vers quelque chose de nouveau, là on marque un nouveau tempo. J'aime beaucoup cette thématique, c'est le rythme musical, oui. Le rythme de la vie, de la mémoire, de la transmission, et puis avec cette impression qu'on passe à autre chose, peut-être face à la désolation du chaos dans le monde parce qu'on peut pas faire abstraction, eh bien il y a une sorte de résilience, on garde le rythme, on reste dans la vie. Est-ce que c'était ça l'idée?
8: C'est ça, évidemment. Vous l'avez très bien décrit. Oui, c'était une façon aussi de pouvoir proposer un espace de souffle, de liberté, de respiration. Après, effectivement, ces 3 années très difficiles hein, que nous avons vécues depuis le 7 octobre. Et malgré tout, pendant ces 3 années, nous avons évidemment maintenu la programmation. Mais là, c'était finalement une étape vers une dynamique nouvelle et effectivement cet esprit de résilience qu'on souligne à travers ce thème tempo, mais aussi à travers cette très belle affiche qui dit tout aussi de son contenu, avec un ciel bleu, avec une jeune fille qui regarde vers le ciel. On est tourné vers l'avenir, on est tourné vers le positif, vers la résilience. C'est ce qui fait évidemment l'histoire des cultures juives et on l'a symbolisé également à travers cette affiche.
7: Et il y a une histoire maintenant aussi de ce festival des cultures juives qui est né au cœur du Marais en 2005. Il y a 21 ans, il est devenu un rendez-vous culturel incontournable. On continue de le suivre. On pourrait s'attendre aussi au niveau des partenariats qu'il y ait, alors peut-être pas des boycotts, mais peut-être des craintes ou des inquiétudes. Et en fait, tout le monde reste là. Il y a même de nouveaux partenaires, vous l'avez dit. Comment vous expliquez cette fidélité à la fois du public et des partenaires depuis autant d'années ?
8: Ben, je crois que le festival, enfin cette fidélité tient déjà au fait au fait que ce festival est en fait un événement unique. C'est-à-dire que il réunit à la fois des partenaires associatifs, des partenaires institutionnels, des ambassades, des instituts culturels. Donc vraiment à la fois des partenaires, on va dire proches de la communauté, et des partenaires en fait de voilà laïcs, publics, des grandes salles, les archives nationales, la BNF cette année qui nous a rejoint, on pourra en reparler.
7: La dimension universelle des cultures juives.
8: Totalement la dimension universelle, et puis justement c'est un festival qui rassemble tout le monde, qui rassemble à la fois les juifs et les non-juifs, et qui propose une fenêtre finalement sur un monde que tout le monde peut s'approprier finalement, et dans lequel tout le monde, qu'on soit juif ou non juif, peut trouver un écho, un lien avec sa propre histoire, et puis une dimension, vous l'avez dit, universelle. Et je crois que c'est ce qui séduit aussi les partenaires non juifs, on va dire, voilà, les institutions culturelles qui nous suivent depuis des années. Et je peux souligner par exemple le partenariat qu'on a avec les Archives nationales, qui est exceptionnel depuis plus de 10 ans maintenant, avec lequel on propose un concert chaque année, et c'est toujours d'ailleurs un très très grand succès. Il y a une confiance, une fidélité, une vraie loyauté avec ces associations, et une vraie confiance qui s'est mise en place au cours de toutes ces années.
7: La musique est le cœur battant de cette édition. Le concert d'ouverture aura lieu le 18 juin à la salle Gaveau, avec 13 musiciens de l'Orchestre Symphonique de Jérusalem. Dans le contexte actuel, est-ce que faire venir des artistes israéliens à Paris, c'est aussi un acte fort avec une dimension particulière? Comment vous l'avez pensé, cette soirée d'ouverture?
8: Alors, c'est un choix, évidemment. C'est un choix de résistance. C'est un choix militant. C'est un choix, évidemment, de soutien de cette scène culturelle, de cette scène artistique israélienne qui est boycottée depuis le 7 octobre. Et effectivement, lorsqu'on a vu ce qui s'est produit en septembre 2025, lors du concert de l'Orchestre Philharmonique d'Israël, qui s'est produit donc à la Philharmonie de Paris, l'une des plus prestigieuses salles parisiennes, avec donc des fumigènes, des cris, et finalement, cette dignité de cet orchestre qui est resté sur scène et qui a poursuivi son concert donc jusqu'à la fin, eh bien on s'est dit, nous on est là aussi pour soutenir cette scène lorsqu'elle est menacée, parce que l'art, la culture, comme le dit mon président Ariel Goldman, doit rester et demeurer un espace essentiel de liberté, de dialogue, de liens évidemment et de dignité. Eh bien, nous avons fait donc le choix d'inviter ces 13 musiciens virtuoses issus de l'Orchestre Symphonique de Jérusalem, qui sont d'ailleurs d'origine totalement diverse. C'est un formidable melting pot aussi, qui représente quelque part cette mixité, cette richesse de la culture israélienne. Eh bien, ils seront donc sur scène à la salle Gaveau le 18 juin pour proposer là aussi un programme exclusif, un programme pensé, construit avec eux, que vous ne verrez pas ailleurs, qui mêlera musique juive, patrimoniale et musique plus contemporaine, pour célébrer justement cette richesse des cultures juives.
7: À l'autre extrémité du festival, il y a le concert de clôture le 29 juin au Théâtre de la Ville, avec la guitariste israélienne Yart Cohen et son trio. Alors le titre, c'est « Les enfants d'Abraham ». On a commencé à Jérusalem, on arrive aux enfants d'Abraham avec un dialogue entre les cultures, entre Orient, Brésil, oud, flûte, percussion et guitare. Est-ce que finalement cette clôture aussi ne résume pas d'une certaine manière l'ambition du festival, celle de réunir?
8: Totalement, et puis le lieu, le Théâtre de la Ville, était le lieu indispensable, j'ai envie de dire, pour la programmation de ce concert et de cette formidable guitariste franco-israélienne Keliat Cohen, qui nous propose là aussi en fait sa sortie d'album. Hein, c'est un concert en exclusivité à l'occasion de la sortie de son album qui s'appelle Vals. Mais ce concert, elle a souhaité l'intituler Les Enfants d'Abraham parce que eh bien elle va, en fait c'est un concert qui va démontrer ce dialogue entre les cultures, entre notamment le patrimoine, les traditions et la modernité autour de sa guitare, hein, qui est juste voilà, qui est exceptionnelle. Yad Cohen, quand on l'a pas écoutée, on peut pas comprendre. Elle est décrite vraiment comme Deutsche Grammophon, notamment comme une diva, vraiment la diva de la guitare. Et oui, c'était une manière de conclure, en fait, d'ouvrir peut-être sur là aussi sur une résilience, sur un espoir, sur une note très positive avec ce concert. Oui, les enfants d'Abraham, qui s'intitule Les Enfants d'Abraham et qui veut tout dire, quoi.
7: On a très envie aussi d'y assister. Entre les deux, il y a une programmation très riche et notamment une belle place laissée aux héritages séfarades. L'exil d'Égypte, la Ketia, oui. Les mémoires de Melilla, l'échange judéo-espagnol, un atelier autour du tempo de l'exil, oui, séfarade. Est-ce que vous avez voulu faire entendre des voix et des langues qui, on le sait aujourd'hui, sont menacées de disparition, même si on entend ici et là qu'il y a des engouements pour ces judéo-langues?
8: Oui, elles sont menacées, mais ces associations, je pense notamment à Qui estamos, à Poussière d'étoiles, qui a proposé ce très très bel atelier chant, musique, cuisine, et qui s'intitule Le Tempo de l'exil séfarade. Eh bien, c'est grâce à ces associations que ces langues, ces cultures, elles sont préservées. Et effectivement, grâce au festival, ces cultures sont mises en valeur. Et vous l'avez souligné, oui, il y a un engouement, hein, pour l'étude, pour la redécouverte de ces langues, le judéo-espagnol, évidemment la langue yiddish aussi, qui fait partie de la programmation du festival. Et oui, c'est un moment. Ce sont de plus petites activités, évidemment, mais qui ont toute leur place parce que elles permettent d'aller chercher un public plus jeune aussi, voire plus âgés d'un autre côté, de mêler aussi les générations autour d'un patrimoine linguistique commun.
7: Et le judéo-espagnol, c'est notamment deux projections à l'Institut, oui, Cervantes, oui. Nocea Tufalta et Aketia.
8: Totalement, deux projections qui seront gratuites, hein, sur inscription, à l'Institut Cervantes, là aussi qui est rattaché donc à l'ambassade d'Espagne et qui est un fidèle festival un fidèle partenaire du festival, pardon. Et ce sont deux projections exclusives, là aussi, qui sont proposées par l'association Aquí Estamos et qui partent sur les traces aussi de cette langue, de la recherche finalement de nos racines à travers donc le parcours de protagonistes dans ces deux films.
7: Et puis il y a, vous l'avez dit, le monde yiddish très présent, American, oui, Matchmaker, de Pitchik à Pitchouk, de Jean-Claude Grimbert.
8: Ouais, de Jean-Claude Grimbert.
7: Yiddish Tog, les Bagel Swingers, mais aussi Guillaume Erner autour de son livre Schmattes, hein, les bouts de tissu en yiddish. C'est ça aussi la diversité, la richesse du festival, c'est brasser toutes les cultures et montrer aussi qu'il y a encore une actualité au monde yiddish et à la langue yiddish, et puis de manière joyeuse, hein, ce qui n'est pas toujours le cas.
8: Oui, et d'ailleurs la journée inaugurale du festival qui va se dérouler le 14 juin en mairie de Paris Centre, qu'on a intitulé le Tempo des partages, va incarner ce que vous dites, c'est-à-dire cet esprit de intergénérationnel, cet esprit de partage, d'union, de concorde autour de ces cultures juives, de ces patrimoines juifs qui sont revisités aujourd'hui. Effectivement, Guillaume Erner sera présent pour parler de son très beau livre Schmattes et de la première vie en fait qu'il a eue, hein, puisqu'il était je vais pas en dire plus, mais,
7: oui,
8: voilà, on peut dire qu'il était schmattologue. Il sera en conversation avec Laurence Goldman, journaliste à RCJ, et puis on a souhaité ponctuer cette rencontre de chant de l'emblématique Talila, qui va reprendre des chants en yiddish et en français pour illustrer cet échange. Il y aura des ateliers pour enfants, il y aura évidemment une rencontre avec des auteurs en marge donc de cette interview de Guillaume Erner. Et puis oui, c'est un espace de lien et d'union qui va inaugurer donc ce festival le 14 juin en mairie de Paris-Centre. Évidemment, je salue Ariel Veil et toute son équipe qui eux aussi sont des partenaires, plus que des partenaires, des copilotes de ce festival depuis ses origines et sans lesquels rien ne serait possible dans le Marais.
7: Nous sommes toujours dans Du côté de chez Schwartz, l'émission actuelle et culturelle de Radio Shalom, en compagnie de Fabienne Cohen-Salmon, responsable de la programmation du 21e Festival des Cultures Juives qui se tiendra du 14 au 29 juin 2026 à Paris. Les flâneries parisiennes cette année occupent une place importante, ouais. Le Petit Palais, les manuscrits hébreux de la BNF, les traces de la lumière. Pourquoi ce lien entre culture juive et patrimoine parisien est-il si essentiel ?
8: Ben parce qu'il permet, je dirais, d'inscrire ces cultures juives dans l'histoire à la fois de la cité, mais dans un récit national. Il est important pour nous, quand on associe évidemment des lieux, vous avez parlé du Petit Palais, des archives de la Bibliothèque nationale de France, il est important de faire un lien par les cultures juives avec ces lieux et ça permet vraiment de créer une passerelle entre les cultures juives et le patrimoine donc juif français et ces lieux qui accueille le festival. Alors oui, on aura deux visites guidées, là aussi construites pour le festival par Alon Hermet, qui est guide conférencier, qu'on a intitulé donc Des destins exceptionnels, et qui va partir donc à la recherche de ces grandes familles qui sont présentes donc au Petit Palais par le biais donc de d'œuvres. Alors qui les représente? Donc ce sont des figures emblématiques, mais aussi ce sont des tableaux ou des œuvres qui ont appartenu à de grandes familles juives qui ont contribué vraiment à la valorisation du patrimoine français. Et donc ça sera au Petit Palais les 16 et 25 juin, et puis cette visite guidée exceptionnelle proposée par Laurent Hérichet la Bibliothèque nationale de France dans le lieu historique, c'est-à-dire on n'est pas dans le 13e, on est vraiment rue de Richelieu, donc dans le bâtiment historique des Archives nationales, et le public aura la chance de découvrir donc des manuscrits hébreux qui sont conservés à la BNF, avec ce moment, cet échange privilégié avec Laurent Hérichet, qui est donc spécialiste de ces manuscrits.
7: Le festival s'est toujours ouvert à un public familial, intergénérationnel, et cette année, il y a une proposition particulière pour les enfants, l'atelier à la manière de Marc, oui, Chagall. Est-ce que vous pouvez nous en parler?
8: Oui, alors ça c'est effectivement l'association Anima et Compagnie qui est partenaire là aussi du festival depuis de nombreuses années, qui nous a proposé cet atelier qui va permettre aux enfants puisque c'est un atelier, oui, pour les enfants, mais souvent ils sont accompagnés de leurs grands-parents, de découvrir l'œuvre, l'histoire de Marc Chagall à travers son histoire qui va être contée donc par Anita Berdugo, qui est autrice et conteuse. Elle sera accompagnée au violon, donc évidemment instrument emblématique des tableaux de Marc Chagall, et donc les enfants vont pouvoir parcourir son histoire, son œuvre, d'une façon très très subtile, parce que c'est pour des enfants à partir de 6 ans, donc de façon très adaptée, et les enfants seront invités donc à l'issue de cette lecture à dessiner donc à la manière de Chagall, à s'approprier un personnage de Chagall et à le reproduire. Alors le lieu a changé, ça sera plus à la bibliothèque Marguerite Audoux parce que elle est actuellement, enfin Voilà, elle subit quelques travaux qui ne seront pas terminés le 24 juin, mais on la déplace juste à côté, en mairie de Paris-Centre. Donc, pas d'inquiétude, les enfants des centres de loisirs de Paris-Centre notamment, et les enfants du festival, du public du festival, auront l'occasion, donc auront la possibilité évidemment d'assister, de participer à cet atelier.
7: Dans le programme, on retrouve beaucoup de croisements, cinéma et concerts, cuisine et chant, poésie et musique, patrimoine et création contemporaine. Est-ce que c'est pas finalement ça le tempo du festival? Faire dialoguer les disciplines, les générations, les cultures et les mémoires.
8: Oui, parce qu'on se rend compte qu'aujourd'hui, de jeunes artistes, de jeunes talents se réapproprient finalement ces histoires, ce patrimoine, qu'ils soient juifs ou non juifs. Hein. On le voit avec énormément d'artistes dits musique du monde, qu'on appelle donc musique du musicien donc du monde, qui se réapproprient et qui se nourrissent de cet héritage. Peut-être qu'il faut s'interroger sur cet engouement. Je pense à des artistes, alors qu'on n'a pas programmé cette année, mais comme Daphné Kritaras, comme Noémie Weisfeld, comme voilà des chanteuses. On pensait voilà par exemple à David Konopnicki qui va se produire cette année au MAJ avec son au Mémorial de la Shoah, pardon, avec son groupe Otorino. Donc de jeunes artistes qui se nourrissent de ce patrimoine qui les inspire visiblement pour en faire quelque chose de nouveau. Donc on parle beaucoup de métissage, beaucoup de mixité, d'influence, donc à la fois de musique patrimoniale qui sont liées donc à des évidemment des univers et des rythmes plus actuels. Ça va voilà du rock à la musique électro. Et oui, il y a un véritable engouement, je dirais, à la fois des artistes et du public pour cette redécouverte de ces musiques et de ce patrimoine. Donc c'est peut-être un besoin aussi.
7: Ouais. Vous construisez ce programme depuis plusieurs années. Est-ce que vous sentez que c'est plus difficile ?
8: Pas dans le... Je dirais, on a la grande chance, et je vais être vraiment enfin, très transparente, d'avoir vraiment des partenariats extrêmement fidèles, historiques, qui nous soutiennent et qui sont là et qui sont demandeurs chaque année. Et on sait, oui, qu'on va pas se voiler la face, que certaines salles ont beaucoup de réticence à produire des artistes israéliens, voire juifs. On sait hein, toutes les pétitions qui ont été menées, notamment par David Konopnicki, pour défendre cette scène musicale juive israélienne qui a été boycottée après le 7 octobre. Des artistes qui se sont retrouvés dans des situations précaires parce que leurs concerts étaient abandonnés, parce que parfois des salles ou des producteurs ont peur aussi, il faut le dire. Voilà, il faut être transparent par rapport à ça. Mais en tout cas pour le festival, non, je ne l'ai pas ressenti. Et Dieu merci, j'ai envie de dire voilà, on a jusqu'à présent une magnifique collaboration entre l'ensemble de ses partenaires, qu'ils soient publics, privés. Je pense au Théâtre de la Ville qui nous suit depuis des années et qui nous soutient, avec lequel on a fait un fabuleux concert de clôture l'année dernière avec Yom et Camille Thomas qui était sold out, 1000 personnes au Théâtre de la Ville. Cette année, on aura Liat Cohen. Donc, je crois que non, il y a une résistance, il y a une volonté de poursuivre et de soutenir cette scène. Mais malheureusement, oui, il y a des problèmes et on va pas s'en cacher. En tout cas, au niveau du festival, je crois que ce qu'est le festival, la dynamique qu'il impulse et cette volonté hein, vraiment de montrer la culture juive telle qu'elle est, c'est-à-dire universelle et qu'elle est clairement inscrite finalement dans l'histoire de l'humanité, eh bien fait que ça va de soi quelque part et que tout le monde peut s'y intéresser.
7: Et de l'ancrer aussi dans ces lieux parisiens qui vont accueillir certaines
8: des
7: manifestations de ce festival. On a très envie d'assister à ce festival.
8: Je l'espère.
7: Comment on fait pour réserver?
8: Alors, il n'y a qu'un seul site, et c'est le même, il n'a pas changé, festivaldesculturesjuives.org. festivaldesculturesjuives.org. Vous avez l'ensemble de la programmation en ligne. Vous pouvez donc réserver vos places. Un certain nombre d'événements sont gratuits aussi, Sandrine, ça il faut le dire, parce que c'est aussi important pour nous de permettre au plus grand nombre d'assister et de participer à ces événements. Et puis évidemment, il y a ce magnifique qu'on voit pas à l'écran puisqu'on n'est pas filmé, mais cette magnifique brochure lumineuse tournée vers le ciel que vous pouvez trouver, vous procurer auprès de tous les partenaires du festival.
7: Comme vous le savez, il y a une question traditionnelle, oui, mais néanmoins difficile pour conclure cette émission. Si en une ou deux phrases, vous deviez donner l'envie aux auditrices et aux auditeurs de Radio Shalom de participer à cette 21e édition du Festival des Cultures Juives, qu'est-ce que vous leur diriez?
8: Je leur dirais que il faut toujours voir le positif chercher dans les cultures juives ce qu'il y a de meilleur pour peut-être être meilleur soi-même, pour s'inspirer de ces histoires, de ce qu'on est ou de ce qu'on n'est pas aussi pour les personnes non juives, et d'en tirer le meilleur pour créer tout simplement un monde meilleur.
7: Merci infiniment Fabienne d'avoir expliqué avec nous cette programmation très riche du 21e Festival des Cultures Juives qui aura lieu du 14 au 29 juin 2026. Hein, vous l'avez compris, une édition placée sous le signe du tempo avec des concerts, des rencontres, du théâtre, des projections, des expositions, des visites et des ateliers à picorer dans plusieurs lieux de Paris. Toutes les informations, les tarifs et même les gratuités sur le site www.festivaldesculture.org et il ne reste plus qu'à vous y retrouver. Merci, à bientôt.
8: Merci Sandrine aussi de votre fidélité et merci à Radio Shalom de son soutien.
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2: 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Il reste quelques places.
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0: 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Il est 19h.
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